0: mais certains manufacturiers proposent des systèmes d'indicateurs d'usure avec des petites marches d'escalier, par exemple, ou alors des chiffres qui peuvent être gravés à des profondeurs différentes.
1: Un pneu usé augmente les risques de glissade et de crevaison. C'est possible aussi que le pneu éclate à cause de l'usure ?
0: Alors oui, si vraiment le pneu est très très très très très usé et qu'on arrive jusqu'au trimétallique et que l'on coupe, hein, on use et on coupe le trimétallique, ça peut aller à la crevaison. Mais la plupart des éclatements sont plutôt dus à des problématiques soit de pincement, soit de pression.
1: Avoir des pneus en bon état, c'est très important, mais il y a aussi autre chose qui est essentielle, c'est la pression. Comment on sait quelle pression on doit mettre ?
0: Dans votre voiture, quand vous ouvrez la porte, hein, sur la tranche de la portière ou de l'habitacle, hein, vous avez un tableau de pression. Sur les voitures allemandes, ça peut être dans la trappe à essence. Et donc, vous avez les valeurs, hein, à respecter, des valeurs qui sont entendues à froid.
1: Et si on a des pneus sous-gonflés ou à l'inverse, des pneus qui ont trop de pression, quelles peuvent être les conséquences ?
0: Alors, si le pneu n'est pas assez gonflé, on estime qu'à partir du moment où on a un quart de la pression en moins, hein, par rapport à la pression idéale, on commence à prendre le risque d'éclatement. Donc, on rentre dans une phase de risque d'éclatement. Pour ce qui est de la surpression, alors tout dépend de la valeur, mais si c'est quelques dixièmes de bar en plus, 0,2, 0,3, 0,4, on n'a pas de risque d'éclatement. Mais par contre, on pourrait avoir des problèmes d'inconfort, une voiture qui serait plus raide.
1: Merci Sébastien pour toutes ces précisions.
0: Eh ben, merci à vous et bonne route à tous les auditeurs d'Autoroute Info.

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1: Des obstacles signalés dans les deux sens de circulation sur la 5B dans le département de l'Essonne. Obstacle entre la sortie 12B pour Provins et 13 pour Réau en raison d'un accident qui s'est produit dans ce secteur.

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1: Prudence sur l'A6 en direction de Lyon. Une personne se couche sur les voies au kilomètre 311, c'est-à-dire après la sortie numéro 24.1 pour Bonne et dans le secteur de l'aire de Bonne-Taille. Attention, donc une personne qui se couche au milieu des voies au kilomètre 311 sur l'A6 direction Lyon après la sortie 24.1 pour Bonne.

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1: Soyez particulièrement vigilants sur l'A6 en direction de Lyon. Une personne est en train de se coucher sur les voies au kilomètre 311, donc dans le secteur de l'aire de Bonne-Taillie, après la sortie 24.1 pour Bonne. Restez particulièrement prudent dans ce secteur. Je rappelle, une personne couchée sur les voies de l'A6 direction Lyon après la sortie 24.1 pour Bonne et dans le secteur de l'aire Bonne-Taillie, c'est au kilomètre 311. Pour vous qui êtes sur l'A5P en direction de Paris-Est et de la Nationale 104, un accident s'est produit au kilomètre 3, donc dans le secteur de la sortie après la sortie 12B pour Provins. Deux véhicules sur voie de droite et bande d'arrêt d'urgence. Les pompiers et les équipes de sécurité sur place. Des débris sont signalés sur les voies, donc dans les deux sens dans ce secteur, donc entre la sortie 12B Provins et la sortie 13 pour Réau. Pour vous qui êtes sur la 5 en direction de Paris, un véhicule arrêté tout fait éteint sur la bande d'arrêt d'urgence au kilomètre 25, donc après la sortie 17 pour Forges. Le véhicule est en train d'être dépanné sur la bande d'arrêt d'urgence. Et sur la 42 direction Genève, un poids lourd arrêté sur la bande d'arrêt d'urgence au kilomètre 18, donc dans le secteur de la sortie 6 pour Ballan.
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1: Si vous êtes en région lyonnaise, plusieurs fermetures sont d'actualité ce week-end. On fait le point avec Raphaël Giudicelli.
2: Durant les week-ends de mai, c'est le tunnel de Fourvière qui ferme dans les deux sens de circulation. L'autoroute A7 ferme également au sud de Lyon, uniquement en direction de Marseille. Des fermetures nécessaires au-delà du réseau APRR, des travaux entrepris par la direction interdépartementale des routes Centre-Est. Il s'agit de rénover et d'entretenir ces infrastructures très fréquentées pour permettre la deuxième phase des travaux de réparation des deux viaducs de Pierre-Bénite. Et forcément, ça complique la circulation. Il est impossible de traverser Lyon normalement avec des déviations mises en place. En direction du sud, des ralentissements parfois conséquents sont à prévoir. Il faut donc emprunter la 46 pour contourner Lyon.
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1: Sur la 6 en direction de Lyon, une personne qui pourrait se trouver en plein milieu des voies au kilomètre 311, c'est-à-dire après la sortie 24.1 pour Bonne et dans le secteur de l'aire de Bonne-Taillie.

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2: Sur la 6 en direction de Lyon, une personne ne pourrait se trouver en plein milieu des voies au kilomètre 311, donc dans le secteur de l'aire de Bonne-Taillée, après la sortie numéro 24. Pour Bonne, restez particulièrement vigilant dans ce secteur.

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1: Sur la 5 en direction de Nancy et de Dijon, un obstacle est signalé au kilomètre 1, c'est-à-dire après la barrière de péage des Éprunes.

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1: Sur la 6 en direction de Lyon, un piéton pourrait se trouver en plein milieu des voies, kilomètre 311, donc après la sortie, 24 points pour Bonne et dans le secteur de l'aire de Bonne-Taillis, je rappelle, sur la 6 direction Lyon.

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1: Sur la 6 en direction de Lyon, un piéton pourrait se trouver en plein milieu des voies au kilomètre 311, c'est-à-dire après la sortie 24.1 pour Bonne et dans le secteur de l'aire de Bonne-Taillis.

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1: Sur la 6 en direction de Lyon, un piéton pourrait se trouver en plein milieu des voies au kilomètre 311, c'est-à-dire dans le secteur de l'aire de Bonne-Tailly qui se trouve après la sortie 24 points pour Bonne.

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1: Fin de l'alerte aux piétons sur la 6 en direction de Lyon après la sortie 24.1 pour Bonne. Les équipes de sécurité se sont rendues sur place et n'ont pas trouvé de personne en plein milieu des voies. Plus de danger donc signalé dans ce secteur.
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1: Bonne matinée et bon week-end à vous qui nous écoutez sur Autoroute Info. Un dimanche matin plutôt calme côté trafic, avec un trafic fluide sur l'ensemble des autoroutes sur lesquelles vous roulez. Ça n'empêche pas par contre d'avoir des accidents. D'abord, c'est le cas sur la 5P en direction de Paris-Est. Deux véhicules accidentés sur voie de droite et bande d'arrêt d'urgence, kilomètre 3, donc après la sortie 12B pour Provins. Les équipes de sécurité et les pompiers sont sur place. D'ailleurs, dans ce même secteur, entre la sortie 12 pour Provins et 13 pour Réau, des débris sont signalés sur les voies dans les deux sens. Restez prudents dans ce secteur. On part beaucoup plus au sud sur la 42 direction Genève. Un poids lourd toujours arrêté sur la bande d'arrêt d'urgence au kilomètre 18, donc dans le secteur de la sortie 6 pour Ballan. Partout d'ailleurs, pas d'autres difficultés à vous annoncer. Le trafic est fluide et les conditions de circulation sont bonnes. Nous prenons maintenant la route avec le DJ The Avener. Avant d'aller en Thaïlande avec lui, Xavier Ferrand lui a demandé qui est The Avener.
2: Alors The Avener, c'est à la base un artiste et un musicien qui vient du piano classique et aujourd'hui qui s'est tourné vers la musique électronique depuis une dizaine d'années. J'essaye de toucher les cœurs des gens à travers une musique un peu plus poétique dans la musique, dans la branche de l'électronique.
3: Quel est le lieu qui vous fait du bien quand vous n'avez pas le moral?
2: C'est un petit village qui est dans l'arrière-pays niçois, parce que je suis originaire de Nice, et c'est un petit village qui s'appelle, alors c'est pas commun, mais ça s'appelle Bonson, B-O-N-S-O-N. Alors voilà, je vais souvent, ma maman a une petite maison de campagne dans l'arrière-pays, donc dans ce village, et c'est vrai que quand j'ai pas le moral ou un petit coup de blues, je monte là-haut, je me ressource 2-3 nuits, je fais de la musique, je vais prendre l'air, je monte sur les collines, j'admire le panorama, je croise des sangliers et je reviens à mon studio.
3: Partons plus loin maintenant. Quel est le pays dans lequel vous êtes déjà allé et vous vous êtes dit de toute façon, il faudra que j'y retourne?
2: J'ai une passion pour l'Asie du Sud-Est. Je vais régulièrement en Asie du Sud-Est me ressourcer après une tournée d'été. Généralement, je pars souvent en Thaïlande, où j'apprécie énormément la culture, la manière de vivre des gens, leur sourire, même leur spécialité culinaire, et les panoramas sont merveilleux, les plages sont belles, tout est différent, et je crois que c'est la culture bouddhiste qui fait ça, donc il y a vraiment une fin en soi de vouloir vivre au moment présent et de vivre et de pas penser à demain.
3: A contrario, quel est le pays qui vous fait rêver et dans lequel vous n'êtes pas encore allé?
2: J'ai un continent sur lequel j'ai jamais posé un pied encore, c'est l'Amérique du Sud, l'Argentine, le Pérou, des pays comme ça où j'ai pas encore pu aller visiter. J'aimerais bien, en tout cas, dans les prochaines années, pouvoir y mettre un pied.
3: Merci beaucoup, The Avener, pour ce voyage. Merci à vous.
2: Merci à vous. Merci beaucoup.

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1: Un accident toujours en cours sur la 5B, direction Paris-Est. Une deux voitures sur la voie de droite et la bande d'arrêt d'urgence au kilomètre 3, donc après la sortie 12B pour Provins. Les équipes de sécurité et les pompiers sont sur place dans ce même secteur. Dans les deux sens de circulation, des débris sont signalés entre la sortie 12 pour Provins et numéro 13 pour Réau. Sur la 42 en direction de Genève, un poids lourd toujours arrêté sur la bande d'arrêt d'urgence au kilomètre 18, donc dans le secteur de la sortie 6. Pour Ballan, côté trafic, le trafic est fluide sur l'ensemble des autoroutes sur lesquelles vous roulez. À Lyon, le tunnel de Fourvière et la 7 sont fermés jusqu'à lundi 6h au plus tard. Le tunnel de Fourvière est fermé dans les deux sens. La 7, direction Marseille, est aussi fermée au niveau de la bifurcation avec la 450 et le périphérique au sud de Lyon, secteur Pierre-Bénite. Pendant cette période de fermeture, il faut contourner Lyon par l'est, soit par le périphérique, soit par la rocade est.
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1: L'Arena Festival se tiendra les 5 et 6 juin prochains à Chambéry pour sa deuxième édition. Les Neg Marron, les L5, Lucendo ou encore Slay seront sur scène. Mike Ruiz, l'organisateur du festival, est au micro de Vincent Serrano.
2: On va revivre notre adolescence et un moment aussi nostalgique.

on va changer un peu d'air sur les réseaux. On est tous un peu isolés, mine de rien. Et les gens, là, ils ont vraiment besoin de se retrouver. Et je pense qu'on est en train de changer d'air. Et on le voit dans les festivals, ça marche. Les concerts, ça marche. Du coup, on sent l'engouement. Les gens ont besoin d'être ensemble et de faire la fête avec des choses simples. Venez comme vous êtes. Alors, je sais qu'il y en a qui jouent pas mal le jeu en s'habillant avec des bandanas ou des baggies. Et l'esprit des années 90-2000. Donc, ça, c'est top. S'il y a un mot pour résumer l'Arena Festival, ce serait quel? C'est bienveillant. On va revivre l'histoire de notre adolescence. Et ça, c'est vraiment cool. Avec des artistes pour la plupart. Enfin, je pense qu'il y a pas mal de gens qui les ont jamais vus sur scène. C'est trop bien. 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
1: Bonne route à tous, bonne matinée, 10h-3h.
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1: Un accident toujours en cours sur la 5B en direction de Paris-Est et de la Nationale 104. Deux véhicules impliqués sur voie de droite et bande d'arrêt d'urgence au kilomètre 3, donc après la sortie 12B pour Provins. Les pompiers, les équipes de sécurité et les gendarmes sont présents sur place et le trafic se fait uniquement sur voie de gauche dans ce secteur. Prudence dans les deux sens sur la 5B entre la sortie 12 pour Provins et 13 pour Réau. Des débris sont toujours signalés sur les voies. Partout ailleurs, pas d'autres difficultés à vous signaler. Le trafic est fluide et les conditions de

0: en fait un plan de gestion trafic qui était mis en œuvre par les pouvoirs publics suite à un événement tragique qui a eu lieu en 1975, le chassé-croisé juillet-août, hein, particulièrement le samedi 2 août 1975, jour de canicule où la France a connu plus de 600 km de bouchons et les gens étaient pris dans ces bouchons pendant des heures et des heures et on a dénombré malheureusement 145 décès liés soit à cette canicule, soit à des accidents sur ce week-end de chassé-croisé. Donc les pouvoirs publics ont pris des mesures drastiques pour essayer que ça se reproduise pas et pour l'année suivante, plus de 600 000 cartes ont été éditées avec 3500 km d'itinéraire bis répertoriés sur ces cartes et c'était le premier plan Palomar établi.
1: Vous l'aurez compris, les mesures Palomar consistent donc en la mise en place d'itinéraires de substitution quand les grands axes sont saturés, généralement vers la Méditerranée ou les côtes atlantiques en été et vers les stations des Alpes en hiver. Aux autoroutes et tunnels du Mont-Blanc, cela ne concerne qu'un nombre restreint de week-ends. Philippe Bibollet.
0: Sur notre réseau ATMB, nous sommes plutôt concernés sur les week-ends d'hiver. Hein. On parle plutôt de 3 week-ends à Noël et puis 5 week-ends en février. Au total, 8 week-ends sont concernés pour une organisation spécifique.
2: Qu'est-ce que vous mettez de particulier justement pour faire face à ces week-ends de fort trafic?
0: Alors tous les services sont mobilisés au sein d'ATMB bien entendu, hein, ça part du péage avec des renforts au niveau des équipes pour faire en sorte qu'on ait la meilleure fluidité au niveau du passage des barrières de péage, mais c'est aussi au niveau des centres d'exploitation chez nous où on met des renforts pour venir en aide aux clients en difficulté sur le réseau et puis au niveau de notre PC bien entendu pour être réactif et informer du mieux possible nos clients des perturbations de circulation.
1: Lors de ces journées Palomar, le trafic est en moyenne 3 fois supérieur à une journée ordinaire sur le réseau ATMB, avec un nombre d'interventions des patrouilleurs qui suit la même tendance.

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1: Sur la 36 dans le territoire de Belfort, un accident s'est produit au kilomètre 27, c'est-à-dire entre le péage de Fontaine et la sortie 14 pour Belfort.
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1: Je rappelle toujours cet accident sur la 5B en direction de Paris-Est et de la Nationale 104. Une voiture et un fourgon sur la voie de droite et la bande d'arrêt d'urgence au kilomètre 3, c'est-à-dire après la sortie numéro 12B pour Provins. Et il y a beaucoup de monde sur place, les gendarmes, les pompiers, les équipes de sécurité. Le trafic se fait sur voie de gauche uniquement. Dans l'autre sens, après la sortie numéro 13 pour Réau, la voie de gauche est neutralisée pour des travaux de réparation de glissière. Je rappelle que dans tous les cas, dans ce secteur, il y a des débris sur les voies. Restez particulièrement prudents dans ce secteur. Sur la 36, dans le territoire de Belfort, au kilomètre 27, donc entre le péage de Fontaine et la sortie 14 pour Belfort, restez prudents dans les deux sens de circulation, que vous alliez direction Mulhouse sous direction Bonne et Paris, car il y aurait un accident qui se serait produit dans le secteur. Pour le moment, on ne sait pas quel sens est concerné. Côté trafic, le trafic est fluide sur l'ensemble des autoroutes sur lesquelles vous roulez et les conditions de circulation sont bonnes. Je rappelle qu'à Lyon, plusieurs fermetures sont toujours en cours. Tunnel de Fourvière fermé dans les deux sens jusqu'à lundi matin, 6 heures au plus tard. Et la 7 en direction de Marseille aussi fermée au niveau de la bifurcation avec la 450 et le périphérique au sud de Lyon, secteur Pierre Bénit. Ensuite, nous vous emmenons à quelques kilomètres de l'Assise dans la demeure des rois. Adeline Després a poussé les grilles du château de Fontainebleau.
2: Tout commence ici, dans l'allée de l'entrée principale du château. Sylvain Moulaine, directeur de la communication.
3: Nous sommes ici dans la cour d'honneur qui est un peu la synthèse du château de Fontainebleau et de sa richesse. On a plusieurs bâtiments. On a un bâtiment qui date de François Ier, on a un autre qui date d'Henri II, on a une aile qui date de Louis XV et puis on a surtout la pièce phare de cette cour d'honneur qui est l'escalier en fer à cheval, qui est mythique, qui est connu de tous, construit par Louis XIII et sur lequel Napoléon, donc cette grande figure historique que vous avez effectivement sur les panneaux d'autoroute, qui a fait ses adieux ici à sa vieille garde en 1814 avant de prendre l'exil.
2: Pénétrons ensuite sous l'escalier dans la chapelle de la Trinité, dont la voûte date d'Henri IV. Impressionnante de peintures et de stucs, elle porte l'empreinte de l'histoire au-delà de ses décors.
3: Le 5 septembre 1725, le roi Louis XV s'est marié ici à Fontainebleau. Pour la petite anecdote, les mémorialistes racontent que la reine, la future reine de France, quand elle est rentrée dans la chapelle, une fois arrivée à l'hôtel, eh bien, sa traîne était encore à l'entrée de la chapelle. Donc c'est vous dire la longueur de cette traîne de la future reine de France.
2: 1500 pièces, 5 cours principales. Il s'agit de la seule demeure royale, impériale et même papale à avoir été habitée pendant 7 siècles. Un véritable millefeuille historique.
3: Chaque souverain, à quelques exceptions près, a gardé, a conservé ce qu'avait fait son prédécesseur. Et donc, on a plutôt un amalgame de plusieurs architectures. Et donc, aujourd'hui, à la fois à l'extérieur, mais aussi à l'intérieur, c'est le seul château en France où vous passez de décors de la Renaissance qui vont jusqu'au décor du Second Empire.
2: Mais à Fontainebleau, il n'y a pas que le château qui se visite. Un musée est aussi consacré à Napoléon, sa vie personnelle et son destin politique. Le château abrite aussi 130 hectares de jardins et une salle de jeux de paume d'époque encore en activité. Un lieu qui vaut le détour, situé à une quinzaine de minutes de l'Assise.

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1: Bonne matinée, bon dimanche à tous, il est 4h.
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1: Un accident toujours en cours sur la 5B en direction de Paris-Est et de la Nationale 104 après le kilomètre 3. Deux véhicules accidentés après la sortie 12 pour province. Une voiture et un fourgon sur la voie de droite et la bande d'arrêt d'urgence. Conséquence, le trafic se fait sur voie de gauche uniquement dans ce secteur. Beaucoup de monde sur place. Plusieurs véhicules de secours, les gendarmes et les équipes de sécurité. Dans l'autre sens, en direction de Paris, la voie de gauche a été neutralisée après la sortie 13 pour Réau pour des travaux de réparation de glissière. Partout ailleurs, tout se passe bien, le trafic est fluide et les conditions de circulation sont bonnes. Selon l'OMS, plus d'un million de personnes meurent sur les routes dans le monde tous les ans. Quels sont les pays les plus dangereux ou, à contrario, les plus sûrs? On voit tout cela avec Paulin Caillard.
2: Le continent sur lequel on retrouve le plus d'accidents, c'est l'Afrique. Il abrite 4% du parc automobile mondial, mais 19% des morts sur la route, et parmi eux, un tiers sont des piétons. C'est 10% de plus que la moyenne mondiale, selon les chiffres de 2023 de l'OMS. Le problème, c'est que les infrastructures et les services d'urgence ne sont pas aussi sécurisants que ce qu'on connaît en France. De plus, l'Afrique est le premier récepteur de voitures d'occasion, dont une grande partie a plus de 15 ans. Le Zimbabwe et le Malawi, en Afrique de l'Est, sont respectivement à la deuxième et à la troisième place du triste classement des pays avec la plus grande mortalité sur route, avec 63 et

0: Marche arrière est trop dangereux. Il n'y a que peu de points de croisement.
1: C'est là l'endroit très dangereux. Beaucoup de gens sont morts ici. En cas de chute, on tombe 150 mètres plus bas.
2: Encore une fois, la principale cause, c'est l'infrastructure. Certaines routes très empruntées traversent des endroits boueux, humides ou montagneux qui sont très dangereux, difficiles à entretenir et inaccessibles pour les secours. Enfin, les pays où il y a la plus faible mortalité routière se trouvent en Europe et en Océanie, avec le Canada. La Suisse, la Norvège et Singapour se partagent même la médaille, avec entre 1 et 2 morts sur la route pour 100 000 habitants.

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1: Sur la 42 en direction de Genève, un véhicule de pompiers a percuté des obstacles sur les voies au kilomètre 14, c'est-à-dire dans le secteur de la sortie 5 points pour Montluel et La Boisse. Les obstacles sont toujours sur les voies et le véhicule de pompiers se trouve sur la bande d'arrêt d'urgence.

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1: Bonne matinée, bonne route à tous. Je rappelle cet accident sur la 5B en direction de Paris-Est et de la Nationale 104. Une voiture et un fourgon sur voie de droite et bande d'arrêt d'urgence au kilomètre 3, c'est-à-dire après la sortie 12B pour province. Beaucoup de monde sur place, les gendarmes, les pompiers, les équipes de sécurité et un dépanneur. Et le trafic se fait uniquement sur voie de gauche dans l'autre sens en direction de Paris. Après la sortie 13 pour Réau, la voie de gauche est neutralisée, le temps de faire des travaux de réparation de glissière. On part sur la 6 en direction de Paris. Une biche écrasée est signalée sur les voies au kilomètre 389, c'est-à-dire après la sortie numéro 29 pour Mâcon. Animal écrasé donc sur les voies après cette sortie numéro 29. Pour vous qui êtes dans le département de l'Ain, sur la 42 direction Genève, il y a des débris de pneus sur les voies au kilomètre 14, donc dans le secteur de la sortie 5.1 pour Montluel et Laboisse. Deux véhicules sont arrêtés sur la bande d'arrêt d'urgence, un camion et un véhicule de pompiers. Partout ailleurs, pas d'autres difficultés à vous signaler. Le trafic est fluide et les conditions de circulation sont bonnes. Direction à présent la citadelle de Besançon dans le Doubs pour découvrir son naturalium. Visite avec Jérémy Esclavard.
2: Le muséum de la citadelle de Besançon comprend plusieurs espaces animaliers comme le jardin zoologique, l'aquarium, l'insectarium et le noctarium. En complément de tout cela, le naturalium propose aux visiteurs un espace d'exposition permanente dédié à la biodiversité. Apolline Lefort, conservatrice du patrimoine chargée des collections d'histoire naturelle du muséum de la citadelle de Besançon.
3: Le muséum de Besançon, c'est tout d'abord un muséum d'histoire naturelle avec une histoire très riche qui commence en 1793. C'est un musée de France avec des collections patrimoniales qui représentent dans l'ensemble environ 1 million d'objets.
2: Les différents objets présentés par le Naturalium sont répartis en 6 salles. Début de la visite avec Apolline Lefort.
3: Cette première salle nous permet d'identifier ce qui est vivant du non-vivant et puis d'appréhender les différents niveaux d'écosystème et les différentes grandes familles du vivant, donc de la bactérie jusqu'aux mammifères.
2: Et dans cette première salle, quel est, on va dire, l'objet un petit peu marquant?
3: Je mettrai l'accent sur un petit ours malais, très ancien, qui est arrivé à Besançon en 1826, qui a voyagé de la Malaisie jusqu'à la France dans une frégate et un vaisseau qui s'appelait la Favorite. On a toutes les pérégrinations du capitaine et des animaux qu'il ramenait. On est dans la période des expéditions scientifiques.
2: On est face à une vitrine, et là il y a un tigre assez imposant.
3: Un tigre de Sibérie, oui, il s'appelait Boris, il a été vivant dans le parc zoologique voisin, et le voici de toute beauté dans une vitrine. On le croirait encore vivant, c'est une taxidermie très récente.
2: Dans le fond, on entend les bruits de la nature.
3: Nous sommes dans une prairie franc-comtoise. La salle se veut transformée en affût et on peut voir à travers les vitres la faune et la flore d'une prairie franc-comtoise avec du coup un renard, un grand tétras, des campagnols. On va pouvoir expliquer comment un écosystème vit depuis le premier maillon de la chaîne jusqu'au prédateur.
2: Pour découvrir les différentes salles du Naturalium, direction la citadelle de Besançon. Le monument est accessible depuis les sorties 3, 4 et 4.1 de l'autoroute A36.

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1: Bonne matinée, bon dimanche à tous, il est 5h.
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1: Un accident toujours en cours sur la 5B en direction de Paris-Est de la Nationale 104. Deux véhicules impliqués, une voiture et un fourgon sur la voie de droite et la bande d'arrêt d'urgence après le kilomètre 3. C'est-à-dire après la sortie 12B pour province. Le trafic se fait uniquement sur voie de gauche dans ce secteur et les opérations de dépannage sont toujours en cours. Dans l'autre sens, après la sortie 13 pour Réau, dans ce même secteur, la voie de gauche est neutralisée pour des travaux de réparation de glissière. Autre accident qui est en cours, c'est sur la 42 direction Genève. Un poids lourd et un camion de pompiers accidentés dans la bretelle d'entrée. 5 points pour Montluel et La Boisse. Attention donc, si vous passez au niveau de cette bretelle, les véhicules qui vont arriver risque de s'insérer beaucoup plus tôt que prévu sur les voies, donc c'est rester sur les voies du milieu ou de gauche lorsque vous passez au niveau de cette bretelle d'entrée. 5 points. Pour vous qui êtes sur la 6 en direction de Paris, une biche écrasée toujours signalée sur les voies au kilomètre 389, c'est-à-dire après la sortie numéro 29 pour Mâcon. Et sur la 51 dans le département de l'Isère, un chien a été aperçu à proximité des voies entre la sortie 12 pour Vif et le tunnel du Petit Brion situé après le péage du Crozet. Restez prudent dans les deux sens, que vous alliez direction Lyon ou direction Sisteron. Ce chien peut à tout moment tenter de traverser les voies. Côté trafic, le trafic est fluide sur l'ensemble des autoroutes sur lesquelles vous roulez et les conditions de circulation sont bonnes. On s'intéresse tout de suite, on repart en musique tout de suite avec Neka sur Autoroute Info. Bonne route à vous.
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1: Sur la 5B, direction Paris-Est, toujours deux véhicules accidentés en train d'être dépannés. Au kilomètre 3, c'est-à-dire après la sortie 12B pour Provins, une voiture et un fourgon en train d'être dépannés sur la voie de droite et la bande d'arrêt d'urgence. Dans ce secteur, le trafic se fait uniquement sur la voie de gauche. J'y reviendrai dans les prochaines minutes, mais avant cela, on poursuit la route avec Natacha Saint-Pierre.

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1: Sur la 5B direction Paris-Est, deux véhicules toujours en train d'être dépannés sur la voie de droite et la bande d'arrêt d'urgence suite à un accident qui s'est produit après la sortie 12B province. Conséquence, le trafic se fait toujours sur la voie de gauche uniquement dans l'autre sens, mais dans ce même secteur après la sortie 13 pour Réau. La voie de gauche est toujours neutralisée le temps de travaux de réparation de glissière. Pour vous qui êtes sur l'A42 en direction de Genève, un accident s'est produit au kilomètre 14 dans la bretelle d'entrée, 15 points pour Montluel et La Boisse, un poids lourd et un camion de pompiers accidenté dans la bretelle d'entrée. Donc attention, si vous passez dans ce secteur, les véhicules qui vont rentrer par cette bretelle risquent de s'insérer beaucoup plus tôt que prévu, serrés sur la voie du milieu ou la voie de gauche lorsque vous passez au niveau de cette bretelle d'entrée. Sur la 6 en direction de Paris, une biche écrasée, toujours signalée sur les voies au kilomètre 389, donc après la sortie 29 pour Mâcon. Et sur la 5 en direction de Sisteron, un chien toujours signalé à proximité des voies entre la sortie 12 pour Vif et le tunnel du Petit Brion situé après le péage du Crozet. Restez prudent dans les deux sens de circulation car ce chien pourrait à tout moment tenter de traverser. Autre animal errant, c'est cette fois-ci sur la 49 en Isère entre la sortie et la bifurcation avec la 48 et la sortie numéro 11 pour Tulin. Un chevreuil se baladerait à proximité des voies.
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1: Quel temps prévu aujourd'hui? Les réponses avec Météo France. Avec des prévisions présentées par Hélène Belgaout, prévisionniste à Météo France.
2: Cet après-midi, la chaleur sur l'est du pays provoquera des développements orageux entre Auvergne-Rhône-Alpes et Grand Est, en passant par la Bourgogne-Franche-Comté. L'Île-de-France et le centre-Val de Loire bénéficieront d'une nette baisse des températures et d'un temps plus calme, avec toutefois un ciel très chargé en nuages d'altitude qui pourront donner quelques rares ondées. Dans le sud-ouest, les poches de grisaille du matin se morcelleront pour la plupart au fil des heures. Les températures maximales en baisse par le nord-ouest atteindront 25 degrés à Paris, 26 à Bourges, Langres et du côté de Pau, 28 à Clermont-Ferrand, Nancy et Besançon, 29 à Dijon, 31 à Lyon et Mulhouse et 32 degrés à Grenoble. Après un lundi calme, le temps sera souvent perturbé jusqu'au week-end avec des orages au cours des journées de mardi et vendredi. Les températures poursuivront leur baisse jusqu'à atteindre des valeurs de saison. Bonne route avec Météo France sur Autoroute Info.
1: On poursuit la route tout de suite avec Joe Kerry sur Autoroute Info, End of Beginning.

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1: Un chevreuil toujours aperçu à proximité des voies sur la 49 en Isère entre la sortie 11 pour Tulin et la bifurcation avec la 48. Restez prudents dans les deux sens car ce chevreuil pourrait à tout moment tenter de traverser. Gros plan sur un organisme peu connu du grand public et pourtant à la pointe de l'innovation, notamment en matière d'électromobilité, l'IFP Énergie Nouvelle. Son siège se situe en région lyonnaise, reportage de Franck Pellissier.
2: Successeur de l'Institut français du pétrole, créé à la sortie de la Première Guerre mondiale, l'IFPEN est devenu en 2010 un établissement public qui contribue à développer les technologies et matériaux du futur dans les domaines de l'énergie, du transport et de l'environnement. Et parmi ses missions, le développement de l'électromobilité. Richard Tillagone en charge de ces questions au sein de l'IFPEN.
3: On contribue à développer des machines électriques et des électroniques de puissance. Il y a des moteurs qui ont été conçus par les ingénieurs IFP. On est aussi impliqué dans les batteries, comprendre comment fonctionne une batterie, quelles sont ses problématiques de vieillissement, comment son état de santé évolue. Donc on a un panel de technologies, de solutions qui permettent de répondre à ces problématiques. Et d'une façon plus générale, on est aussi dans une offre de services d'aide à l'électromobilité. Un futur acheteur de dire, moi aujourd'hui je suis sur un véhicule thermique classique, je veux passer à un véhicule électrique, j'ai un trajet à faire classique, un Brest-Nice, est-ce qu'avec mon véhicule électrique je peux le faire dans de bonnes conditions? On a des plateformes qui permettent à des flottes de faire le choix d'électrification et comment, quel véhicule, quelle autonomie, quelle technologie il faut mettre en place. Donc on est aussi dans l'accompagnement pour que cette transition vers l'électrification se fasse.
2: L'IFPEN est aussi impliqué depuis longtemps dans le développement des biocarburants avancés, comme en témoigne cet extrait d'une vidéo évoquant un projet lancé en 2008.
4: Développer de nouvelles filières de biocarburants est un des enjeux de notre mobilité. Aujourd'hui, nous sommes capables de développer un procédé de production de bioéthanol qui fasse appel à de nouvelles technologies et qui mobilise de nouvelles matières premières.
2: Fort de presque un millier de chercheurs, l'IFPEN est l'un des leaders mondiaux en matière de dépose de brevets. Richard Tillagone.
3: En fonction des domaines, l'IFP reste soit sur le podium, notamment la capture du CO2 ou tout ce qui est biocarburant. Sur d'autres secteurs, globalement, on est souvent dans les top 10 ou les top 20. Là encore, ce sont des classements mondiaux. Donc souvent, il y a de la France bashing. C'est dommage parce que sur le domaine de la recherche, la France est un pays dans lequel on fait beaucoup d'innovations et qui se traduit par beaucoup de brevets.
2: L'IFPEN dépose en moyenne 150 à 160 nouveaux brevets chaque année. 80% d'entre eux sont dédiés aux technologies vertes.

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1: Bonne matinée, bon dimanche à vous qui nous écoutez sur Autoroute Info. Un trafic calme sur l'ensemble des autoroutes sur lesquelles vous roulez et les conditions de circulation sont bonnes malgré un petit peu de pluie toujours signalée du côté de la 65 dans le sud-ouest de la France. Je rappelle par contre cet animal qui se promène à proximité des voies sur la 49. Vous êtes concerné entre la bretelle sortie 11 pour Tulin et la bifurcation avec la 48. Attention à ce chevreuil qui est proche des voies et qui pourrait se traverser les voies à tout moment. Sur la 42 en direction de Genève, un accident. C'est toujours deux véhicules accidentés dans la bretelle d'entrée. 5 points pour la Boisse, un poids lourd et un véhicule de pompiers. Attention donc, si vous passez dans ce secteur, vous risquez de voir des véhicules qui vont s'insérer beaucoup plus tôt que prévu sur l'autoroute. Et donc, un danger dans ce secteur, c'est rester sur les voies du milieu et de gauche lorsque vous passez dans cette zone. Vous qui êtes sur la 5B en direction de Paris, la voie de gauche est toujours neutralisée au niveau de 2,4 km, donc peu après la sortie 13 pour Réau, suite à un accident qui s'est produit un peu plus tôt dans la nuit. L'information trafic revient au plus tard à partir de 5h45 pour le réseau des autoroutes alpines. Ce sera Vincent Serrano qui vous accompagnera pour le réseau APRR, Xavier Ferrand. Et pour le réseau centre et sud-ouest de la France, Elliot Monod fera la route en votre compagnie. En attendant, repart en musique avec Miles Smith sur Autoroute Info.

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1: 6h moins le quart. Le trafic s'écoule bien sur le réseau autoroutier que vous empruntez actuellement. Pas de difficultés particulières à vous signaler. Attention quand même, en région lyonnaise, je vous rappelle que le tunnel de Fourvière est fermé tout le week-end, jusqu'à demain matin, dans les deux sens de circulation. Il faut donc plutôt prendre la rocade est lyonnaise.
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1: Alex Warren, c'est à suivre tout de suite sur Autoroute Info. On se retrouve dans quelques minutes.

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1: Le trafic est fluide sur le réseau que vous empruntez en ce moment. On aura l'occasion d'y revenir ensemble dans les toutes prochaines minutes. Pour l'instant, nous allons faire la route en compagnie de la chanteuse Barbara Pravi.
2: Je suis autrice, compositrice, interprète et je fais de la chanson française. Vous connaissez peut-être ma chanson « Voilà » qui avait été deuxième à l'Eurovision il y a 4 ans. Et depuis, j'ai sorti un album que j'aime énormément qui s'appelle « La Pieva ».
1: Nous sommes sur autoroute. La voiture, ça représente quoi pour vous? C'est un simple outil de transport, comme un autre, ou est-ce que c'est plus que ça?
2: D'abord, j'ai pas mon permis, mais par contre, j'adore me faire driver. Avec mes parents, quand j'étais plus jeune, on partait tôt le matin de Paris pour aller à Saint-Raphaël, dans le sud de la France. Donc, je connais bien l'autoroute, vraiment bien. J'adore les moments en voiture. Souvent, c'est comme... D'abord, le temps s'arrête, parce qu'il y a la personne qui conduit, il faut souvent animer un peu le trajet. Moi, c'est vraiment des moments que j'adore. Souvent, on écoute plein de musique. Souvent, on partage des grandes choses avec les gens en voiture. Moi, j'adore la voiture. Mais j'adore peut-être parce que je suis la personne qui se fait conduire.
1: Quel est votre lieu préféré, celui qui vous fait du bien quand vous n'avez pas le moral? Vous allez où?
2: Je vais en Bourgogne. J'ai une petite maison en Bourgogne et je vais faire du piano et écouter les oiseaux chanter et faire du potager.
1: Quel est le pays dans lequel vous êtes déjà allé et vous vous êtes dit, il faut absolument que j'y retourne, c'était génial?
2: Eh bien, je reviens de Florence. Et donc Italie, et je confirme que j'aurais dû être italienne. Déjà, je parle avec les mains, c'est sublime. J'avais l'impression d'être dans un film moyenâgeux, un peu Game of Thrones.
1: Quel est le pays que vous n'avez pas encore visité et qui vous fait très envie?
2: J'aimerais aller en Norvège, j'aimerais aller au Mexique.
1: Le chaud et le froid.
2: Exactement. Non, mais en fait, j'aime. Après, moi, je suis un peu un chat noir en voyage. En général, quand on sort de l'Europe, il m'arrive toujours des galères. Genre, perte de passeport, oubli de billet, avion qui décolle pas. Non, je suis vraiment pas quelqu'un à... Je suis quelqu'un à avoir dans une voiture, moi, mais pas dans un avion.
1: Merci beaucoup, Barbara Pravi, pour ce voyage. Merci à vous.
2: Merci beaucoup et bonne route.

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1: Bon début de journée, bienvenue, il est 6h.
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1: Le trafic s'écoule bien sur le réseau autoroutier que vous empruntez en ce moment. Pas de difficultés particulières à signaler sur le réseau que vous empruntez actuellement. Attention quand même en région lyonnaise. Je vous rappelle que le tunnel de Fourvière est fermé dans les deux sens de circulation et ce jusqu'à demain matin. Pour permettre d'importants travaux, il faut donc privilégier évidemment la rocade lyonnaise. On continue bien sûr à suivre l'évolution de vos conditions de circulation en temps réel. Vous noterez aussi sur votre carnet de route d'ici à 6h30 que nous verrons pourquoi on dit souvent des gros mots en voiture. Si, si, vous en avez déjà dit et vous en dites peut-être régulièrement. On verra pourquoi on se défoule un peu lorsque l'on est en voiture. Il y aura aussi à noter dans la playlist d'Autoroute Info, Benson Boone en compagnie de Philippine Lavray dans les prochaines minutes, le tout dernier mail. Miley Cyrus dans une quinzaine de minutes. Mais avant cela, c'est un extrait de son tout dernier album, The Life of the Showgirl, qui est sorti il y a quelques semaines. On retrouve tout de suite Taylor Swift sur Autoroute Info et Coppelite.

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1: Un animal a été signalé à proximité des voies de l'autoroute A40. C'est aux environs du kilomètre 202 qu'il a été signalé. Ça vous concerne dans les deux sens, hein, évidemment, puisque l'animal peut traverser à tout moment à hauteur de la sortie numéro 2 pour Pont-de-Vaux sur l'autoroute A40. On aura l'occasion de reparler de tout cela dans les prochaines minutes. D'ici là, Shania Twain. Donc, dans un peu moins de 4 minutes, ce sera juste après Black M.

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1: Un patrouilleur va intervenir là, dans les prochaines secondes, sur l'autoroute A40 en direction de Paris, après le kilomètre 197, au niveau de la bifurcation avec la 406. Il va ramasser un animal écrasé sur la voie la plus à gauche, A40, direction Paris, kilomètre 197. Intervention en ce moment même sur les voies d'un patrouilleur pour ramasser un animal écrasé. On en reparle sur Autoroute Info plus tard à 6h.

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1: 6h15, un patrouilleur est en pleine intervention en ce moment sur l'autoroute A40 en direction de Paris. Après le kilomètre 197, il ramasse un animal écrasé sur les voies, juste après la jonction avec l'A406. Un secteur où on nous signalait tout à l'heure un animal vivant, pour le coup, au kilomètre 202. Alors, est-ce que c'est la même chose ou pas? Ça va rester à confirmer, puisqu'évidemment, après, le patrouilleur va se rendre à hauteur de la sortie numéro 2 pour vérifier s'il y a bel et bien un animal vivant à proximité des voies. Donc, en attendant qu'il ait vérifié, attention d'abord à lui en direction de Paris, le temps qu'il ramasse l'animal écrasé, puis ensuite, attention, possible animal vivant. Ça peut vous concerner, évidemment, dans les deux sens de circulation. Beaucoup plus au nord, en Ile-de-France, si vous roulez sur l'autoroute A5B en direction de Paris, ça se passe uniquement sur la voie de droite, sur quelques centaines de mètres, à hauteur du kilomètre 4 après la sortie numéro 13. La voie de gauche reste neutralisée sur quelques centaines de mètres suite à un accident qui s'est produit dans cette zone cette nuit. Et donc, en attendant l'intervention des services de sécurité soit terminée, puisque le véhicule accidenté a été évacué, mais il y a encore quelques travaux de réparation et de nettoyage à effectuer. Donc en attendant, une seule voie pour circuler. Et puis côté météo, notez que ça se passe bien dans ce début de journée.
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1: Comment vont évoluer ces conditions météo au fil des heures? Élément de réponse avec Hélène Belgaout de Météo France.
2: Cet après-midi, la chaleur sur l'est du pays provoquera des développements orageux entre Auvergne-Rhône-Alpes et Grand Est, en passant par la Bourgogne-Franche-Comté. L'Île-de-France et le Centre-Val de Loire bénéficieront d'une nette baisse des températures et d'un temps plus calme, avec toutefois un ciel très chargé en nuages d'altitude qui pourront donner quelques rares ondées. Dans le sud-ouest, les poches de grisaille du matin se morcelleront pour la plupart au fil des heures. Les températures maximales en baisse par le nord-ouest atteindront 25 degrés à Paris, 26 à Bourges, Langres et du côté de Pau, 28 à Clermont-Ferrand, Nancy et Besançon, 29 à Dijon, 31 à Lyon et Mulhouse et 32 degrés à Grenoble. Après un lundi calme, le temps sera souvent perturbé jusqu'au week-end, avec des orages au cours des journées de mardi et vendredi. Les températures poursuivront leur baisse jusqu'à atteindre des valeurs de saison. Bonne route avec Météo France sur Autoroute Info.
1: L'actualité trafic revient dans les toutes prochaines minutes. Ce sera juste après Miley Cyrus.

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1: Un animal pourrait se trouver à proximité des voies de l'autoroute A40 aux environs du kilomètre 202. Dans le secteur de la sortie numéro 2 pour Pont-de-Vaux, attention dans les deux sens de circulation, évidemment, l'animal peut traverser les voies à tout instant. Sur les autres axes que vous empruntez actuellement, pas d'autres difficultés à vous signaler. On s'intéresse maintenant aux gros mots que l'on a un petit peu tendance à dire lorsque l'on est au volant. D'où viennent-ils? À quoi servent-ils? Antoine Oppart en a parlé avec une spécialiste de la question.
2: Mais c'est pas vrai, il avance pas. Hein. Il bloque tout le monde là. Bon, vas-y, double-le.
3: Je ne peux pas.
2: Double-le. Mais dépasse-le sur la gauche là. Et repasse ton permis, pauvre type.
4: Les insultes, elles sont communes à tous les peuples, à toutes les époques, toutes les cultures, tout le temps.
5: Dominique Lagorgette est professeur en sciences du langage à l'Université Savoie-Mont-Blanc à Chambéry.
4: C'est un acte de langage très important parce que ça régule le conflit social avant d'en arriver au coup. Bon, parfois, c'est ça qui déclenche le coup, me direz-vous, vous avez raison.
5: Les jurons seraient apparus en même temps que le blasphème, donc dès l'émergence des religions. Et les proférer ferait du bien à celui qui les prononce.
4: Il y a eu une étude il n'y a pas très longtemps, une étude de neurologue qui montre qu'en fait, quand on est très énervé, par exemple, on va lâcher des jurons et ça va calmer. Et réellement, ça libère des antalgiques.
6: C'est pas vrai qu'il est lent, celui-là, merde !
2: Ça va, calme-toi, le loup !
6: Oh, tu roules ou t'as besoin d'une vite, là ?
2: Tu vois pas qu'il a calé ?
6: Ah mais il a cassé chez lui, merde ! Quand on sait pas faire, on fait pas ! Alors, tu mets les gaz !
4: Le juron, en fait, il va être là pour exprimer une frustration. Donc, à partir de là, plus vous allez être énervé dans votre voiture, vous êtes, mettons, bloqué, je sais pas, il y a une queue monstrueuse au péage, vous êtes bloqué depuis très longtemps, vous en voulez à la terre entière, en particulier à vos contemporains qui sont devant vous et qui n'avancent pas. Classique. Bon, vous n'allez pas descendre, a priori, de la voiture pour aller taper à leur fenêtre et leur parler de leur mère. Vous allez plutôt vous défouler comme s'ils étaient là. Vous allez jouer la scène de l'agression, et là vous êtes d'autant plus tranquille que généralement ils ne vous entendent pas. Vous faites sortir toute la tension qui était en vous sur l'autre, qui n'entendra jamais, donc c'est tout bénef, et en même temps, ben, ça défoule, hein, ça fait sortir la pression. C'est vraiment une soupape de sécurité.
5: L'insulte et le conflit verbal permet peut-être d'éviter d'en arriver aux mains.
4: Ben, si ça va pas aux mains, en tout cas, ça sert à ça, oui.
5: Attention toutefois, nous ne faisons pas ici l'apologie de l'insulte. Proférer des jurons peut être dangereux. Vous ne savez pas forcément quel comportement peut adopter la personne en face de vous.

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1: Il est 6h30. Le trafic s'écoule bien sur le réseau autoroutier que vous empruntez actuellement. Attention quand même dans l'Essonne sur l'autoroute A5B. La voie de gauche reste neutralisée sur quelques centaines de mètres au kilomètre 4 après la sortie numéro 13 pour Réau suite à un accident qui s'est produit cette nuit. Il n'y a qu'une seule voie pour rouler au lieu des deux habituelles. Mais il n'y a pas de difficulté, hormis le fait que donc il faut adapter sa vitesse, 90 km/h évidemment, pas plus, lorsque vous abordez cette zone où le nombre de voies est réduit. On fait le point maintenant sur l'actualité nationale et internationale depuis la rédaction de France Info.
2: Le premier titre de ce dimanche, près de 300 personnes interpellées cette nuit à Paris.
3: Débordements et tensions en marge de la victoire du PSG en Ligue des Champions, plus de 400 interpellations dans toute la France au total. Inacceptable pour le ministre de l'Intérieur, Laurent Nunez, qui évoque également 7 policiers blessés, dont un grièvement à Agen. Dans la capitale, 24 torches, une centaine de mortiers d'artifice également saisis par les forces de l'ordre. Mais la parade cet après-midi sera maintenue au Champ de Mars, près de 100 000 personnes attendues. Les joueurs seront ensuite reçus à l'Élysée avec une célébration au Parc des Princes dans la soirée. Un investissement record, 75 milliards d'euros en France, annoncé par le géant japonais des investissements dans les technologies SoftBank. Son président l'annonce dans la tribune dimanche à la veille du sommet Choose France à Versailles. SoftBank entend tout particulièrement investir dans l'intelligence artificielle. Donald Trump a-t-il renvoyé une proposition d'accord plus stricte à l'Iran? C'est en tout cas ce qu'affirment des médias américains ce matin, alors qu'une entente semblait se rapprocher ces derniers jours. Parmi les points de friction dans ces négociations, la question du nucléaire iranien, mais aussi la réouverture et le déminage du détroit d'Hormuz.
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1: L'actualité trafic revient dans les toutes prochaines minutes. Pour l'instant, il sera en concert. Ce sera à la mi-juin au Stade de France. Hein, 3 concerts complets en quelques minutes. Hein. Ce sera les 11, 12 et 13 juin prochains. Sera-t-il en compagnie de Teddy Swims et Tones & I? À voir. En tout cas, pour l'instant, il est avec eux sur Autoroute Info. On retrouve tout de suite David Guetta.

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1: Il n'y a pas de difficulté à vous signaler sur le réseau autoroutier que vous empruntez en ce moment. On aura évidemment l'occasion d'y revenir ensemble dans les toutes prochaines minutes, 6h45 au plus tard. D'ici là, les Pink Floyd, ce sera juste après Sugar Babies.

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1: 7h moins le quart. Un obstacle vient d'être signalé sur les voies de l'autoroute A46 en direction de Paris. C'est aux environs du kilomètre 25 que cet obstacle a été signalé. Alors, ce serait peu après votre arrivée sur l'A46 en provenance de l'autoroute, juste après la bifurcation, pardon, avec l'autoroute A42, donc sur l'A46 direction Paris aux environs du kilomètre 25, donc en région lyonnaise, il pourrait y avoir un obstacle sur les voies. Les services de sécurité sont en route pour aller le ramasser, donc juste après la jonction avec l'autoroute A42. Sur les autres axes que vous empruntez actuellement, pas d'autres perturbations à vous signaler. À noter quand même que le tunnel de Fourvière en région lyonnaise reste fermé dans les deux sens de circulation. Et ce, jusqu'à lundi matin, 6h, pour permettre d'importants travaux. Donc, il faut évidemment privilégier la rocade est lyonnaise si vous êtes de passage par la région lyonnaise, si vous allez vers le sud ou vers le nord et que vous ne faites que passer.
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1: Indochine, c'est tout de suite sur Autoroute Info. On se retrouve dans les toutes prochaines minutes.

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1: Un obstacle, enfin des obstacles, puisqu'on parle de morceaux de pneus, sont signalés sur les voies de l'autoroute A46 en direction de Paris, juste après la jonction avec l'autoroute A42 vers le kilomètre 25. Il semblerait que ce soit plutôt sur la bande d'arrêt d'urgence, mais le patrouilleur va quand même se rendre sur place, déjà pour les ramasser, puis pour être tout à fait sûr qu'il n'y en a pas sur les voies de circulation. On va suivre ça, évidemment, au fil des minutes. Pour l'instant, nous partons sur l'autoroute A49 entre Grenoble et Valence. Il y a un panneau qui annonce Vercors la résistance. C'est un haut lieu d'opposition à la barbarie nazie durant la Seconde Guerre mondiale que Géraldine Mia nous propose de découvrir.
2: Au premier plan, 5 jeunes hommes armés. Ils sont dans une prairie au pied d'une très haute falaise rocheuse. On est tout de suite dans l'idée d'une forteresse naturelle avec une population complètement acquise à la cause de la résistance derrière ces remparts.
3: Ils sont la pointe idéale de liberté en fait pour défendre leur pays, évidemment, et se battre contre l'occupant.
2: Julien Guillon, historien et référent scientifique des musées du parc naturel régional du Vercors.
3: La plupart sont des réfractaires au service du travail obligatoire. Ils ont entre 20 et 23 ans et la moyenne d'âge est assez jeune. Sauf peut-être les chefs de groupe, les chefs de maquis qui, eux, sont un peu plus âgés, qui ont un peu plus, on va dire, de bouteilles pour pouvoir encadrer ces jeunes gens.
2: Qu'on débute la résistance dans le Vercors et comment les résistants occupent-ils leur journée ? Julien Guillon.
3: Dès la défaite de mai-juin 1940 et puis surtout l'avènement d'un régime liberticide qui est le régime de Vichy où d'emblée on va s'opposer aux valeurs qui sont travail, famille, patrie. Donc c'est les premiers groupes de résistants. Ici on est en 1941-1942 qui vont commencer à mener quelques actions, surtout discuter entre eux de voir ce qu'ils pourraient faire. Puis après avec la création du service du travail obligatoire, donc nous sommes en février 1943, de plus en plus de jeunes gens vont donc prendre le maquis. Ils vont occuper leur journée aux corvées de bûcheronnage, aux fameuses corvées de patates. Mais ce sont aussi des lectures, ce sont des pièces de théâtre qui sont jouées au sein même des maquis, parce que l'aventure maquis, c'est pas uniquement le maniement des armes ou le combat ultérieur, non, c'est aussi une aventure humaine et intellectuelle.
2: Et puis arrive juillet 1944. Les occupants, qui ne supportaient pas une telle concentration de femmes et d'hommes en armes ici, ont décidé de frapper vite et fort, sans épargner les civils. Les soldats allemands déclenchent l'offensive le 21 juillet, une attaque extrêmement violente menée par environ 15 000 Allemands contre 4 000 maquisards, pas toujours bien armés. Deux jours plus tard, le chef militaire du maquis donnait l'ordre de dispersion. Les soldats allemands avaient pour consigne de ratisser le Vercors. Ils quittent les lieux à la mi-août 1944, laissant le massif complètement dévasté.

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1: Bon début de journée à notre écoute pendant août.
2: Il est 7h.
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3: Un patrouilleur intervient en ce moment à proximité des voies de l'autoroute A46 en direction de Paris, kilomètre 25. Il y a des morceaux de pneus, alors normalement que sur la bande d'arrêt d'urgence, mais de toute façon ça reste dangereux quand même. Dès que vous apercevez le patrouilleur, vous devez, c'est obligatoire, vous déporter sur la partie gauche de la chaussée pour respecter le corridor de sécurité sur cette A46 en direction de Paris, juste après la jonction avec l'autoroute A42. Une région lyonnaise où le tunnel de Fourvière reste fermé dans les deux sens de circulation. Et ce, jusqu'à lundi matin, 6h, pour permettre d'importants travaux. À l'autre bout du réseau, en région Île-de-France, la voie de gauche reste neutralisée sur l'autoroute A5B en direction de Paris. Après le kilomètre 4, après la sortie 13 pour Réau, voie de gauche neutralisée suite à un accident qui s'est produit cette nuit. Donc une seule voie, 90 km/h maximum dans cette zone. Et puis en ce qui concerne les conditions météo, pas de problème dans toutes les régions où vous roulez actuellement, même si quelques gouttes visiblement sont signalées en ce moment entre Langres et Troyes sur l'autoroute A5. C'est très très localisé. Partout ailleurs ça se passe bien, mais d'après les images radar à ma disposition, il y aurait quelques averses orageuses en ce moment sur cette autoroute A5 entre Langres et Troyes. Si c'est votre destination, attendez-vous à devoir adapter votre vitesse dans cette zone. Il y a visiblement de violents orages dans ces secteurs. Point maintenant sur l'actualité nationale et internationale depuis la rédaction de France Info.
4: Paris prêt à célébrer ses champions d'Europe.
5: Avec une journée de festivité après la victoire du PSG au tir au but face à Arsenal en finale de la Ligue des Champions hier soir. Parade à partir de 14h sur le Champ de Mars. Une célébration maintenue malgré des débordements cette nuit. Près de 300 personnes interpellées à Paris, plus de 400 dans toute la France. Au milieu des klaxons, des cris de joie et des mortiers d'artifice, une nouvelle étoile brille sur Paris. A salué Emmanuel Macron. Il recevra les joueurs à l'Elysée en fin de journée avant que ceux-ci ne soient accueillis en héros par leurs supporters au Parc des Princes. Plus aucun département n'est ce matin en vigilance orange à la canicule, même si les températures restent élevées sur l'arc méditerranéen. Attention à présent au risque d'orage, ils vont se multiplier après les fortes chaleurs. Il est autorisé à reprendre la mer après avoir été intégralement désinfecté. Le MV Ondius va pouvoir recommencer à accueillir des croisiéristes après avoir été un foyer d'antivirus. Il va quitter Rotterdam et doit reprendre son programme de croisière le 13 juin, selon son propriétaire.
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3: On se retrouve dans les toutes prochaines minutes pour revenir sur vos conditions de circulation. Ce sera juste après Tame Impala en compagnie de Jenny.

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2: Un véhicule est en panne à proximité des voies de l'autoroute A77 en direction de Nevers, kilomètre 56. Déportez-vous bien sur la voie de gauche pour vous éloigner de ce véhicule sur l'autoroute A77 en direction de Nevers. C'est aux environs du kilomètre 56 que ce véhicule est signalé en panne. Et puis attention aux conditions météo, c'est très localisé, mais il y a eu de violents orages sur l'autoroute A5 entre les sorties 23 et 24, donc sur cette autoroute A5. Alors au niveau de la sortie 24, visiblement c'est tombé il y a quelques instants, j'ai vu avec des caméras que c'était vraiment très mouillé au niveau de cette sortie. Et puis au niveau de la sortie 23, d'après les images radar du côté de Ville-sous-la-Ferté, il semblerait que cette petite poche orageuse là soit en train d'arriver sur l'autoroute A5. Donc si c'est votre destination, attendez-vous très ponctuellement, je le répète, c'est vraiment très localisé, attendez-vous à rencontrer de violents orages donc entre les sorties 23 et 24 de l'autoroute A5. On va suivre ça au fil des minutes. Pour l'instant, Texas à suivre dans 3 minutes, juste après Amy McDonald.

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1: Des véhicules en difficulté à proximité de la chaussée. Le dernier en date, c'est sur l'autoroute A6 en direction de Lyon, kilomètre 32. Il y a même deux voitures d'ailleurs qui se trouvent sur la bande d'arrêt d'urgence et les occupants sont en train de pousser la voiture peut-être pour aller la mettre en sécurité. Enfin, en tout cas, c'est extrêmement dangereux pour eux et pour vous, évidemment, dans cette zone sur l'A6 direction Lyon, kilomètre 32. Déportez-vous bien sur la partie gauche de la chaussée pour vous éloigner de ces véhicules après la sortie numéro 9. Sur l'autoroute A77 en direction de Nevers, il y a un véhicule en panne sur la bande d'arrêt d'urgence de cette autoroute A77. C'est au kilomètre 56 que ce véhicule est en panne. Déportez-vous bien là aussi sur la partie gauche pour vous en éloigner. Sur les autres axes que vous empruntez en ce moment, attention à la météo. C'est très localisé, mais je vois sur les images radar à notre disposition qu'il y a des orages en ce moment au niveau de la sortie numéro 23 pour Ville sous la Ferté, kilomètre 185. Alors je suis très précis parce que l'image radar elle aussi est très précise et c'est très localisé. Il y a eu une averse orageuse tout à l'heure au niveau de la sortie 24 pour Chaumont et là en ce moment c'est entre la sortie 23 et la sortie 24. Enfin c'est au niveau de Ville sous la Ferté vers les kilomètres 185-190 qu'il y a des orages en ce moment. Ça va pas durer forcément très longtemps, mais visiblement ça a l'air quand même particulièrement soutenu. Si c'est votre destination, attention à cet orage que vous allez rencontrer sur la 5 entre les sorties 23 et 24.
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1: Que ces orages sont un avant-goût de ce qui nous attend. Élément de réponse avec Hélène Belgaout de Météo France.
2: Cet après-midi, la chaleur sur l'est du pays provoquera des développements orageux entre Auvergne-Rhône-Alpes et Grand Est, en passant par la Bourgogne-Franche-Comté. L'Île-de-France et le Centre-Val de Loire bénéficieront d'une nette baisse des températures et d'un temps plus calme, avec toutefois un ciel très chargé en nuages d'altitude qui pourront donner quelques rares ondées. Dans le sud-ouest, les poches de grisaille du matin se morcelleront pour la plupart au fil des heures. Les températures maximales en baisse par le nord-ouest atteindront 25 degrés à Paris, 26 à Bourges, Langres et du côté de Pau, 28 à Clermont-Ferrand, Nancy et Besançon, 29 à Dijon, 31 à Lyon et Mulhouse et 32 degrés à Grenoble. Après un lundi calme, le temps sera souvent perturbé jusqu'au week-end avec des orages au cours des journées de mardi et vendredi. Les températures poursuivront leur baisse jusqu'à atteindre des valeurs de saison. 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
1: On se retrouve dans les toutes prochaines minutes pour revenir sur vos conditions de circulation. Ce sera juste après Manon Lisa que l'on retrouve tout de suite sur Autoroute Info.

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C'est quoi pour toi une vie de roi, dit le pêcheur. Une vie de roi, c'est pouvoir pendant des heures profiter de ta famille, lézarder sur le sable, regarder grandir tes filles, les après-midi au calme. Mais c'est déjà exactement ce que je fais.

0: L'actualité trafic sur Autoroute Info, ce sont des orages très localisé sur l'autoroute A5 entre les sorties 23 et 24. C'est en ce moment que ça se passe. Donc adaptez bien votre vitesse à ces conditions. Il y a des averses visiblement particulièrement violentes sur cette autoroute A5. Ça ne va pas durer longtemps, mais ça demande de bien adapter sa vitesse. Et on s'intéresse maintenant à un district autoroutier. Pour savoir ce qui s'y passe, Sarah Gabzi s'est rendue dans le district de Besançon, près de l'autoroute A36.
1: Stéphane Deray, je suis chef d'atelier au district Pontoise. On gère l'activité parc-bâtiment. Nous, on fait l'entretien de tout ce qui est matériel APRR et bâtiment APRR. Sur le tracé, les aires de repos, les gares de péage, les bâtiments des districts.
2: Donc là, on se trouve dans l'atelier, il y a des véhicules, il y a plein d'outils aussi pour réparer, je suppose, ces véhicules-là.
1: Oui, c'est ça, tout à fait. On a la chance d'avoir un atelier pas mal équipé, avec de l'outillage, de la place, ce qui nous permet de faire énormément de boulot sur les engins.
2: Surtout les véhicules qu'on voit, en fait, sur l'autoroute, les véhicules de patrouille, tout ça.
1: Oui, c'est ça, plus tous les véhicules qu'on voit pas, ça va de la petite tronçonneuse au gros tracteur agricole.
2: En fait, il faut être un peu multitâche, il faut savoir tout faire quand on travaille ici.
1: Oui, c'est ça, il faut être polyvalent, parce qu'on fait de l'électricité bâtiment, on va faire de l'hydraulique, de la soudure, on fait de tout.
2: En plus du chef d'équipe, on retrouve deux mécaniciens, dont Benoît, arrivé dans l'entreprise il y a une douzaine d'années.
3: Moi, je suis à la base mécanicien agricole. J'ai voulu changer, c'est pour ça que j'ai postulé ici. Il y a un autre collègue qui est issu du milieu polo. Voilà, il y a différents profils. Et puis, en fait, on se complète. Chacun a un peu son domaine de prédilection, on va dire.
2: Et c'est quoi le vôtre ?
3: Moi, c'est tout ce qui est tracteur, épareuse. On touche à tout. Ça va de la tronçonneuse à la saleuse, au camion, au fourgon d'intervention. C'est ça qui est intéressant.
2: À Besançon, comme dans tous les autres districts, chaque journée est différente. Stéphane, le chef d'atelier, nous présente la mission du jour. Donc là, on a un outil qui est en panne.
1: Oui, c'est un robot faucheur. Il y a un problème de réception entre la télécommande et le robot. Généralement, on essaie de réparer en interne. Après, si on n'y arrive pas, on appelle le fournisseur qui nous guide dans le diagnostic. Si vraiment on n'y arrive toujours pas, bon, on lui fait intervenir, ce qui est très rare.
2: On s'en sort toujours.
1: On essaye, ouais.
2: Le district du Comtois se situe sur l'A36, une autoroute de plus de 200 km qui relie Beaune à Mulhouse.

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1: Il est 7h30. Un point complet sur vos conditions de circulation et sur les conditions météo. Il y a une poche orageuse, c'est très localisé en ce moment, sur l'autoroute A5 entre les sorties 23 et 24. Si c'est votre destination, attendez-vous à rencontrer de violentes averses et à circuler sur des chaussées mouillées. Donc il faudra bien adapter votre vitesse dans cette zone. Dans les autres régions, aucun problème. Il y a vraiment juste à cet endroit précis où il y a en ce moment de violentes averses. Partout ailleurs, ça se passe bien. À noter quand même que si vous roulez sur l'autoroute A6 en direction de Lyon, kilomètre 32, il y a deux voitures en panne sur la bande d'arrêt d'urgence. C'est après la sortie numéro 9 pour Villabé. Et puis sur l'autoroute A77, c'est en direction de Nevers, kilomètre 56, qu'une voiture est en panne sur la bande d'arrêt d'urgence. Et puis, un peu plus au nord, on reste du côté de la région Île-de-France, enfin dans le Loiret, on n'était plus en région Île-de-France, mais on va y retourner, avec sur l'autoroute A5B, une voie de gauche neutralisée dans les deux sens de circulation entre les kilomètres 2 et 4. Il n'y a que la voie de droite pour rouler dans les deux sens de circulation. Donc, suite à un accident qui s'est produit cette nuit, il va falloir réparer les glissières de sécurité entre les sorties 12B et 13. Cela vous concerne donc dans les deux sens de circulation. Et puis à l'autre bout du réseau, en région lyonnaise, le tunnel de Fourvière est fermé dans les deux sens de circulation jusqu'à demain matin. Pour permettre d'importants travaux, il faut donc privilégier la rocade est lyonnaise. On fait le point maintenant sur l'actualité nationale et internationale depuis la rédaction de France Info.
2: Et dans l'actualité ce matin donc, près de 300 personnes interpellées cette nuit à Paris.
3: Débordements et tensions en marge de la victoire du PSG en Ligue des Champions, plus de 400 interpellations dans toute la France. Inacceptable pour le ministre de l'Intérieur, Laurent Nunez, qui évoque également 7 policiers blessés, dont un grièvement à Agen. Dans la capitale, une centaine de mortiers d'artifice ont également été saisis par les forces de l'ordre. Mais la parade cet après-midi sera maintenue au Champ de Mars, près de 100 000 personnes attendues. Les joueurs seront ensuite reçus à l'Élysée avec une célébration au Parc des Princes dans la soirée. Un investissement record, 75 milliards d'euros en France, annoncé par le géant japonais des investissements dans les technologies SoftBank. Son président l'annonce dans la tribune dimanche à la veille du sommet Choose France à Versailles. SoftBank entend tout particulièrement investir dans l'intelligence artificielle. L'armée israélienne indique ce matin que son opération terrestre au Liban est en train de s'étendre à d'autres zones. Beyrouth, de son côté, accuse Israël de mener une politique de la terre brûlée dans le pays. Le sud du Liban à nouveau touché par des frappes hier, malgré le cessez-le-feu qui est toujours théoriquement en vigueur.
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1: Bruno Mars, c'est à suivre tout de suite sur Autoroute Info. Vous ne bougez pas, on se retrouve dans quelques minutes.

L'actualité trafic sur Autoroute Info, c'est la possible présence d'obstacles sur les voies de l'autoroute A46 en direction de Marseille vers le kilomètre 8. On nous parle de la possible présence de morceaux de pneus sur les voies de cette autoroute A46 en direction de Marseille. Alors c'est plutôt kilomètre 6, tiens, je les vois sur la voie de droite. Il y a un morceau de pneu effectivement sur la voie de droite de l'autoroute A46 en direction de Marseille, donc kilomètre 6 de cette autoroute A46. C'est 5 km après la sortie numéro 1 pour Quincieux. On aura l'occasion évidemment d'en reparler sur Autoroute Info dans les toutes prochaines minutes, au plus tard à 7h45. D'ici là, Tom Jones à suivre dans un peu plus de 3 minutes. Ce sera juste après Pony Pony Run Run. Bonne matinée à tous.

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1: Un accident vient de nous être signalé sur l'autoroute A31 en direction de Nancy après le kilomètre 176. Alors pour l'instant, on n'a pas de point kilométrique précis. Ce serait entre le kilomètre 176 et le kilomètre 179. Donc au niveau de la sortie numéro 9 pour Épinal ou après cette sortie sur l'autoroute A31 en direction de Nancy, accident signalé. On ne sait pas encore s'il y a ou non gêne à la circulation. On aura l'occasion d'y revenir sur Autoroute Info à 7h45.

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1: 7h44, plusieurs difficultés à vous signaler en ce début de journée. D'abord, un accident s'est produit dans les Vosges sur l'autoroute A31 en direction de Nancy. On n'a pas de point kilométrique précis. À partir de la sortie 9 pour Épinal au kilomètre 176 et jusqu'au kilomètre 179, c'est dans cette zone que l'accident a été signalé. On n'en sait pas plus. On ne sait pas s'il y a ou non gêne à la circulation sur cette A31 direction Nancy, kilomètre 176. En région Île-de-France, sur l'autoroute A6 en direction de Lyon, plusieurs véhicules sont arrêtés à proximité des voies sur la bande d'arrêt d'urgence. D'abord kilomètre 42, puis 2 kilomètres plus loin, kilomètre 44. C'est du côté de la bifurcation avec la nationale, direction Fontainebleau. Il y a notamment des piétons qui se trouvent à proximité des voies de cette A6 direction Lyon. Donc déportez-vous bien sur les deux voies de gauche. C'est obligatoire, kilomètre 42 et kilomètre 44, pour vous éloigner des véhicules arrêtés sur cette bande d'arrêt d'urgence. À l'autre bout du réseau, en région lyonnaise, sur l'autoroute A46 en direction de Marseille, d'abord, morceau de pneu sur la voie de droite au kilomètre 6, c'est après la sortie numéro 1, 5 kilomètres plus loin, et puis quelques centaines de mètres après ce morceau de pneu, il y a le véhicule dont le pneu a éclaté. En l'occurrence, c'est un fourgon avec une caravane. Je vois avec la caméra que le dépanneur vient d'arriver. Déportez-vous bien sur les deux voies de gauche, d'abord pour éviter les morceaux de pneus et ensuite pour vous éloigner le plus possible des véhicules qui sont arrêtés sur la bande d'arrêt d'urgence de 7 à 46 direction Marseille à hauteur du kilomètre 6. Et puis côté météo, attention aussi à ces averses signalées sur l'A5 entre la bifurcation avec l'A31 et la sortie numéro 23. Des orages se produisent très localement, ça n'a pas l'air de vouloir durer très longtemps. Une petite poche orageuse là qui traverse l'autoroute A5. Et puis, je vous rappelle aussi qu'en région lyonnaise, tout au long de ce week-end, le tunnel de Fourvière est fermé dans les deux sens de circulation. C'est jusqu'à demain matin, 6h. Nous reparlerons de vos conditions de circulation dans quelques minutes. Pour l'instant, c'est le vrai faux d'Autoroute Info.
2: Vrai ou faux, l'intervalle entre les cônes de chantier est différent selon si les travaux sont réalisés en journée ou pendant la nuit.
3: Eh bien, figurez-vous que c'est vrai. En journée, pour neutraliser une voie, l'espacement maximal entre les cônes est de 39 mètres. Au même endroit, la nuit, ces cônes de chantier, familièrement appelés cocottes, vont être espacés de 26 mètres.
2: Et à l'intérieur d'un tunnel, un balisage doit aussi suivre cette règle ?
3: Dans un tel ouvrage, on ne fait pas de distinction entre la journée et la nuit. Quelle que soit l'heure, dans un tunnel, les cônes de chantier sont espacés de 26 mètres. Ce n'est donc pas aussi simple qu'on pourrait le penser. Tout est réglementé et peu importe leur espacement, un balisage se traverse toujours à vitesse réduite, bien sûr.
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1: L'actualité trafic revient dans les toutes prochaines minutes. Ce sera après Julien Lieb, que vous pourrez découvrir sur scène d'ailleurs à la rentrée prochaine. Il sera un peu partout en France. On aura l'occasion d'en reparler.

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5: Des obstacles sont signalés au nord de Lyon sur l'autoroute A46 en direction de Marseille, kilomètre 6. Il y a des morceaux de pneus de caravane sur la voie de droite. Donc déportez-vous bien sur la partie gauche de la chaussée, d'autant plus que quelques centaines de mètres plus loin, il y a un dépanneur en pleine intervention pour évacuer cette caravane. Déportez-vous bien sur les deux voies de gauche. C'est obligatoire pour vous éloigner des intervenants. Après la sortie numéro 1, pour Quincieux, c'est 5 km plus loin. Et puis à l'autre bout du réseau, en région Île-de-France, sur l'autoroute A6, direction Lyon, kilomètre 44, un patrouilleur vient d'arriver pour vous signaler la présence d'une voiture en panne sur la bande d'arrêt d'urgence. Donc là aussi, je le répète, on se déporte bien sur les deux voies de gauche. Et nous partons maintenant à Sélestat dans le Bas-Rhin pour découvrir la bibliothèque humaniste de la ville avec Jérémy Esclavard.
6: Située en plein cœur du centre historique de Sélestat, à deux pas de l'église Saint-Georges, la bibliothèque humaniste est installée depuis la fin du 19e siècle dans l'ancienne halle au blé de la ville. Après avoir pénétré à l'intérieur du bâtiment, on se rend dans la salle de l'exposition permanente au premier étage pour retrouver Chloé Carré, la directrice des lieux. Et elle commence par nous expliquer ce qu'est une bibliothèque humaniste.
7: C'est une bibliothèque patrimoniale, parce que le fonds le plus précieux qu'on conserve, c'est un fonds de livres de l'époque médiévale jusqu'à des époques plus récentes. Le livre le plus ancien date du 7e siècle et l'essentiel des collections les plus connues. Ce sont les collections du Moyen-Âge et de la Renaissance avec un très beau fond 15e, 16e siècle, en particulier la collection de Beatus Rhenanus.
6: On voit beaucoup ce nom, Beatus Rhenanus. Pourquoi il est si important?
7: C'est un enfant du pays, c'est un humaniste sélestadien qui en 1547 lègue sa collection à la ville. C'est une collection très riche, très diversifiée, de la géographie jusqu'à l'astronomie, en passant par la médecine, en passant par la philosophie antique.
6: Quand on arrive, on a par exemple le cahier d'écolier de Beatus Rhenanus, vous pouvez nous en parler.
7: C'est la pièce maîtresse de la collection. C'est assez touchant, marquant de pouvoir voir ce cahier d'écolier. Ça permet de comprendre quel est l'enseignement qu'on prodigue aux jeunes de Sélestat et des environs qui ont les moyens de suivre des études. C'est une méthode de pédagogie très innovante qu'on enseigne à l'école latine de Sélestat et Beatus Rhenanus a pu en bénéficier. Et on le voit très bien, très concrètement, très intimement, j'ai envie de dire, grâce à ce manuscrit.
6: Il y a d'autres pièces également ici à cet étage. Pour vous, en plus du cahier d'écolier de Beatus Rhenanus, qu'est-ce qu'il faut voir absolument quand on est de passage à la bibliothèque humaniste?
7: Le charme de la bibliothèque, c'est aussi qu'à chaque fois qu'on vient, on voit des œuvres différentes. Tous les 3 à 4 mois, on procède à une rotation des collections. Et puis après, moi, une œuvre que j'aime particulièrement, c'est cette sculpture ici, qui est assez touchante aussi. Vous voyez un vieillard endormi qui a la main sous son menton et c'est très probablement un fragment d'un ensemble sculpté plus important qui était autrefois présenté dans l'église Saint-Georges de Sélestat. Donc très bel édifice gothique.
6: À noter que du mardi au dimanche, des visites guidées sont proposées. Plus d'informations sur bibliothèque-humaniste.fr.

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1: Bon dimanche, à notre écoute en route, il est 8.
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1: Il y a du monde à proximité des voies de l'autoroute A6 en direction de Lyon, kilomètre 44. Le patrouilleur est arrêté sur la bande d'arrêt d'urgence pour vous signaler la présence d'un véhicule en panne un tout petit peu après. Déportez-vous bien sur la partie gauche de la chaussée, un peu après la bifurcation avec la nationale, la direction Fontainebleau. Il faut bien vous déporter sur la gauche pour vous éloigner du patrouilleur, du véhicule en panne. C'est obligatoire pour respecter le corridor de sécurité. À l'autre bout du réseau, cette nouvelle information sur Autoroute Info, si vous roulez sur l'autoroute A46 en direction de Marseille, un obstacle ou des obstacles viennent d'être signalés sur la chaussée peu après le kilomètre 7, 6 kilomètres après la sortie numéro 1 pour Quincieux, obstacle possiblement sur les voies de cette A46 en direction de Marseille. Une région lyonnaise où le tunnel de Fourvière reste fermé dans les deux sens de circulation, et ce jusqu'à demain matin pour permettre d'importants travaux sous l'ouvrage. Attention aussi à la météo, c'est très localisé, il y a une petite poche pluvieuse, orageuse sur l'autoroute A5 entre la bifurcation avec l'autoroute A31 et la sortie 23. Une poche pluvieuse qui est en train d'aborder justement l'autoroute A31 entre Langres et Nancy. Adaptez bien votre vitesse à ces conditions. On va suivre ça évidemment au fil des minutes. Il y aura les prévisions complètes de Météo France à 8h15. Pour l'instant, on fait le point sur ce qui se passe en France et dans le monde depuis la rédaction de France Info.
2: Et dans l'actualité ce matin, donc, Paris prêt à célébrer ses champions d'Europe.
3: Avec une journée de festivité après la victoire du PSG au tir au but face à Arsenal en finale de la Ligue des Champions hier soir. Parade à partir de 14h sur le Champ de Mars. Une célébration maintenue malgré des débordements cette nuit. Près de 300 personnes interpellées à Paris. Plus de 400 dans toute la France au milieu de klaxons, cris de joie et mortiers d'artifice. Plus aucun département n'est ce matin en vigilance orange à la canicule, même si les températures restent élevées sur l'arc méditerranéen. Attention à présent au risque d'orage, ils vont se multiplier. Il est autorisé à reprendre la mer après avoir été intégralement désinfecté. Le MV Ondus va pouvoir recommencer à accueillir des croisiéristes. Il avait été un foyer d'antivirus. Le bateau va pouvoir quitter Rotterdam.
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1: Et retour à l'actualité, trafic sur autoroute Info avec un patrouilleur qui va intervenir sur la voie de gauche de l'autoroute A46 en direction de Marseille. Obstacle sur le terre-plein central. Il va aller ramasser tout ça et pour cela, il va devoir s'arrêter sur la voie de gauche de cette A46 direction Marseille, kilomètre 7. Ça va se faire là, dans les toutes prochaines secondes, minutes, un petit peu avant la sortie numéro 2. On se retrouve dans quelques minutes pour revenir sur vos conditions de circulation. D'ici là, c'est Angèle en compagnie des DJ du duo Justice. C'est tout de suite sur Autoroute Info.

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1: Des obstacles ont été signalés au nord de Lyon sur l'autoroute A46 en direction de Marseille, kilomètre 7. Possible présence d'obstacles sur la chaussée 5 km après la sortie numéro 1 pour Quincieux. Les services de sécurité sont en route pour aller les ramasser. On aura l'occasion d'en reparler. Ce sera au plus tard à 8h15 ou avant en cas d'urgence. Sinon, d'ici là, on retrouvera dans la playlist d'Autoroute Info Prince dans un peu plus de 4 minutes après les Pussycat Dolls.

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2: Et l'information trafic à 8h15, c'est à l'intervention des services de sécurité en ce moment sur l'autoroute A600 direction de Lyon. Le patrouilleur est là sur la bande d'arrêt d'urgence pour vous signaler une voiture en panne au kilomètre 44. C'est juste après la bifurcation avec la nationale en direction de Fontainebleau. Juste après cette bifurcation, il faut bien vous déporter sur les deux voies de gauche pour vous éloigner du patrouilleur et du véhicule en panne. Et puis on continue à surveiller de près les conditions météo. Il y a des averses en ce moment entre Langres et Nancy sur l'autoroute A31 ou du côté de Chaumont sur l'autoroute A5, c'est vers la sortie 24. Ça tourne à l'orage parfois, donc ça demande quand même beaucoup d'attention de votre part. C'est très localisé, puisque partout ailleurs ça se passe bien, mais là cette dépression orageuse qu'on a vue tout à l'heure du côté de la sortie 23 de la 5 se décale vers l'est et donc concerne en ce moment l'autoroute A31 entre Langres et Nancy.
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2: Comment cela va évoluer au fil des heures? Élément de réponse avec Hélène Belgaout de Météo France.
3: Cet après-midi, la chaleur sur l'est du pays provoquera des développements orageux entre Auvergne-Rhône-Alpes et Grand Est, en passant par la Bourgogne-Franche-Comté. L'Île-de-France et le Centre-Val de Loire bénéficieront d'une nette baisse des températures et d'un temps plus calme, avec toutefois un ciel très chargé en nuages d'altitude qui pourront donner quelques rares ondées. Dans le sud-ouest, les poches de grisaille du matin se morcelleront pour la plupart au fil des heures. Les températures maximales en baisse par le nord-ouest atteindront 25 degrés à Paris, 26 à Bourges, Langres et du côté de Pau, 28 à Clermont-Ferrand, Nancy et Besançon, 29 à Dijon, 31 à Lyon et Mulhouse et 32 degrés à Grenoble. Après un lundi calme, le temps sera souvent perturbé jusqu'au week-end, avec des orages au cours des journées de mardi et vendredi. Les températures poursuivront leur baisse jusqu'à atteindre des valeurs de saison. 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
2: On se retrouve dans les toutes prochaines minutes pour continuer à parler de vos conditions de circulation. Pour l'instant, on la retrouve un peu partout en France. En ce moment, elle sera du côté de Paris, par exemple, le 4 juin prochain au Zénith de Paris. On retrouve tout de suite Marine sur Autoroute Info.

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2: L'actualité trafic sur Autoroute Info, c'est une intervention en cours en ce moment sur l'autoroute A6 en direction de Lyon, kilomètre 44. Il y a le patrouilleur présent sur la bande d'arrêt d'urgence pour vous signaler une voiture en panne un petit peu après. Déportez-vous bien sur les deux voies de gauche, évidemment, pour vous éloigner des intervenants. Et gros plan maintenant sur un geste très important, le don de sang. Marie-Luce Bouennec, biologiste médicale à l'établissement français du sang à Dijon, a détaillé à Jérémy Esclavard les critères requis pour être donneur.
3: Pour donner son sang, il faut avoir 18 ans et moins de 70 ans. Il faut avoir un poids supérieur à 50 kilos. Les femmes peuvent donner 4 fois par an, les hommes 6 fois par an. Et on n'a pas besoin d'être à jeun, il faut bien s'hydrater avant de venir.
4: Quand c'est la première fois qu'on veut donner, on vient, on répond à un questionnaire et c'est bon, ou il y a quand même une période entre le moment où on vient et le moment où on donne notre sang?
3: Quand vous venez, vous remplissez un questionnaire, vous voyez un médecin et ensuite vous faites le don de sang, si vous êtes éligible. C'est tout de suite après la consultation médicale. Un don de sang total, c'est environ 20 minutes, sachant qu'il faut rester pour prendre une collation, pour qu'on puisse surveiller s'il n'arrive rien ou s'il n'y a pas de conséquences sur le don.
5: Des dons de sang, il en faut bien évidemment tout au long de l'année, mais il arrive que pendant certaines périodes, les stocks soient en tension. Marie-Luce Bouennec.
3: Il faut comprendre que les besoins, ils sont permanents. Alors, il est vrai que les périodes de congé, les périodes de pont, on sait qu'on va avoir moins de donneurs. On essaye d'anticiper pour collecter en amont un peu plus parce qu'on sait qu'on va avoir des périodes de tension. On essaye de réguler comme ça, mais il faut vraiment que les donneurs se mobilisent en permanence et on peut donner sur son lieu de vacances. C'est pas parce qu'on n'est pas chez soi ou dans sa région qu'on ne peut pas donner, puisqu'on peut donner sur l'ensemble du territoire national et qu'il y a des collectes régulières.
4: Est-ce que vous avez un conseil ou quelque chose à dire à ceux qui n'ont jamais donné et qui hésitent à franchir le pas?
3: Alors, le don, c'est quelque chose qui, je trouve, est valorisant pour soi-même, très important pour quelqu'un qui en a besoin. Et je pense que l'appréhension qu'on peut avoir, peut-être du prélèvement, peut-être de l'aiguille, en fait, il faut venir l'avoir fait et voir comment ça se passe. Les équipes qui prélèvent, elles font tout pour que ça se passe très très bien, que les gens soient vraiment à l'aise. Les maisons du don sont des endroits qui sont très confortables, j'allais dire. Tout est fait pour que le donneur se sente bien.
5: Pour répondre aux besoins, il faut 600 dons de sang par jour en Bourgogne-Franche-Comté, un chiffre qui monte à 10 000 au niveau national.

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1: Il est 8h30, le trafic reste fluide sur le réseau autoroutier que vous empruntez en ce moment. Attention quand même en région lyonnaise, le tunnel de Fourvière reste fermé tout au long de ce week-end dans les deux sens de circulation pour permettre d'importants travaux. Donc il faut privilégier la rocade lyonnaise si vous avez prévu d'aller dans le sud ou si vous revenez du sud de la France avant lundi matin. Pour le reste, je vous le disais, ça se passe bien, pas de difficultés particulières. On surveille quand même les conditions météo avec cette poche pluvieuse là qui touche l'autoroute A31 en ce moment entre Langres et Nancy. Attention, ça tourne parfois à l'orage. Si c'est votre destination, attendez-vous à lever le pied. 110 km/h, pas plus lorsqu'il pleut, voire moins évidemment si cela s'avère nécessaire. On fait le point maintenant sur l'actualité nationale et internationale depuis la rédaction de France Info.
2: Et dans l'actualité ce matin, les champions d'Europe donc attendus pour une journée de festivités à Paris.
3: Des festivités qui sont maintenues malgré les débordements de la nuit dernière, précise le ministre de l'Intérieur Laurent Nunez. Près de 300 personnes ont été interpellées dans la capitale, une centaine d'autres dans plusieurs villes de France. Les joueurs du PSG de retour de Budapest après leur victoire sur Arsenal défileront en parade au Champ de Mars cet après-midi. C'est la deuxième fois consécutive qu'ils décrochent la coupe aux grandes oreilles. 90 000 personnes sont attendues. Un surveillant de la prison de Villepinte en Seine-Saint-Denis écroué dans l'enquête sur l'évasion d'Ilias Kerbouche, surnommé Ganito. Celui-ci s'était évadé par la ruse. En mars dernier, l'agent pénitentiaire est mis en examen pour faux et usage de faux dans un document administratif, corruption ou encore évasion en bande organisée. Il n'ira pas plus loin à Roland-Garros. Moïse Kouamé s'est incliné au bout de 3h40 de match face au Chilien Alejandro Tabilo. Moïse Kouamé, 318e mondial, tout juste 17 ans, participait à son premier tournoi, porte d'Auteuil. Et chez les Français, ce matin, il n'y a plus que Diane Paris qui est en lice. Elle jouera demain les premiers huitièmes de finale d'un grand chelem de sa carrière.
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1: Il prend la route dans les prochaines semaines pour une grande tournée qui l'emmènera un peu partout en France jusqu'à la fin de l'année, voire même jusqu'au début de l'année prochaine. Il sera par exemple du côté du printemps de Pérouges dans l'Ain le 26 juin prochain. On retrouve tout de suite Christophe Mahé sur Autoroute Info.

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2: Un accident vient de nous être signalé sur l'autoroute A6 en direction de Paris vers le kilomètre 260, 4 kilomètres après la bifurcation avec l'autoroute A38 pour l'instant. Je n'ai pas plus d'informations, je ne sais pas encore s'il y a ou non gêne à la circulation. En tout cas, accident signalé sur l'A6 direction Paris, 4 kilomètres après la bifurcation avec l'autoroute A38. On aura l'occasion évidemment d'y revenir dans les toutes prochaines minutes. Pour l'instant, les playlists d'Autoroute Info, Dua Lipa dans quelques minutes. Mais avant cela, un classique avec Eros Ramazzotti.

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1: Un véhicule est signalé en panne dans une bifurcation. Cela vous concerne si vous roulez pour l'instant sur l'autoroute A36 en direction de Paris et que vous avez prévu ensuite de prendre l'A39 en direction de Dijon. Le véhicule serait en panne dans cette bifurcation sur ou à proximité de la chaussée. Ça va être à préciser dans les prochaines minutes.

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1: Un accident s'est produit sur l'autoroute A6 en direction de Paris. Conséquence, la voie de droite est maintenant neutralisée peu après le kilomètre 260 de l'autoroute A6 direction Paris. 4 kilomètres après la bifurcation avec l'autoroute A38. Accident impliquant deux véhicules dont un se trouve dans l'accotement et cela risque de compliquer un petit peu l'intervention du dépanneur, ce qui explique que la voie de droite ait été neutralisée sur cette autoroute A6 direction Paris, kilomètre 260. En Côte d'Or, toujours, mais cette fois, si vous roulez sur l'autoroute A36 pour l'instant direction Paris et que vous avez prévu ensuite d'emprunter l'autoroute A39 en direction de Dijon, attention, juste avant d'arriver sur l'autoroute A39, il y a le patrouilleur sur la bande d'arrêt d'urgence pour vous signaler un véhicule en panne juste après. Il faudra bien serrer sur la gauche, donc dans cette bifurcation entre l'autoroute A36 et l'autoroute A39. Et à noter aussi en région lyonnaise la fermeture du tunnel de Fourvière dans les deux sens de circulation, et ce jusqu'à demain matin, pour permettre d'importants travaux.
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1: Vous pouvez le retrouver sur autoroute-info.fr. Il vous donnera quelques idées de voyage. Pour l'instant, on le retrouve avec son tout dernier titre, c'est Jérémy Frérot sur Autoroute Info.
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5: Un accident s'est produit sur l'autoroute A6 en direction de Paris. Conséquence, la voie de droite a été neutralisée au kilomètre 260, 4 km après la bifurcation avec l'autoroute A38 pour permettre l'intervention des services de sécurité. On aura l'occasion d'en reparler au plus tard à 9h ou avant, hein, évidemment, en cas d'urgence. Pour l'instant, on part du côté des Alpes sur l'A41. Du côté d'Annecy, il y a un panneau qui indique Aravis, sport et nature. On découvre ce territoire avec Véronique Voiron.
6: Et c'est au Grand Bornand que je retrouve Jean-François Exertier, guide de haute montagne, pour une présentation de ce massif des Aravis.
7: C'est une chaîne qui fait 30 km de long. C'est assez particulier comme relief parce que c'est une succession de montagnes et de combes. À l'extrémité sud de la chaîne, il y a le mont Charvin, à 2400 et quelques mètres. Chaque sommet a un nom et chaque combe a un nom. Quand on remonte la combe du Grand Crêt, un petit peu avant le sommet, si on part sur la gauche, on a le trou de la Mouche qui peut servir de passage entre la combe du Grand Crêt et la combe de Pacali.
6: Zoom sur l'un des sommets emblématiques.
7: La pointe percée, c'est le point culminant de la chaîne des Aravis, 2750 mètres. Et donc, elle s'appelle la pointe percée, cette montagne, parce qu'il y a un trou qui la traverse de part en part. Et si on se met dans le bon axe, on voit le ciel de l'autre côté. Et
6: le bon axe, on le trouve où? Alors, pour avoir une belle vue, on se met où?
7: Et ben, par exemple, au col des Ânes, on voit très bien le trou de la pointe percée. On le voit aussi du sommet du téléski de l'Almet.
6: Les destinations phares de ce massif des Aravis sont la Clusaz, le Grand Bornand ou Saint-Jean-de-Sixte, où l'hiver, on peut s'adonner à toutes sortes de glisses.
7: Il y a le ski alpin traditionnel, soit sur piste, soit hors piste, le ski de randonnée, pour aller justement atteindre les sommets des Aravis, le ski nordique, donc très développé aussi dans le massif des Aravis. On a des sites fabuleux, hein, notamment au Grand Bornand, au Confins, la Clusaz. Il y a le plateau des Glières aussi pour faire du ski de fond.
6: L'été, les activités sont également très variées, avec notamment la randonnée.
7: Ah ben là, on n'a que l'embarras du choix. On a des sorties qui sont tranquilles, avec pas trop de dénivelé. Ça peut se faire en famille. Et puis après, on a des sorties un petit peu plus physiques qui vont durer plus longtemps. Il y a plus de dénivelé, 800 mètres de dénivelé, 1000 mètres de dénivelé. Donc de l'alpinisme, de l'escalade, des via ferrata et du canyoning.
6: On a tout ça dans le massif des Aravis.
7: Tout ça dans le massif des Aravis, tout est organisé.
6: Un milieu naturel très riche qui abrite une espèce réintroduite il y a quelques années dans ce massif des Aravis, le gypaète barbu.
7: Donc le gypaète, c'est un vautour. Il est particulier parce qu'il n'a pas le cou déplumé. Ça se nourrit de cadavres, mais seulement d'une partie des cadavres, les os. Alors c'est majestueux. Hein. L'envergure d'un gypaète, c'est 2,80 m, c'est énorme. Quoi.
6: Donc là, quand on se promène, où est-ce qu'on peut en apercevoir des gypaètes?
7: L'été, c'est assez facile. Hein, quand on va se promener au-dessus du col de la Colombière, généralement, on a la chance d'en voir un qui passe au-dessus. Ouais.
6: Et quand on demande à notre guide quand venir dans le massif des Aravis?
7: On a deux saisons très marquées, hein. L'hiver avec le ski, l'été avec toute la découverte de la montagne. Mais en fait, en intersaison, au printemps et à l'automne, eh ben, y a toujours de la vie, grâce à nos agriculteurs, à nos éleveurs en fait.
6: Un massif à découvrir donc tout au long de l'année.

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1: Bon début de journée à notre écoute, il est 9h.
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1: Le point sur vos conditions de circulation avec d'abord cet accident qui s'est produit sur l'autoroute A6 en direction de Paris. Conséquence au kilomètre 260, 4 km après la bifurcation avec l'autoroute A38. La voie de droite a été neutralisée sur quelques centaines de mètres suite à cet accident impliquant deux véhicules. Les pompiers sont sur place. L'un des occupants d'ailleurs a déjà été évacué par les services de secours. Il va falloir ensuite bien sûr évacuer les véhicules accidentés en attendant, il n'y a donc que la voie de gauche pour rouler. Toujours en Côte d'Or, mais cette fois pour vous qui circulez sur l'A36 direction Paris, si vous avez prévu ensuite d'emprunter l'A39 direction Dijon, attention, dans la bifurcation, donc vraiment juste avant d'arriver sur l'autoroute A39, dans la courbe sur la droite, le patrouilleur est là pour vous signaler un véhicule en attente d'évacuation sur la bande d'arrêt d'urgence. Serrez bien sur la gauche pour vous éloigner du patrouilleur qui se trouve en partie sur cette voie d'accès à l'autoroute A39 en direction de Dijon. Beaucoup plus au nord maintenant sur l'autoroute A5B dans les deux sens de circulation. La voie de gauche est neutralisée entre les kilomètres 2 et 4. Voie de gauche neutralisée dans les deux sens pour permettre des réparations suite à un accident qui s'est produit cette nuit. Sur les autres axes que vous empruntez en ce moment, ça se passe plutôt bien, y compris d'ailleurs maintenant sur l'autoroute A31 entre Langres et Nancy, où il y avait tout à l'heure des orages. Alors, le plus gros de cette poche pluvieuse est passé. Il peut encore y avoir quelques averses par-ci, par-là, mais les orages, eux, sont bel et bien passés maintenant sur cette autoroute A31. Mais attention, hein, évidemment, à des chaussées qui restent mouillées. On s'intéresse maintenant à ce qui se passe en France et dans le monde depuis la rédaction de France Info.
2: Une rencontre haletante et au bout une seconde étoile pour Paris. Le PSG vainqueur d'Arsenal au tir au but en finale de la Ligue des Champions. Hier soir, Paris réussit le doublé, deuxième sacre de suite. Les joueurs parisiens qui vont communier avec leurs fans cet après-midi. Près de 100 000 personnes attendues sur le Champ de Mars à Paris pour les acclamer. Ils seront ensuite reçus à l'Élysée avant de célébrer dans leur enceinte le Parc des Princes dans la soirée. Une victoire largement fêtée cette nuit en France avec son lot de débordements. 416 personnes interpellées au total, dont près de 300 à Paris, 7 policiers blessés, dont un grièvement à Agen dans le Lot et Garonne. L'armée israélienne annonce ce matin étendre son opération à d'autres zones que le seul sud Liban. Elle dit avoir capturé la forteresse médiévale de Beaufort et y avoir planté son drapeau. Israël qui fait part de la mort d'un de ses soldats, touché hier par un drone explosif du Hezbollah. Le MV Ondus prêt à reprendre la mer. Le bateau de croisière sur lequel un foyer d'antivirus s'était déclaré, causant le décès de 3 passagers. Il a été nettoyé, désinfecté et va pouvoir repartir de Rotterdam afin, selon son propriétaire, de reprendre son programme de croisière.
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1: On se retrouve dans les toutes prochaines minutes pour revenir sur vos conditions de circulation. Pour l'instant, vous et moi, quand on invite des amis, on les invite par exemple à notre anniversaire ou pour un petit repas un soir. Eh bien, elle, quand elle invite des amis, c'est dans son dernier clip, c'est ce qu'a fait Taylor Swift avec par exemple Lewis Capaldi, que vous connaissez bien, on l'entend régulièrement sur cette antenne. Et bien il était invité dans le clip Hope Light que l'on écoute tout de suite sur Autoroute Info. C'est Taylor Swift.

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1: Un agent de sécurité s'apprête à intervenir sur la voie de gauche de l'autoroute A6 en direction de Lyon, kilomètre 71. C'est un tout petit peu avant la sortie numéro 16 pour Nemours. Il va ramasser un animal écrasé sur la voie de gauche. C'est en ce moment même que ça se passe. A6, direction Lyon, kilomètre 71.

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2: Les services de sécurité et de secours sont en pleine intervention sur l'autoroute A6 en direction de Paris, kilomètre 260. La voie de droite a été neutralisée suite à un accident 4 km après la bifurcation avec l'autoroute A38. Toujours en Côte d'Or, mais cette fois pour vous qui circulez sur l'autoroute A36 en direction de Paris, si vous avez prévu ensuite de prendre l'A39 en direction de Dijon, juste avant d'arriver sur l'autoroute A39, serrez bien sur la gauche, le patrouilleur est là pour vous signaler un véhicule en panne un tout petit peu plus loin. C'est vraiment juste avant d'arriver sur l'autoroute A39 pour vous qui allez prendre ensuite la direction de Dijon. On aura l'occasion d'y revenir dans les toutes prochaines minutes. Pour l'instant, c'est The Verve sur Autoroute Info.

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1: Il est 9h15, le trafic reste fluide sur le réseau que vous empruntez en ce moment. Mais il y a quand même plusieurs raisons de lever le pied. D'abord, si vous roulez sur l'autoroute A6 en direction de Paris, après le kilomètre 260, vous roulez uniquement sur la voie de gauche, sur quelques centaines de mètres. La voie de droite a été neutralisée suite à un accident impliquant deux véhicules. Il y avait d'ailleurs une personne bloquée dans l'un de ces véhicules. Elle a été désincarcérée et évacuée par les services de secours et de sécurité qui sont toujours sur place. Il va falloir évacuer les deux véhicules. En attendant, il n'y a donc que la voie de gauche pour rouler. Sur l'autoroute A36, si vous roulez sur l'A36 direction Paris et que vous avez prévu ensuite d'emprunter l'A39 en direction de Dijon, juste avant d'arriver sur l'autoroute A39, il y a un patrouilleur arrêté sur la partie droite de la chaussée pour vous signaler un véhicule en panne. Le dépanneur vient tout juste d'arriver, il va charger le véhicule en difficulté. Serrez bien sur la gauche, le patrouilleur déborde sur la voie, puisque la bande d'arrêt d'urgence n'est pas très large, et je vois que le dépanneur déborde aussi sur la voie d'accès à l'autoroute A39. C'est donc particulièrement dangereux dans cette bifurcation. Sur les autres axes que vous empruntez en ce moment, pas d'autres difficultés à vous signaler, y compris d'ailleurs en termes de météo. Il y a une poche pluvio-orageuse qui a touché tout à l'heure les autoroutes A5 et A31, mais elle est passée. Donc sur le réseau que vous empruntez actuellement, pas de difficultés en termes de météo.
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1: Qu'en sera-t-il dans les prochaines heures? Élément de réponse avec les prévisions de Météo France présentées par Hélène Belgaout.
2: Cet après-midi, la chaleur sur l'est du pays provoquera des développements orageux entre Auvergne-Rhône-Alpes et Grand Est, en passant par la Bourgogne-Franche-Comté. L'Île-de-France et le centre-val de Loire bénéficieront d'une nette baisse des températures et d'un temps plus calme, avec toutefois un ciel très chargé en nuages d'altitude qui pourront donner quelques rares ondées. Dans le sud-ouest, les poches de grisaille du matin se morcelleront pour la plupart au fil des heures. Les températures maximales en baisse par le nord-ouest atteindront 25 degrés à Paris, 26 à Bourges, Langres et du côté de Pau, 28 à Clermont-Ferrand, Nancy et Besançon, 29 à Dijon, 31 à Lyon et Mulhouse et 32 degrés à Grenoble. Après un lundi calme, le temps sera souvent perturbé jusqu'au week-end avec des orages au cours des journées de mardi et vendredi. Les températures poursuivront leur baisse jusqu'à atteindre des valeurs de saison. Bonne route avec Météo France sur Autoroute Info.
1: On se retrouve dans les toutes prochaines minutes pour revenir sur vos conditions de circulation. Ce sera juste après Oria sur Autoroute Info.

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1: Un obstacle est signalé sur l'autoroute A39 en direction de Lyon aux environs du kilomètre 114 après la sortie numéro 9 pour Cuiseaux, 5 km plus loin. A39 direction Lyon, obstacle sur les voies. On en reparle sur Autoroute Info dans quelques minutes.

0: Un obstacle est signalé sur l'autoroute A39 en direction de Lyon. C'est aux environs du kilomètre 114 que cela a été signalé. 5 km après la sortie numéro 9 pour Cuiseaux. En Côte d'Or, le nombre de voies est réduit sur l'autoroute A6 en direction de Paris. 4 km après la bifurcation avec l'autoroute A38, kilomètre 260. Voie de droite neutralisée en attendant la fin de l'intervention des services de secours et de sécurité suite à un accident impliquant 2 voitures. Et nous partons maintenant dans une usine de fabrication de voitures sans permis avec Paulin Caillard.
1: Aujourd'hui, je vous emmène à la découverte d'une usine d'assemblage de voitures sans permis. Je me suis rendu dans l'usine savoyarde d'Exam, un constructeur de voiturettes français. J'y ai retrouvé Olivier Pelletier, le directeur général d'Exam, qui, entre deux bruits de perceuse, m'a expliqué comment fonctionnait son usine.
2: Donc là, la première étape, donc vous prenez la coque. Ici, on va assembler d'abord les roues, hein, avec, vous voyez, toute la partie. Tout d'abord, on va assembler tout ce qui est train arrière. Puis au fur et à mesure, donc on a environ 30 étapes de fabrication de la voiture. Hein, et au fur et à mesure, on va apporter différents éléments supplémentaires. Donc sur cette ligne, par exemple, avec ses mains, on fabrique des modèles électriques, on fabrique des modèles thermiques. Et ce qui nous permet d'être totalement flexible quant à l'évolution du marché. Ce qui était très important pour nous.
1: Mais récemment, il y a eu du changement. Avec le boom des voitures sans permis chez les jeunes, il a fallu réagir et s'adapter aux exigences de cette nouvelle clientèle.
2: Premièrement, on a complètement électrifié notre gamme. Puis, par contre, on a fait une nouvelle gamme qu'on appelle Minoto et qui est vraiment focalisée sur les jeunes, où là, on va plus aller à l'essentiel.
1: Une voiturette épurée, mais qui coûte quand même la bagatelle de 10 000 euros. À l'autre extrémité de la fourchette de prix, on trouve le haut de la gamme Exam, qui est bien plus accessoirisé et personnalisable.
2: On a maintenant une gamme Exam, qui est notre gamme plus traditionnelle, qui a vraiment tous les codes de la voiture, où on va avoir des accessoirisations très importantes. Donc on va avoir un choix de couleur, on va avoir une caméra de recul, on va avoir des radars de recul, on va avoir des tablettes dedans, tous les attributs d'une vraie voiture. Ça, c'est plus pour notre population traditionnelle, et ça va faire des produits qui peuvent monter jusqu'à 20 000 euros.
1: L'assemblage est en grande partie fait à la main, et de bout en bout, une voiturette prend une trentaine d'heures de travail et passe par les mains de plus de 70 personnes.

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1: Il est 9h30, le point sur vos conditions de circulation. Alors, ça se passe plutôt bien hein, sur le réseau que vous empruntez en ce moment, mais attention quand même en Côte d'Or, sur l'autoroute A6 en direction de Paris, vous roulez uniquement sur la voie de gauche sur quelques centaines de mètres, après le kilomètre 260, c'est 4 km après la bifurcation avec l'autoroute A38. La voie de droite a été neutralisée pour permettre l'intervention des services de secours, de sécurité, suite à un accident impliquant 2 véhicules. Sur les autres axes, donc, je vous le disais que vous empruntez en ce moment, ça se passe plutôt bien. Alors attention quand même, parce qu'en région lyonnaise, le tunnel de Fourvière reste fermé dans les deux sens de circulation, et ce d'ailleurs hein, tout au long du week-end. Tunnel fermé jusqu'à demain matin pour permettre d'importants travaux. Et puisque nous sommes, tiens, du côté de Lyon, notez aussi sur votre carnet de route, si vous roulez en direction de Paris, que vous ne pourrez pas faire le plein de sans-plomb si vous avez prévu de vous arrêter sur l'aire de Pézy. Au kilomètre 447, plus de 100 plombs, que ce soit 95 ou 98. On fait le point maintenant sur l'actualité nationale et internationale depuis la rédaction de France Info.
2: Ce matin, à plus de 400 personnes interpellées cette nuit dans plusieurs villes de France.
3: Dont près de 300 à Paris, débordements et tensions en marge de la victoire du PSG en Ligue des Champions. Inacceptable pour le ministre de l'Intérieur, Laurent Nunez, qui évoque également 7 policiers blessés, dont un grièvement à Agen. Dans la capitale, une centaine de mortiers d'artifice ont également été saisis par les forces de l'ordre. Mais la parade cet après-midi va être maintenue au Champ de Mars. Près de 100 000 personnes attendues. Les joueurs du PSG seront ensuite reçus à l'Élysée avec une célébration au Parc des Princes aussi dans la soirée. Après une rixe dans le centre-ville de Metz, dans la nuit de vendredi à samedi, le jeune homme de 19 ans grièvement blessé est en état de mort cérébrale. Deux bandes de jeunes se sont violemment affrontées. La police a interpellé 3 personnes. Un investissement record, 75 millions d'euros en France, annoncé par le géant japonais des investissements dans les technologies SoftBank. Son président l'annonce dans la tribune dimanche à la veille du sommet Choose France à Versailles. SoftBank entend tout particulièrement investir dans l'intelligence artificielle.
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1: On se retrouve dans les toutes prochaines minutes pour revenir sur vos conditions de circulation. Pour l'instant, son album est sorti il y a un petit peu plus d'un mois. Il s'appelle Louisa, ça tombe bien, elle s'appelle Louisa. Et on la retrouve tout de suite sur Autoroute Info.

Un obstacle vient d'être signalé sur l'autoroute A42 en direction de Lyon, peu après le kilomètre 23, 2 kilomètres après la sortie numéro 7 pour Pérouges. Obstacle signalé sur les voies de l'autoroute A42 en direction de Lyon, après le kilomètre 23. En Côte d'Or, sur l'autoroute A6 en direction de Paris, vous roulez uniquement sur la voie de gauche sur quelques centaines de mètres, kilomètre 260, 4 kilomètres après la bifurcation avec l'autoroute A38. La voie de droite reste neutralisée suite à un accident impliquant deux véhicules. On aura l'occasion d'y revenir ensemble dans les prochaines minutes, à 9h45 au plus tard. D'ici là, Christophe Maé arrive. Ce sera juste après Eurythmics.

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1: Une voiture est en panne sur la voie de gauche de l'autoroute A6 en direction de Paris, juste après la barrière de péage de Villefranche-Lima, après le kilomètre 427. Donc attention, juste après avoir franchi cet ouvrage, voiture arrêtée sur la partie gauche de la chaussée. On en reparle sur Autoroute Info dans quelques

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1: Un véhicule est stoppé sur la voie de gauche de l'autoroute A6 en direction de Paris, peu après le kilomètre 427. C'est juste après la barrière de péage de Villefranche-Lima. Donc restez bien sur les deux voies de droite. Donc voiture stoppée sur la partie gauche de la chaussée de l'autoroute A6 en direction de Paris suite à un accident. Donc restez bien, je le répète, sur la partie droite de la chaussée juste après avoir franchi la barrière de péage de Villefranche-Lima. Puisque nous sommes en région lyonnaise. Notez aussi que le tunnel de Fourvière est fermé, et ce dans les deux sens de circulation, jusqu'à demain matin pour permettre d'importants travaux. Nous partons maintenant beaucoup plus au nord, direction la Côte d'Or, mais toujours sur l'autoroute A6 en direction de Paris. Vous roulez uniquement sur la voie de gauche, sur quelques centaines de mètres, peu après le kilomètre 260, 4 kilomètres après la bifurcation avec l'autoroute A38. Voie de droite neutralisée pour permettre l'intervention des services de sécurité et de secours. Il va falloir maintenant évacuer les véhicules accidentés. On continue notre route vers le nord. On s'arrête maintenant sur l'autoroute A5B où il y a une zone de travaux qui vous concerne dans les deux sens de circulation entre le kilomètre 2 et le kilomètre 4. En effet, suite à un accident qui a eu lieu cette nuit, il va falloir réparer les glissières de sécurité, ce qui explique qu'il n'y a que la voie de droite disponible dans les deux sens, donc entre la sortie 12B et la sortie numéro 13.
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1: L'actualité trafic revient dans les toutes prochaines minutes. Pour l'instant, c'est Amine Pala en compagnie de la sud-coréenne Jenny sur Autoroute Info.

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6: Deux accidents avec gêne à la circulation à vous signaler sur l'autoroute A6 en direction de Paris. Le premier, c'est en région lyonnaise, juste après la barrière de péage de Villefranche-Lima, après les kilomètres 427. Restez bien sur la partie droite de la chaussée. Il y a une voiture accidentée en partie sur la voie de gauche. Les gendarmes viennent d'arriver sur place d'ailleurs pour vous signaler la présence de ce véhicule. Et puis beaucoup plus au nord, en Côte d'Or, mais toujours en direction de Paris, la voie de droite reste neutralisée au kilomètre 260 pour permettre l'intervention des services de sécurité suite à un accident impliquant deux véhicules. Et nous prenons maintenant la route avec Carbone qui d'abord va se présenter et puis qui nous proposera quelques idées de voyage.
7: Alors Carbone, c'est un artiste de Montpellier. C'est un projet très organique où j'essaie de mixer la musique organique, donc acoustique, avec où t'entends du cajon, de la guitare flamenca, du piano, et aussi avec de la musique assistée par ordinateur.
6: Nous sommes sur autoroute. Souvent, on est en voiture sur autoroute. Quel lien vous avez avec la voiture? C'est un élément de déplacement comme un autre, ou est-ce que c'est plus que ça?
7: Alors moi, j'ai eu mon permis dès que, juste après le bac, donc à 18 ans, j'ai eu le permis. Et j'habite à côté de Montpellier, donc dans des endroits où on a besoin d'une voiture. Et donc la voiture, c'était le fidèle compagnon. Et même, je me rappelle, je suis parti voyager. J'ai fait des 15h, 20h de route en voiture, à 5 dans une Clio, de Montpellier jusqu'au Portugal, tout droit. Mais c'était trop bien.
6: Bah justement, parlons de vos voyages. Est-ce qu'il y a un pays où vous êtes déjà allé et vous vous êtes dit, de toute façon, j'y retournerai, c'est sûr?
7: En Australie, juste après le lycée, j'ai pris une année sabbatique et je suis parti avec le sac à dos pendant un an. Et un jour, j'espère y retourner parce que c'était vraiment une parenthèse dans ma vie. Pas de compte à rendre et j'allais dans une ville, je travaillais. Après, j'ai changé de ville et j'avançais comme ça. J'étais avec ma copine et c'était incroyable.
6: Ouais, c'est ce que j'allais vous demander. On fait comment pour vivre avec le sac à dos? Vous avez fait tous les boulots?
7: Ouais, c'est le visa vacances-travail. Et ouais, j'ai été serveur, j'ai même été boulanger.
6: Qu'est-ce qui vous a le plus marqué là-bas? On parle souvent des kangourous, mais il n'y a pas que ça.
7: Déjà, dans les villes, tout est quadrillé parce que c'est des villes qui sont assez récentes. Donc, c'est facile de se retenir. On se dit, c'est la 15e à droite et à gauche. Donc, c'est un peu comme les batailles navales, là. Et après, non, sinon, non, en Australie, ce qui m'a marqué aussi, c'est la facilité de vie dans le sens où c'est facile de trouver un travail. En tout cas, pour moi, à l'époque où j'étais juste avant de prendre mes études, 18 ans, c'était bien parce que c'était, entre guillemets, le voyage facile pour débuter, quoi.
6: Merci beaucoup, Carbone, pour ce voyage. Merci à vous.
7: Merci à vous.

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1: Bonne matinée à notre équipe, bonne route.
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1: Deux accidents avec gêne à la circulation à vous signaler sur l'autoroute A6 en direction de Paris. D'abord, peu après la barrière de péage de Villefranche-Lima, après le kilomètre 427, il n'y a que les deux voies de droite pour rouler. La voie de gauche vient d'être neutralisée par le patrouilleur suite à un accident impliquant une voiture. Beaucoup plus au nord, en Côte d'Or, c'est après le kilomètre 260 qu'une voie est neutralisée. Alors cette fois, c'est la voie de droite. 4 kilomètres après la bifurcation avec l'autoroute A38. Voie de droite neutralisée en attendant l'évacuation de deux véhicules accidentés. Les services de sécurité sont sur place. En région lyonnaise, toujours sur la 6, enfin, tout au bout de la 6, il y a la métropole 6 et il y a le tunnel de Fourvière qui est fermé dans les deux sens de circulation jusqu'à demain matin, 6h, pour permettre d'importants travaux. Et pour être absolument complet sur cette autoroute A6, notez aussi cette information pratique au nord de Lyon. Si vous roulez en direction de Paris, vous ne pourrez pas faire le plein de sans-plomb, 95 ou 98 d'ailleurs, au kilomètre 447 sur l'aire de service de Pézy. Il faudra aller un petit peu plus loin, une dizaine de kilomètres plus loin, il y a l'aire des Chères au kilomètre 436. On s'intéresse maintenant à l'actualité nationale et internationale depuis la rédaction de France Info.
2: Une ce matin, dimanche, de fête pour les champions d'Europe.
3: Après la victoire du PSG au tir au but face à Arsenal en finale de la Ligue des Champions hier soir, parade à partir de 14h sur le Champ de Mars, une célébration maintenue malgré des débordements au cours de la nuit, près de 300 personnes interpellées à Paris, plus de 400 dans toute la France. La mairie du 8e arrondissement de Paris réclame le zéro rassemblement sur les Champs-Élysées aujourd'hui pour prévenir de nouvelles scènes de violence, et une nouvelle étoile brille sur Paris. De son côté, salué Emmanuel Macron, il recevra les joueurs à l'Élysée en fin de journée avant que ceux-ci ne soient accueillis en héros par leurs supporters au Parc des Princes. Au Liban, la forteresse médiévale de Beaufort capturée annonce de l'armée israélienne qui dit y avoir planté son drapeau. Israël qui a annoncé ce matin étendre son opération terrestre au Liban. Beyrouth accuse Israël de mener une politique de la terre brûlée. Plus aucun département n'est ce matin en vigilance orange à la canicule, même si les températures sont encore élevées sur l'arc méditerranéen. Attention à présent au risque d'orage, des orages qui vont se multiplier après les très fortes chaleurs.
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1: Retour à l'actualité trafic sur Autoroute Info. Un obstacle vient d'être signalé sur l'autoroute A36 en direction de Paris. C'est aux environs du kilomètre 107 que cet obstacle a été signalé. 2 kilomètres après la sortie 4.1 pour Besançon-Palante. Obstacle sur les voies de l'autoroute A36 en direction de Paris. Et c'est aux environs du kilomètre 107 que cela a été signalé. On y revient sur Autoroute Info dans les toutes prochaines minutes. Pour l'instant, on retrouve Pierre Garnier sur Autoroute Info.

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2: Un obstacle, enfin, ou des obstacles sont signalés sur l'autoroute A36 en direction de Lyon, aux environs du kilomètre 107. On parle de morceaux de pare-choc qui pourraient se trouver sur les voies 2 km avant la sortie 4.1 pour Besançon-Palante, A36 en direction de Lyon. Au nord de Lyon, justement, sur l'autoroute A6 en direction de Paris, vous roulez uniquement sur les deux voies de droite sur quelques dizaines de mètres, juste après la barrière de péage de Villefranche-Lima. La voie de gauche a été neutralisé en attendant l'évacuation d'une voiture accidentée. On continue, bien sûr, à suivre l'évolution de vos conditions de circulation au fil des minutes.

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1: 10h15, des obstacles sont signalés sur l'autoroute A36 en direction de Lyon. C'est aux environs du kilomètre 107 que des morceaux de pare-choc pourraient se trouver sur la chaussée. C'est un petit peu avant la sortie 4 points pour Besançon-Palante. Deux accidents avec gêne à la circulation sur l'autoroute A6 en direction de Paris. D'abord, peu après la barrière de péage de Villefranche-Lima, après le kilomètre 427. Vous roulez uniquement sur les deux voies de droite, sur quelques centaines de mètres, voie de gauche neutralisée, pour permettre l'intervention du dépanneur qui vient tout juste d'arriver sur place. Et puis plus au nord, toujours sur cette autoroute A6 et toujours en direction de Paris, il y a deux véhicules accidentés en attente d'évacuation après le kilomètre 260. Conséquence, la voie de droite reste neutralisée pour permettre l'intervention d'un dépanneur qui est arrivé sur place. Il va falloir notamment récupérer une voiture qui se trouve dans l'accotement, ce qui parfois peut être un peu compliqué. Donc en attendant, il n'y a que la voie de gauche pour rouler 4 km après la bifurcation avec l'autoroute A38. En ce qui concerne les conditions météo, pas de problème à vous signaler dans toutes les régions où vous circulez actuellement.
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1: Comment vont évoluer ces conditions météo au fil des heures? Élément de réponse avec Hélène Belgaout de Météo France.
2: Cet après-midi, la chaleur sur l'est du pays provoquera des développements orageux entre Auvergne-Rhône-Alpes et Grand Est, en passant par la Bourgogne-Franche-Comté. L'Île-de-France et le Centre-Val-de-Loire bénéficieront d'une nette baisse des températures et d'un temps plus calme, avec toutefois un ciel très chargé en nuages d'altitude qui pourront donner quelques rares ondées. Dans le sud-ouest, les poches de grisaille du matin se morcelleront pour la plupart au fil des heures. Les températures maximales en baisse par le nord-ouest atteindront 25 degrés à Paris, 26 à Bourges, Langres et du côté de Pau, 28 à Clermont-Ferrand, Nancy et Besançon, 29 à Dijon, 31 à Lyon et Mulhouse et 32 degrés à Grenoble. Après un lundi calme, le temps sera souvent perturbé jusqu'au week-end avec des orages au cours des journées de mardi et vendredi. Les températures poursuivront leur baisse jusqu'à atteindre des valeurs de saison. Bonne route avec Météo France sur Autoroute Info.
1: On se retrouve dans les toutes prochaines minutes pour revenir sur vos conditions de circulation. Alors pour l'instant, ils sont tous les deux en tournée un peu partout en France. Mais il y a une date, une seule, il n'y en a pas plusieurs, hein. Il y en a une. Ce sera au Paléo Festival à Nyon en Suisse, où ils seront présents tous les deux au même moment. Pas en même temps, évidemment. Ils auront un concert chacun leur tour le 23 juillet prochain. Seront-ils ensemble à un moment ou à un autre sur scène ? Tout le monde l'espère. Pour l'instant, ils sont tous les deux sur Autoroute Info. On retrouve This Is et Théodora.

0: Deux interventions en cours en ce moment sur l'autoroute A6 en direction de Paris. On va y revenir dans quelques secondes. Avant cela, des obstacles sont signalés sur l'autoroute A36 en direction de Lyon. C'est aux environs du kilomètre 107 que des morceaux de pare-choc ont été signalés. C'est un tout petit peu avant la sortie 4.1 pour Besançon-Palante. Deux interventions en cours sur l'autoroute A6 en direction de Paris. D'abord, juste après la barrière de péage de Villefranche-Lima. Après le kilomètre 427, un dépanneur intervient sur la voie de gauche pour évacuer une voiture accidentée. Donc il n'y a que les deux voies de droite, évidemment, pour rouler à hauteur de cet accident. Et puis beaucoup plus au nord, kilomètre 260. Cette fois, il n'y a que la voie de gauche pour rouler 4 km après la bifurcation avec l'autoroute A38. Le dépanneur est arrivé pour évacuer deux véhicules accidentés. À chaque fois, adaptez bien votre vitesse, évidemment, au nombre de voies disponibles. Les gros plans sur les pneus à surveiller de près, hein, évidemment, sur la route des vacances. Avec Adeline Després, et c'est particulièrement important quand il fait chaud.
1: L'été, les fortes températures malmènent vos pneus. Le rappel des bons gestes avec Coralie Maslow d'Allopneus.com.
2: C'est vrai qu'avec la chaleur, la pression des pneus peut diminuer. Surtout bien la vérifier avant de prendre la route, surtout s'il y a un chargement sur le véhicule. Et pour bien vérifier ces pneus, il faut bien les gonfler à froid ou alors si on a fait moins de 3 km. Des pneus sous-gonflés, déjà, c'est un risque de sécurité. Et puis surtout, ça a une utilisation aussi plus importante de votre consommation d'essence, si vous avez un véhicule électrique, de votre charge électrique, pour votre sécurité aussi, parce que des pneus sous-gonflés, ça augmente la distance de freinage.
1: Des pneus sous-gonflés ou surgonflés augmentent le risque d'éclatement. Toutes les indications constructeurs se trouvent dans la portière, le carnet d'entretien ou parfois la trappe à essence. Autre contrôle facile à faire avant de partir.
2: Il suffit de faire un contrôle visuel assez simple, si vos pneus ne sont pas trop usés. Il faut vérifier aussi qu'il n'y ait pas de hernie, de boursouflure ou de craquelure. Et si c'est le cas, il faut immédiatement les changer, bien évidemment. C'est vrai qu'il est mieux d'avoir des pneus été plus adaptés aux fortes chaleurs. Voilà.
1: Alors si on se rend compte justement que nos pneus ils sont pas du tout adaptés quand on fait notre petit check-up et qu'on est à quelques jours du départ en vacances ou bien qu'on est sur son lieu de vacances, on vient d'arriver, on se dit mince, on a le trajet retour à faire, c'est possible encore de changer ses pneus assez rapidement et assez facilement aujourd'hui?
2: C'est assez simple de faire changer ses pneus puisque vous allez en ligne.
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0: Des obstacles sont signalés sur l'autoroute A42 en direction de Genève. Obstacles signalés aux environs du kilomètre 18 sur cette autoroute A42 direction Genève. Obstacles sur les voies aux environs de la sortie numéro 6 pour Ballon. On aura l'occasion d'y revenir sur Autoroute Info au plus tard à 10h30.

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1: À l'est de Lyon, dans le département de l'Ain, la 42 en direction de Genève, vous circulez après la barrière de péage de Bénaud. Il y a un ou des obstacles sur les voies après le kilomètre 10 et entre la barrière de péage de Bénaud et les jonctions avec la 432.

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1: 10h30, dimanche 31 mai aujourd'hui, ravi de vous retrouver ce matin sur Autoroute Info. On fait le point sur les quelques difficultés que vous rencontrez en ce moment et on va aller faire un tour pour commencer dans le département de l'Ain avec la dernière perturbation en date. C'est sur l'A42 à l'est de Lyon, direction Genève. C'est confirmé cet obstacle sur les voies après le kilomètre 10, donc après la barrière de péage de Bénaud et un petit peu avant la jonction avec l'autoroute A432 qui permet de rejoindre Grenoble, Chambéry ou encore Marseille. On a aussi des obstacles plus au nord dans le département du Doubs. L'A36 direction Beaune, des morceaux de pare-choc sur les voies au kilomètre 107 après la sortie numéro 5 de Baume-les-Dames à l'approche du secteur de Besançon. La Côte d'Or maintenant, où sur l'autoroute A6 on parle de véhicules accidentés, de voies de droite neutralisées pour procéder au dépannage des véhicules. C'est direction Paris, kilomètre 259 que l'accident s'est produit. Accident donc après la bifurcation avec l'autoroute A38 avant d'arriver dans le secteur de Bières, les Semures et de Montbard. En Essonne, si vous êtes sur l'autoroute A5B, attention à ces voies de gauche neutralisées dans les deux sens de circulation pour cause de réparation d'urgence à la suite d'un accident qui s'était produit cette nuit. Donc réparation d'urgence au niveau du terre-plein central, voie de gauche neutralisée aux alentours du kilomètre 4. Donc ça nous amène à peu près au niveau de la sortie numéro 13, Réo, que vous soyez en direction de Paris ou en direction de Melun. Je vous rappelle également que si vous passez par Lyon, le tunnel de Fourvière est fermé. Ça a été le cas tout le week-end. Réouverture prévue demain matin, 6h au plus tard, pour cause de travaux, des travaux réalisés par la métropole de Lyon. Donc déviation du trafic nord-sud par l'est lyonnais, donc par l'autoroute A46, où a priori, pour l'instant, il n'y a pas de difficulté à vous signaler. La météo aussi à surveiller avec des vigilances jaunes orages sur toute la partie est du pays, donc de l'Hérault jusqu'aux Ardennes. Attention aux orages possibles sur la route. Alors a priori, au moment où je vous parle, ça se passe plutôt bien, mais parfois il y a un petit peu de grisaille et on sent que l'air est un petit peu lourd. Donc des orages aujourd'hui à surveiller. S'il se met à pleuvoir, c'est 110 km/h grand maximum. On reparle de tout ça dans le prochain quart d'heure. La suite avec la musique Alex Warren et les titres de l'actualité de ce dimanche 31 mai avec France Info.
2: Yann Ferchit est à la une, donc les champions d'Europe de foot attendus pour une journée de festivités à Paris.
3: Festivités qui sont maintenues malgré les débordements de la nuit dernière, précise le ministre de l'Intérieur, Laurent Nunez. Près de 300 personnes ont été interpellées dans la capitale, une centaine d'autres dans plusieurs villes de France. Les joueurs du PSG qui seront de retour de Budapest en fin de matinée après leur victoire sur Arsenal. Ils défileront en parade au Champ de Mars cet après-midi. C'est la deuxième fois consécutive qu'ils décrochent la coupe aux grandes oreilles. 90 000 personnes sont attendues pour les acclamer. Un surveillant de la prison de Villepinte en Seine-Saint-Denis écroué dans l'enquête sur l'évasion d'Ilias Kerbouche, surnommé Ganito. Celui-ci s'était évadé par la ruse en mars dernier. L'agent pénitentiaire est mis en examen pour faux et usage de faux dans un document administratif, corruption et encore évasion en bande organisée. SoftBank annonce un investissement considérable dans les structures liées à l'intelligence artificielle en France. 75 milliards d'euros au total pour le géant japonais des investissements dans les technologies, dont 45 d'ici à 2031. Une annonce spectaculaire alors que s'ouvre demain à Versailles une nouvelle édition du Sommet de Choose France.
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1: Retour un instant à vos conditions de circulation. On va faire un tour dans l'Ain, la 42 direction Lyon. Un véhicule est potentiellement en difficulté. Véhicule signalé à arrêter sur l'une des voies peut-être de la 42 après la sortie 7 de Pérouges. Donc une fois passé cette sortie-là, vous levez pied direction Lyon. Les services de sécurité ont été avisés. Nous, on se retrouve dans moins de 3 minutes pour reparler de vos conditions de circulation ce milieu de matinée sur Autoroute Info. C'est juste le temps d'écouter Fever Dream Alex Warren sur Autoroute Info. 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

On fait un zoom à l'est de Lyon, l'autoroute A42. On parle en direction de Genève pour commencer, d'obstacles après le kilomètre 10, donc obstacles après la barrière de péage de Bénaud. Et dans l'autre sens, direction Lyon, l'A42 au kilomètre 22 cette fois-ci. Là, c'est un véhicule qui pourrait être en difficulté. Alors pour l'instant, on ne sait pas exactement où il se situe. Il pourrait se trouver sur les voies, donc gênant. Après la sortie numéro 7, Pérouge, Meximieux. Bien sûr, vous augmentez les distances de sécurité si vous passez par là sur l'A42. On aura l'occasion d'en reparler sur Autoroute Info 10h45, c'est pour le prochain point trafic. D'ici là, le retour de la musique avec The Fray sur Autoroute Info.

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1: Avec une nouvelle perturbation, on file dans l'Aube, l'A5 en direction de Paris. Un véhicule est tombé en panne au niveau du zébra qui sépare la bretelle d'insertion sur les voies de l'autoroute A5 et les voies de l'autoroute A5. Si vous êtes dans le secteur de Romilly, que vous prenez l'autoroute A5, c'est le diffuseur numéro 20, que vous prenez l'A5 en direction de Paris, attention, un véhicule assez proche finalement de la voie qui vous permet de rejoindre l'autoroute A5. Et pour ceux qui circulent déjà dans le secteur, serrez bien sur la gauche, comme ça vous laissez de la place à ceux qui souhaitent s'insérer, et puis vous éloigner de ce véhicule qui est en panne, proche de la voie de droite. On va faire un tour maintenant dans le département de la Côte d'Or. La 6 en direction de Paris, on a deux véhicules accidentés et une voie de droite neutralisée pour les évacuer. Le dépanneur est présent sur les lieux. Kilomètre 259 de la 6 direction Paris après la bifurcation avec l'autoroute A38. Il est question aussi, puisqu'on parlait de la direction de Paris, on va aller en région parisienne. Ce qui se passe en Essonne, ce sont des voies neutralisées, deux voies neutralisées de part et d'autre du terre-plein central, donc les deux voies de gauche dans chaque sens. On parle de ça au kilomètre 4 de la 5B, donc au niveau de la sortie 13 pour Réau. Des réparations d'urgence sont menées sur le réseau autoroutier en raison d'un accident survenu cette nuit. Et puis sur l'A42 à l'est de Lyon, vous êtes en direction de Genève, après la barrière de péage de Bénaud. Obstacle sur les voies, c'est à peu près avant le kilomètre 11 et après le kilomètre 10. Et dans l'autre sens, direction Lyon, kilomètre 22, on m'a signalé un véhicule en difficulté. Pas plus de nouvelles pour l'instant, c'est après la sortie 7 pour Pérouge, attention. Et tout de suite, le vrai faux d'Autoroute Info.
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2: Vrai ou faux, l'intervalle entre les cônes de chantier est différent selon si les travaux sont réalisés en journée ou pendant la nuit.
3: Eh bien, figurez-vous que c'est vrai. En journée, pour neutraliser une voie, l'espacement maximal entre les cônes est de 39 mètres. Au même endroit, la nuit, ces cônes de chantier, familièrement appelées cocottes, vont être espacées de 26 mètres.
2: Et à l'intérieur d'un tunnel, un balisage doit aussi suivre cette règle ?
3: Dans un tel ouvrage, on ne fait pas de distinction entre la journée et la nuit. Quelle que soit l'heure, dans un tunnel, les cônes de chantier sont espacées de 26 mètres. Ce n'est donc pas aussi simple qu'on pourrait le penser. Tout est réglementé et peu importe leur espacement, un balisage se traverse toujours à vitesse réduite, bien sûr.
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1: Et d'ici quelques minutes, changement de programme, on ira en Auvergne pour une idée de sortie au milieu des volcans. On va prendre la direction du parc Vulcania qui lance cette année une nouvelle attraction à sensation. On voit tout ça après l'infotrafic. La musique aussi avec un duo entre Angèle et Justice et What You Want sur Autoroute Info. Bon dimanche.

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10: On vous parlait d'une intervention à la suite d'un accident en Côte d'Or, l'A6 en direction de Paris. Les deux véhicules accidentés ont pu être évacués par les dépanneurs. Mais reste encore sur place le patrouilleur qui intervient maintenant pour retirer les cônes de chantier qui servaient à neutraliser la voie de droite. Donc vous restez particulièrement prudent puisqu'il se trouve donc à pied, certainement sur les voies, pour retirer ces cônes de chantier. C'est direction Paris après la bifurcation avec la 38, pardon, qui kilomètre 259 de l'autoroute A6 avant le secteur de Montbard. Destination Hawaï en Auvergne. Le parc Vulcania propose cette année sa nouvelle attraction. C'est un reportage de Curtis Thévenon et Jean-François Giraud.
11: Des milliers de visiteurs sont accueillis à Vulcania chaque année et cette saison, une nouvelle attraction les attend, surfer sur les coulées de lave d'un volcan hawaïen. Sophie Rognon, la directrice de Vulcania.
12: Expédition Hawaï, c'est une attraction dynamique qui va embarquer les visiteurs dans une expérience un peu folle d'aller surfer sur les coulées de lave du volcan Kilauea qui se trouve à Hawaï. Et donc là, frissons et émotions garanties autour de cette attraction dynamique.
11: Immersion avec Fabrice Filias, responsable scientifique du parc.
13: Des coulées de lave, des fontaines de lave, on va approcher un lac de lave et se laisser emporter dans des tunnels, qu'on sera vraiment au cœur du volcan. Et c'est ça qui va changer un sujet volcan de surface.
11: Autre particularité de cette attraction, l'aventure débute dès la file d'attente. Le visiteur suit une certaine Lila, une future vulcanologue, Fabrice Filias.
13: Alors dès qu'on sera dans la file d'attente de Expédition Hawaï, déjà on est dans l'ambiance, dans une ambiance volcanique, on est au milieu des fougères arborescentes, on remonte sur les pentes et puis après on va embarquer dans différentes salles, l'atelier des idées brûlantes de Lila qui nous ramène dans les années 80 et d'où est-ce qu'elle prend cette inspiration. Et puis après, son atelier actuel, elle est au cœur du Kilauea, à quelques kilomètres seulement, près des coulées de lave, on entend déjà les grondements, et elle nous présente son rêve, elle, comment elle va faire son premier vaisseau, et après on embarque.
11: Et certains jeunes ont pu tester cette attraction en avant-première. Ils ont fait part de leurs impressions à Curtis Thévenon.
14: Ouais, c'était bien, il y avait pas mal de trucs, des animations pour attendre et ouais, c'était pas mal.
15: Au moment quand on est dans la salle, il y a tout qui claque, tout ça, ça fait genre quoi, ça fait peur, mais finalement ça va. Ça fait la cinquième fois que je le fais en pratiquement 1h30, ça va.
16: 70 km/h, hein, au plus vite. Hein.
15: Ouais, c'est ça.
11: Qu'elles soient dynamiques ou plus scientifiques, les attractions du parc Vulcania vous attendent jusqu'au 1er novembre.

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1: Bienvenue sur Autoroute Info en cette fin de matinée, il est 11h.
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1: On fait le point sur ce véhicule signalé récemment en difficulté dans l'Aube, l'A5 direction Paris. Pour ceux qui prennent la route depuis Romilly, depuis le diffuseur numéro 20 qui veulent rejoindre l'autoroute A5, il y a un véhicule arrêté au niveau du zébra qui sépare la bretelle d'insertion sur l'A5 et les voies de l'autoroute A5. Donc attention lorsque vous insérez en direction de Paris, et puis attention à ceux qui arrivent dans le secteur, préférez serrer sur la partie gauche de la chaussée, comme ça vous laissez un peu plus de place à ceux qui veulent rejoindre l'A5 et vous éloignez du véhicule en panne. Sur l'A5B en Essonne, donc plus proche de Paris, il y a les deux voies de gauche neutralisées dans chaque sens, donc une dans chaque sens pour des réparations d'urgence au kilomètre 4 au niveau de la sortie numéro 13 pour Réau. Et puis dans l'Ain, il est toujours question, donc à l'est de Lyon, de deux interventions en cours à venir. La 42 direction Genève après la barrière de péage de Bénaud, kilomètre 10, on a des obstacles sur les voies. Et dans l'autre sens, direction Lyon, un véhicule en difficulté. Alors plus d'infos d'ailleurs, il est arrêté sur la bande d'arrêt d'urgence. Le patrouilleur est présent sur place, kilomètre 22. Dans un secteur en courbe, donc vous les apercevez un peu au dernier moment. C'est après la sortie numéro 7 pour Pérouge. Voilà pour les des perturbations qui pourraient un peu gêner votre passage. À noter aussi bien sûr que si vous passez par Lyon, le tunnel de Fourvière est fermé, donc déviation par l'est de Lyon. Ça a été le cas tout le week-end pour cause de travaux réalisés par la métropole de Lyon. Donc ça se poursuit, réouverture du tunnel de Fourvière demain matin 6h. Et puis l'actualité du jour, on voit tout ça avec les titres de France Info ce matin.
2: Fershit, la joie s'annonce immense au Champ de Mars à Paris.
3: Où les joueurs du PSG vont communier avec leurs fans cet après-midi. Près de 100 000 personnes attendues pour les acclamer. Ils seront ensuite reçus à l'Élysée avant de célébrer dans leur enceinte le Parc des Princes dans la soirée. Des festivités plus cadrées que la nuit dernière où la victoire a été accompagnée de son lot de débordements. 416 personnes interpellées au total, dont près de 300 à Paris. 7 policiers blessés, dont un grièvement à Agen dans le Lot-et-Garonne. Et ce match du PSG face à Arsenal, finale de Ligue des Champions, a rassemblé hier soir plus de 9 millions de téléspectateurs en France. Au Liban, la forteresse médiévale de Beaufort capturée, c'est une annonce de l'armée israélienne qui dit y avoir planté son drapeau. Israël qui a annoncé ce matin étendre son opération terrestre au Liban. Beyrouth accuse Israël de mener une politique de la terre brûlée. Le MV Ondus est prêt à reprendre la mer. Le bateau de croisière sur lequel un foyer d'antivirus était déclaré, causant le décès de 3 passagers, a été nettoyé. Entièrement désinfecté, il va pouvoir repartir de Rotterdam pour reprendre son programme de croisière à partir du 13 juin.
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1: 11h03, vous restez avec nous sur Autoroute Info. On se retrouve dans quelques minutes pour refaire un point sur les quelques difficultés que vous rencontrez ce matin. D'ici là, c'est le retour de Bruno Mars. On l'écoute avec I Just Might sur Autoroute Info.

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1: Dans le Jura, la 39 direction Dijon, on a des obstacles sur les voies et surtout ce patrouilleur qui s'apprête à traverser les voies pour les ramasser. Kilomètre 37, la 39 en direction de Dijon, ça vous concerne donc dans le secteur de Dole après la sortie numéro 6 pour Dole Centre.

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2: En cette fin de matinée sur Autoroute Info, le rappel de ces obstacles et surtout de ces 7 interventions en cours pour les ramasser. Dans le Jura, la 39, direction Dijon, kilomètre 37, c'est toujours dans le secteur de Dole, là où vous devez lever le pied et augmenter vos distances de sécurité après la sortie 6 Dole Centre, entre la sortie 6 et la bifurcation avec l'autoroute A36. On reparle de vos conditions de circulation, rendez-vous à 11h15 pour jeter un œil aussi aux prévisions de Météo France pour la fin de cette journée, la fin du week-end. D'ici là, c'est Kenny Loggins, Footloose dans la playlist Autoroute.

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1: 11h15, l'infotrafic sur Autoroute Info. On parle en Haute-Marne de ce véhicule en panne avec sa caravane sur la bande d'arrêt d'urgence et dans une courbe. Donc attention, vous l'apercevez au dernier moment, c'est sur la 31 km 91 direction Lyon après la sortie numéro 6 pour Grès. Si on parle aussi de ce qui se passe dans l'Aube, il y a un véhicule en panne au niveau d'un zébra qui sépare la bretelle d'insertion sur l'autoroute A5 depuis Romy, le diffuseur 20, tout ça en direction de Paris, et les voies de l'autoroute A5 en direction de Paris. Donc attention aussi dans ce secteur-là, dépannage à venir. En Essonne, je vous rappelle qu'il y a deux voies neutralisées pour réparer le terre-plein central. Les deux voies de gauche, lorsque vous circulez du côté de Réau, donc une voie de gauche en direction de Melun, une autre en direction de Paris, de part et d'autre du terre-plein central au niveau de la sortie 13. À l'est de Lyon, une intervention va avoir lieu pour ramasser un obstacle, a priori une bouteille de gaz qui se trouve sur les voies de la 42, donc obstacle assez imposant. Attention après la barrière de péage de Bénaud et au niveau du point kilométrique numéro 10.
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1: Niveau côté météo, pour l'instant, ça se passe plutôt bien. A priori, pas de pluie au programme. Attention quand même aux orages aujourd'hui possibles. On a des vigilances jaunes sur toute la partie est du pays concernant les orages. On va voir les prévisions de Météo France tout de suite. Prévisions pour la suite de la journée, la fin du week-end avec Hélène Belgaout.
2: Cet après-midi, la chaleur sur l'est du pays provoquera des développements orageux entre Auvergne-Rhône-Alpes et Grand Est, en passant par la Bourgogne-Franche-Comté. L'Île-de-France et le centre-val de Loire bénéficieront d'une nette baisse des températures et d'un temps plus calme, avec toutefois un ciel très chargé en nuages d'altitude qui pourront donner quelques rares ondées. Dans le sud-ouest, les poches de grisaille du matin se morcelleront pour la plupart au fil des heures. Les températures maximales en baisse par le nord-ouest atteindront 25 degrés à Paris, 26 à Bourges, Langres et du côté de Pau, 28 à Clermont-Ferrand, Nancy et Besançon, 29 à Dijon, 31 à Lyon et Mulhouse et 32 degrés à Grenoble. Après un lundi calme, le temps sera souvent perturbé jusqu'au week-end, avec des orages au cours des journées de mardi et vendredi. Les températures poursuivront leur baisse jusqu'à atteindre des valeurs de saison. Bonne route avec Météo France sur Autoroute Info.
1: Et d'ici à quelques instants, on va voir quelles mesures peuvent être prises par les exploitants d'une autoroute lorsqu'un accident survient dans un tunnel. Ça peut arriver, on en reparle juste après l'infotrafic. La musique aussi, un duo, c'est Superbus avec Kyo sur Autoroute Info.

0: Sur Autoroute Info, en cette toute fin de matinée, nouvelle difficulté, ces véhicules en panne le long des voies de la 6 en Saône-et-Loire, direction Paris, kilomètre 392. On a deux piétons, enfin peut-être même plus, mais en tout cas des piétons et deux véhicules en difficulté à proximité. Tout ça, ça se passe dans le secteur de Mâcon, avant la sortie 29. Mâcon, un kilomètre avant la sortie 29, direction Paris. C'est là que vous augmentez bien vos distances de sécurité. Pour le reste, pas de changement particulier. On a quelques interventions, des dépannages en cours. On en reparle dans quelques minutes, dans 10 minutes sur Autoroute Info, 11h30 pour le prochain point trafic. Le temps d'écouter Sheila, Spacer et un gros classique aussi, souvenir de Justin Timberlake. Ça arrive juste après ce reportage d'Olivier Noël. On va aller faire un tour dans les tunnels puisque en cas d'accident, la circulation est immédiatement interrompue par les postes de commandement autoroutier. Explication des procédures avec Mathieu Lerest, il est chef de district sur l'autoroute A40.
1: Oui, on ferme sur accident systématiquement le tunnel par sécurité. Donc le principe de précaution est de fermer les tunnels et de réouvrir quand les forces de l'ordre nous l'autorisent et nous le permettent.
2: Et s'il y a une voie qui reste disponible, on va quand même fermer le tunnel parce que dans les tunnels, il faut vraiment à tout prix éviter le suraccident.
1: Tout à fait, les conséquences peuvent être très graves. Donc il faut être compréhensif, hein. C'est pour la sécurité des personnes accidentées, mais aussi pour la vôtre, pour éviter de créer un suraccident dans le tunnel.
2: Les conducteurs qui sont dans le tunnel avant le lieu de l'accident sont invités à s'arrêter.
1: On va arrêter les clients entre la tête du tunnel et l'accident.
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0: Des obstacles signalés dans le Rhône. Vous êtes en direction de Paris, au nord de Lyon, l'autoroute A6. Alors signalé dans deux secteurs, kilomètre 410 et kilomètre 408, à 2 km d'intervalle. Soyez vigilants après la sortie numéro 30 de Belleville. Entre le kilomètre 410 et 408, un ou des obstacles sur les voies pour l'instant, n'en sait pas plus.
1: Produit dans le tunnel et qui occasionne la fermeture. La consigne aussi est d'écouter 107.7 pour suivre l'événement et comprendre ce qui arrive. L'idée aussi, c'est quand vous êtes coincé au niveau des barrières, c'est de faciliter le plus possible l'accès des secours.
2: Les patrouilleurs vont alors essayer d'évacuer les véhicules qui sont restés dans le tunnel derrière le lieu de l'accident.
1: Avec les forces de l'ordre, on va venir au contact des clients qui sont bloqués par les Croix-Rouges pour les évacuer en sécurité par rapport aux véhicules accidentés. Par exemple, en collant à gauche, en passant au droit des véhicules accidentés. On va vider tout le tube pour que les secours et forces de l'ordre puissent gérer l'accident en toute sécurité pour tout le monde. On aura évacué les lieux avec les victimes, le véhicule. On pourra rouvrir les barrières en entrée de tunnel et relancer la circulation.
2: Une procédure qui s'appliquera aussi pour certaines pannes, par exemple en cas d'arrêt dans le tunnel d'un véhicule transportant des matières dangereuses ou d'un autocar.

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1: Bon week-end, bon dimanche, vous êtes sur Autoroute Info, 11h30. On va parler de ce qui se passe sur l'A6, tout d'abord dans le Rhône, puisqu'en direction de Paris, on va parler de deux secteurs où il pourrait y avoir des obstacles. Alors au kilomètre 410, ce sont des morceaux de pneus signalés sur les voies, et deux kilomètres plus loin, kilomètre 408, là on parle d'un animal qui a été malheureusement percuté, qui se retrouve sur les voies, qui devient un obstacle pour vous après Belleville. Donc tout ça, c'est après Belleville, la sortie numéro 30, 2 km après la sortie Belleville, les premiers obstacles, et 2 km plus loin au niveau de l'aire de Tapona, il y a donc un autre obstacle sur les voies. Attention, vous poursuivez la route direction Paris, vous arrivez en Saône-et-Loire et sur l'A6 au kilomètre 392, il y a du monde à proximité des voies. On parlait de piétons, de véhicules en difficulté, kilomètre 392, secteur de Mâcon, c'est un petit peu avant la sortie 29, fléché justement Mâcon. Il est question aussi de ce véhicule en cours de dépannage, ou de ce dépannage à venir en tout cas, d'un véhicule et sa caravane sur la bande d'arrêt d'urgence dans une courbe. On est bien plus au nord, en Haute-Marne, la 31 pour ceux qui sont en direction de Beaune, kilomètre 91, il y a là et bien du monde sur la bande d'arrêt d'urgence, c'est après la sortie numéro 6 pour Grès. En Essonne, je vous rappelle qu'il y a les voies de gauche neutralisées de part et d'autre du terre-plein central de l'A5B au kilomètre 4 pour des réparations d'urgence, c'est à peu près au niveau de la sortie numéro 13 pour Réo. Et puis pour ceux qui sont à l'est de Lyon, cet obstacle sur les voies de la 42, kilomètre 10 après la barrière de péage de Bénaud, c'est direction Genève. Et puis l'actualité du jour, on voit tout ça comme toujours avec les titres de France Info en cette fin de matinée.
2: La joie s'annonce immense au Champ de Mars à Paris.
3: 80 000 personnes sont attendues au Champ de Mars, où les joueurs du club de la capitale doivent se rendre autour de 16h après leur victoire hier en finale de la Ligue des Champions de football. Ils seront ensuite reçus, les joueurs, à l'Elysée par Emmanuel Macron avant de célébrer leur deuxième titre européen d'affilée au Parc des Princes avec leurs supporters à partir de 19h30. Hier soir, 416 personnes ont été interpellées pour des violences en marge des festivités, dont la moitié rien qu'à Paris. 7 policiers ont été blessés, dont un grièvement à Agen, selon le ministre de l'Intérieur, qui a dénoncé des débordements absolument inacceptables. Et puis l'armée israélienne étend ses opérations contre le Hezbollah au Liban et affirme ce matin s'être emparée de la forteresse médiévale de Beaufort dans le sud du pays. Israël appelle aussi la population à évacuer toute la zone située au sud du fleuve libanais Zarani, à une quarantaine de kilomètres de la frontière.
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1: 11h32, on se retrouve dans un petit instant sur Autoroute Info pour reparler des quelques difficultés dont je viens de vous parler, notamment sur l'autoroute A6. On se retrouve après celle qui a été élue et artiste féminine de l'année aux Victoires de la Musique. C'est Charlotte Cardin sur Autoroute Info.

Information prioritaire si vous circulez en Haute-Marne sur l'autoroute A5. Vous traversez un secteur en chantier sur une petite dizaine de kilomètres, un basculement de circulation. Et précisément dans ce secteur-là, kilomètre 220, il y a un obstacle signalé sur les voies. Il s'agirait d'un animal donc qui gênerait plus en direction de Nancy, de Dijon qu'en direction de Paris. Mais voilà, secteur déjà un peu délicat, un basculement de circulation, donc zone de chantier assez importante et cet obstacle sur les voies, un animal qui a été percuté, donc soyez bien vigilants. C'est plutôt donc direction Nancy-Dijon après la sortie numéro 23, de même après la sortie 24 pour Chaumont, et puis en direction de Paris c'est lorsque depuis la 31 vous bifurquez sur l'autoroute A5. La suite du programme avec le retour de l'infotrafic à 11h45. D'ici là c'est Foreigners et Charlie Puth et Selena Gomez dans la playlist Autoroute Info du week-end.

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1: Un piéton potentiellement proche des voies de l'autoroute A42, direction Lyon, kilomètre 6. Attention, si vous passez par là, c'est après la barrière de péage de Bénaud, une fois passé la sortie. Numéro 5 pour Mireille.

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1: L'infotrafic à midi, moins le quart. On commence avec dans l'Ain, sur l'autoroute A42, direction Lyon. Ce piéton et même ce cycliste qui a été aperçu sur les voies. Donc soyez particulièrement vigilants. Une personne à vélo sur l'autoroute, c'est direction Lyon et ça vous concerne. Après la sortie numéro 5, Saint-Maurice de Bénaud et Miribel. Des obstacles maintenant, on change de secteur pour aller dans le Rhône. L'autoroute A6 en direction de Paris, on a une succession d'obstacles, kilomètre 410 et kilomètre 408, donc à 2 km d'intervalle après la sortie numéro 30 pour Belleville et les services de sécurité. Bien évidemment, se rendre sur les lieux. D'autres obstacles sur l'A5. Enfin, un obstacle, c'est au passage d'une zone de chantier assez importante, un basculement de circulation en Haute-Marne, entre la bifurcation avec l'A31 et la sortie 24 pour Chaumont, il y a un basculement de circulation sur un peu moins de 10 km. Et au kilomètre 220, un animal a été percuté, donc il devient un obstacle pour vous. Soyez vraiment attentifs. Après Chaumont, la sortie 24, si vous êtes en direction de Nancy, mais aussi dans l'autre sens, en direction de Paris, après la bifurcation, avec l'autoroute A31. L'A31, où d'ailleurs un dépannage se poursuit visiblement en Haute-Marne, l'A31, kilomètre 91. Direction Lyon, c'est après la sortie 5, la sortie 6 pour Grès, avant la sortie numéro 5, qu'un véhicule et sa caravane sont en cours de dépannage. C'est peut-être par Lyon aujourd'hui et vous noterez qu'il y a des panneaux qui vous indiquent que le tunnel de Fourvière est fermé. C'est pour cause de travaux, des travaux réalisés par la métropole de Lyon. Ça a été le cas tout le week-end, ça a été le cas d'ailleurs tous les week-ends de mai, tous les week-ends prolongés de mai. Et là, réouverture prévue demain matin à 6h. Donc le temps des travaux, déviation par l'est lyonnais, par l'autoroute A46.
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1: Dans un petit instant, on va parler d'un moyen de découvrir la Bourgogne grâce à un itinéraire particulier, vélo et fromage. On vous en dit plus après l'infotrafic. La musique aussi, c'est Somber sur Autoroute Info.

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4: Attention à ce cycliste qui a été aperçu sur les voies de l'autoroute A42 en direction de Lyon. Donc vous passez la barrière de péage de Bénaud à l'est de Lyon qui se trouve au kilomètre 9 et un peu plus loin, kilomètre 6. Enfin après ce kilomètre 6, ce cycliste aperçu sur les voies de l'A42. Donc soyez bien vigilants, levez le pied si vous passez par là. Il est possible dans Lyon de combiner sport et gastronomie avec un itinéraire particulier, vélo et fromage. Il longe le canal de Bourgogne. Carole Fournier de l'Office de tourisme de Saint-Florentin, elle nous décrit le concept.
5: La vélovoie du canal de Bourgogne rejoint les nombreux itinéraires vélo et fromage. Ici, entre Serein et Armance, donc c'était là qu'a démarré le label en 2019, avec une vingtaine de kilomètres de vélovoie qui nous permettait de s'échapper par des petites routes vers les fermes, vers aussi les caves d'affinage, les crèmeries, les marchés, les restaurants qui proposent des spécialités autour du fromage. En partant de Saint-Florentin, on a un itinéraire qui permet de passer dans les fermes qui sont plutôt sur la vallée de l'Armance, comme nous venons de le faire. Et donc, on part sur la vélovoie et ensuite on a des échappées, c'est très agréable, on passe à travers les prairies, on voit les vaches, c'est très rural bien sûr, mais c'est sympathique.
6: Justement, empruntons nous aussi une de ces échappées, toujours à vélo. On prend donc la direction de l'exploitation du GAEC Leclerc en compagnie d'Anne Boucheron.
7: Ici, c'est un élevage laitier et on transforme des fromages Sumatra, Chaous AOP, Camembert, fromage blanc et des petits fromages frais à Yves-Finzer.
8: Qu'est-ce qu'il est possible de faire quand on s'arrête ici à la ferme?
7: Acheter déjà. On fait découvrir le Sumatra parce qu'il est encore bien méconnu en France. On explique notre exploitation, comment on fonctionne et ils ont le droit de visiter la ferme.
8: Pendant cette visite de la ferme, qu'est-ce qu'ils voient exactement? Qu'est-ce qu'ils font?
7: Ils peuvent voir la traite et poser des questions à la personne qui traite les vaches et puis voir les autres bâtiments où il y a les petits veaux.
6: À présent, retour au port de plaisance de Saint-Florentin pour parler cette fois-ci de l'aspect technique.
5: Il est possible de louer des vélos au port de plaisance de Saint-Florentin, mais on peut louer aussi dans les offices de tourisme dans Lyon. Ce qui est très bien, c'est que si on ne veut pas revenir à vélo, on peut louer le vélo par exemple à Migennes et ensuite le laisser à Tonnerre et revenir par un autre moyen de locomotion.
8: C'est plutôt pratique ça.
5: C'est bien, oui. Ici, il n'y a pas de difficulté. On peut y aller tranquillement et on peut le faire aussi en famille, donc il n'y a pas de problème.
6: Pour télécharger l'itinéraire, rendez-vous sur le site www.tourisme-yonne.com, une balade que vous pourrez réaliser seul ou accompagné d'un guide.

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2: Un accident s'est produit en Seine-et-Marne. Autoroute A6 en direction de Lyon. Au moins 3 véhicules impliqués sur voie de gauche, d'autres sur la bande d'arrêt d'urgence. Vous pouvez encore passer pour l'instant, en tout cas dans ce secteur-là, mais sur une seule voie au lieu de 3 en temps normal. Attention, il y a vraiment pas mal de monde. Il y a des piétons aussi à proximité des véhicules. Un accident qui vient de se produire, donc lever le pied. Kilomètre 44 de l'A6 direction Lyon. De toute façon, un petit bouchon pour l'instant, est en train de se former dans le secteur. C'est après Fontainebleau, la sortie numéro 12, direction Lyon, sur l'autoroute A6.

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1: Merci de faire la route avec nous. Aujourd'hui, mais midi.
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1: En ce dimanche 31 mai, dernier jour du mois de mai, on parle de cet accident qui s'est produit il y a quelques instants en Seine-et-Marne, la 6 direction Lyon. Les pompiers viennent d'arriver sur les lieux de l'événement. Ils neutralisent a priori les deux voies de gauche, en tout cas. Ils neutralisent la partie gauche de la chaussée. Vous circulez encore sur une seule voie, la voie la plus à droite. Kilomètre 44 de la 6 au départ de Paris direction Lyon. C'est après Fontainebleau, la sortie numéro 12. Un bouchon s'est formé en amont pour l'instant, un petit bouchon quelques centaines de mètres tout au plus, mais ça pourrait s'aggraver assez nettement dans les prochains instants. On parle de deux véhicules accidentés, les pompiers présents sur place et les gendarmes qui sont arrivés aussi. Dans le Rhône, on est sur la 6 mais en direction de Paris avec des morceaux de pneus au kilomètre 410. Un peu plus loin, je vous parlais d'autres obstacles, ils ont été ramassés. Pour l'instant, on parle toujours de ces obstacles au kilomètre 410 en revanche après la sortie 30 pour Belleville. Voilà pour les difficultés qui peuvent gêner votre passage. À noter qu'il y a aussi quelques zones de chantier assez importantes en ce moment et des réparations d'urgence aussi réalisées en Essonne. La 5B, voie de gauche neutralisée dans chaque sens au niveau de la sortie 13 de Réau, puisqu'un accident s'était produit plus tôt, même cette nuit. Et donc réparation réalisée au niveau du terre-plein central. Une seule voie dans chaque sens. Et puis vous passez peut-être par Lyon aussi en ce moment et je vous rappelle que le tunnel de Fourvière est fermé, donc impossible de passer Lyon par le centre, donc tout au bout de l'autoroute S6. En revanche, déviation, vous le voyez en fait sur les panneaux lumineux qui surplombent les voies des autoroutes, déviation par l'est, par la 46. A 46 bien chargé d'ailleurs, où il peut y avoir parfois quelques ralentissements. A priori, ça se passe globalement bien. On a des ralentissements surtout au niveau des jonctions entre autoroutes, donc jonction avec la 42 ou bien avec l'autoroute A 43. L'infotrafic de retour dans le prochain quart d'heure, ce sera après Taylor Swift et les titres de France Info tout de suite.
2: Minute de ce dimanche avec donc à la une Marie-Marty-Rochon, ce nouveau bilan des débordements d'hier en marge de la victoire du Paris Saint-Germain.
3: 780 personnes interpellées, 457 qui sont en garde à vue, une situation globalement sous contrôle selon donc ce dernier point présenté à l'instant par le ministre de l'Intérieur qui évoque aussi ce chiffre de 57 membres des forces de l'ordre qui ont été blessés. Laurent Nunez en a profité pour remercier ces policiers et gendarmes mobilisés hier. Un jeune homme de 24 ans mort à Valence dans la Drôme après avoir été blessé par balle hier soir. Un autre homme de 35 ans a lui été gravement blessé. Les deux victimes ont été ciblées par des tirs d'armes lourdes, selon nos confrères d'ici Drôme Ardèche. Le jeune de 24 ans est mort des suites de ses blessures. Et puis près de 440 000 personnes ont fait la demande pour obtenir l'aide aux grands rouleurs. Cette aide est destinée aux travailleurs qui utilisent beaucoup leur voiture dans un contexte de flambée des prix des carburants. Les Français qui sont éligibles vont toucher donc cette aide à partir du mois de juin.
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1: Ce midi, on se retrouve pour reparler de vos conditions de circulation, de cette zone d'accident, un accident qui s'est produit très récemment sur l'A6 en Seine-et-Marne en direction de Lyon, kilomètre 44. On en reparle dans 5 minutes, le temps d'écouter Taylor Swift sur Autoroute Info, The Fate of Ophelia.

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1: En Côte d'Or, la 31 direction Lyon, un accident se serait produit, kilomètre 66. Pour l'instant, on ne connaît pas le niveau de gêne au trafic, mais dans le doute, vous levez bien le pied. Après la sortie numéro 5 de Tilchâtel de Selonger, kilomètre 66 de la 31, direction

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2: Un accident s'est produit sur l'autoroute à 31 km 66. A priori, deux véhicules impliqués dans l'accident. Ça se passe normalement sur la bande d'arrêt d'urgence, donc peu de gêne au trafic. C'est pour qu'il y ait des obstacles quand même liés à l'accident. Donc attention, direction Lyon, Beaune, après la sortie numéro 5. En revanche, l'accident qui génère des difficultés, c'est bel et bien sur la 6. Au départ de Paris, direction Lyon, kilomètre 44, on a un véhicule accidenté sur les deux voies de gauche. Les pompiers sont là, ils sont assez nombreux, pompiers, gendarmes. Service de sécurité, donc une seule voie pour circuler au lieu de trois en temps normal. Forcément, ça provoque un bouchon qui a tendance à prendre assez rapidement de l'ampleur. Vous êtes nombreux en région parisienne, donc bouchon après la sortie 12 de Fontainebleau et Pontierry. On se retrouve à midi.

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1: ce midi, c'est surtout une zone d'accident en Seine-et-Marne, la 6 en direction de Lyon. Un accident qui s'est produit sur la voie de gauche. Les deux voies de gauche sont neutralisées d'ailleurs au kilomètre 44 de l'autoroute A6. Les pompiers interviennent, les services de sécurité. Il y a pas mal de monde à l'endroit de l'accident. Des véhicules aussi à l'arrêt sur la bande d'arrêt d'urgence un petit peu après la zone d'accident. Attention, un bouchon s'est formé dans le secteur. Forcément, vous êtes nombreux en région parisienne, donc un bouchon avant le pont kilométrique 44, c'est après la sortie numéro 12 pour Fontainebleau. Il est question aussi d'un autre accident survenu lui en Côte d'Or, la 31 km 66 en direction de Beaune. On a deux véhicules accidentés sur la bande d'arrêt d'urgence après la sortie 5 pour Tilchâtel. Et puis sinon, pas d'autres difficultés majeures à vous rappeler. On a pas mal d'interventions en cours au niveau de zones de chantier, des zones de chantier des réparations d'urgence. C'est le cas en Essonne sur l'autoroute A5B, kilomètre 4. Donc dans les deux sens, la voie de gauche est neutralisée. Et puis sinon, il y a des basculements de circulation qui sont en place, notamment sur la 5 entre Langres et Chaumont. Voilà pour l'essentiel. Si vous passez par Lyon, je vous rappelle que le tunnel de Fourvière est fermé et vous devez passer par l'Est, déviation par l'autoroute A46 pour les trajets nord-sud.
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1: Et puis on jette un œil aux prévisions de Météo France pour la suite de la journée. La suite de la journée, la fin du week-end. On va voir tout ça avec les prévisions d'Hélène Belgaout.
2: Cet après-midi, la chaleur sur l'est du pays provoquera des développements orageux entre Auvergne-Rhône-Alpes et Grand Est, en passant par la Bourgogne-Franche-Comté. L'Île-de-France et le centre-Val de Loire bénéficieront d'une nette baisse des températures et d'un temps plus calme, avec toutefois un ciel très chargé en nuages d'altitude qui pourront donner quelques rares ondées. Dans le sud-ouest, les poches de grisaille du matin se morcelleront pour la plupart au fil des heures. Les températures maximales en baisse par le nord-ouest atteindront 25 degrés à Paris, 26 à Bourges, Langres et du côté de Pau, 28 à Clermont-Ferrand, Nancy et Besançon, 29 à Dijon, 31 à Lyon et Mulhouse et 32 degrés à Grenoble. Après un lundi calme, le temps sera souvent perturbé jusqu'au week-end avec des orages au cours des journées de mardi et vendredi. Les températures poursuivront leur baisse jusqu'à atteindre des valeurs de saison. Bonne route avec Météo France sur Autoroute Info.
1: Midi à 18 sur Autoroute Info, vous restez avec nous. Dans un petit instant, on va parler à nouveau de vos conditions de circulation, bien sûr. On va aussi voir que la route est malheureusement la première cause de mortalité chez les 14-24 ans. Donc dans un instant, on va voir que des opérations sont menées un peu partout en France pour initier les plus jeunes à la conduite d'un deux roues motorisé. On voit tout ça après l'infotrafic, la musique aussi. Julien Lib, dis-moi où sur Autoroute Info.

0: cette zone d'intervention à la suite d'un accident sur l'autoroute A6, kilomètre 44. Vous êtes en direction de Lyon, donc au départ de Paris, et vous passez un bouchon d'un kilomètre. Un kilomètre après la sortie 12 pour Saint-Fargeau, Pont-Thierry, puisque l'accident donc, s'est produit sur la voie de gauche. On a du monde qui intervient, les pompiers, les services de sécurité, sur les deux voies les plus à gauche qui sont neutralisées, donc circulation sur une seule voie au lieu de trois. Forcément, des bouchons se forment. Donc attention, direction Lyon, lorsque vous arrivez au début du bouchon, pensez bien à allumer vos feux de détresse pour prévenir ceux qui circulent derrière vous. Chaque année, en partenariat avec le ministère de l'Intérieur et l'association Assurance Prévention, une piste d'éducation routière s'installe dans une vingtaine de villes en France. Elle permet d'initier les plus jeunes à la conduite d'un deux-roues motorisé. Reportage près de Lyon avec Antoine Oppart.
1: Allez, donc on démarre la moto, on tourne la clé. Voilà. Okay. Maintenant, je vais mettre la première vitesse. Alors là, on ne met pas qu'un doigt, on met les quatre doigts, d'accord ?
2: Des conseils comme ceux-là, les policiers de la CRS vont en donner cette année à 8000 personnes, principalement des jeunes, grâce à leur piste d'éducation routière mobile qui s'est installée quelques jours du côté du centre des expositions Heure Expo de Lyon pendant le salon du deux roues.
3: Nous, on est là pour faire vraiment un apprentissage sécurisé ou une reprise en main pour ceux qui n'ont pas roulé depuis très longtemps. On accueille un peu tout le monde à partir de 14 ans.
2: Christophe Écolan est policier au sein de la CRS. Il est le responsable de la piste d'éducation routière.
3: Les jeunes, quand on les prend à partir de 14 ans, c'est des jeunes qui n'ont aucune mauvaise habitudes.
1: J'accélère un petit peu. La moto avance. Je sens que la roue tourne.
3: On a des motos à double commande. L'instructeur est à l'arrière. Il bénéficie d'un guidon fixe et d'un rappel des commandes d'embrayage et de frein arrière. On va leur faire faire d'abord l'atelier moto home trainer pour leur montrer comment fonctionne une machine. On va les équiper ensuite. Les premiers tours de roue se feront avec le moniteur à l'arrière sur les motos double commande. Et puis ensuite, on a 18 machines là, qui sont prêtées par 9 marques. On a des motos, on a des motos thermiques, on a des motos électriques.
1: Quand le stop arrive, on m'arrête. Premièrement, j'arrête d'accélérer. Donc je vais dans ce sens-là. Deuxièmement, je serre le levier avec mes quatre doigts, d'accord ? Troisièmement, avec mon pied droit, avec le devant de mon pied, j'appuie sur le frein.
4: Axel, c'est ça ?
1: Je vais te chercher des gants.
5: Pour essayer le circuit.
4: T'as déjà fait de la moto ?
5: J'en ai fait une ou deux fois déjà.
4: Ça te fait quoi, les premières sensations ?
5: Ça fait un peu bizarre.
4: Et toi, c'est quoi ton prénom ?
6: Méline.
4: Tu voudras passer ton permis moto plus tard ?
6: Normalement, je passe mon BSR.
4: Déjà ? Ok, donc tu vas avoir un petit deux roues. Donc c'est important d'avoir un peu les premières sensations sur la route ?
6: Oui.
3: On prend par exemple un groupe de 50 élèves qui va venir sur une demi-journée. Peut-être qu'il n'y en aura que 5 ou 6 qui feront la moto plus tard. Mais par contre, tous les autres auront pu voir en fait comment se comporte une moto. Dans le cadre du partage de la route et de faire attention aux autres sur la route, ils seront plus indulgents dans leur conduite future.
2: La route demeure la première cause de mortalité chez les 14-24 ans. À elle seule, cette tranche d'âge représente un décès sur 5 sur les routes.

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1: Et à midi et demi aujourd'hui, le 31 mai, dimanche, on fait le point sur les quelques interventions qui sont en cours au moment où je vous parle. En Seine-et-Marne, l'A6 direction Lyon, on a une zone d'accident sur la voie de gauche et du Mont qui intervient, pompiers, gendarmes, services de sécurité sur les deux voies de gauche. Vous circulez sur une seule voie, la voie la plus à droite, donc soyez bien vigilants lorsque vous passez par là. Il y a un bouchon qui s'est formé en amont de la zone d'accident. Au total, un peu plus d'un kilomètre de bouchon après la sortie numéro 12 de Saint-Fargeau de Pontierry. C'est assez stable en direction Lyon. Pensez quand même à allumer vos feux de détresse lorsque vous arrivez en début de bouchon. La 31 maintenant en Côte d'Or en direction de Beaune. Un accident s'est produit sur la bande d'arrêt d'urgence, kilomètre 66 après Selonger, Is-sur-Tille. La sortie numéro 5, là aussi intervention en cours. Pas de gêne direct au trafic cependant. Voilà pour l'essentiel de ce qui se passe sur votre trajet. Il y a à noter quelques zones de chantier ça et là. Beaucoup de zones de chantier en ce moment avec le retour des beaux jours et avant le rush de l'été, donc vous traversez des basculements de circulation, parfois certaines voies neutralisées. C'est le cas en Essonne d'ailleurs, des réparations d'urgence menées au niveau du terre-plein central, donc qui occasionnent la neutralisation des deux voies de gauche de part et d'autre du terre-plein central au niveau de la sortie numéro 13 pour Réo. Et puis si vous passez le tunnel, si vous passez par Lyon, vous ne pouvez pas passer par le tunnel de Fourvière qui est fermé tout au long du week-end. Réouverture prévue demain matin à 6h, des travaux réalisés par la métropole de Lyon. C'est le dernier week-end de fermeture du tunnel de Fourvière. Et en attendant, le trafic est dévié par l'Est, donc par l'autoroute A46. Tout ça, c'est pour les trajets nord-sud. Le temps de vous parler de tout ça. La situation évolue dans un autre secteur. Le département de l'Ain, la 40 direction Genève, obstacle au kilomètre 143 après la bifurcation avec l'autoroute A42. C'est entre Bourg-en-Bresse et Oyonnax. On se retrouve pour reparler de tout ça, bien sûr, sur Autoroute Info. D'ici là, on écoute Dracula, Tame Impala et Jenny. Ça arrive juste après l'information générale France Info. Non.
2: 219 personnes blessées, dont 8 grièvement après les festivités hier soir des supporters du PSG suite à la victoire du club de la capitale en Ligue des champions de football. Bilan dressé tout à l'heure par le ministre de l'Intérieur. Laurent Nunez évoque aussi 57 policiers et gendarmes blessés, 780 interpellations et 277 gardes à vue. Il y a eu aussi un mort dans un accident de motocross sur le périphérique parisien en marge de ces célébrations du PSG selon le parquet de Paris. La fête, elle continue aujourd'hui à Paris. 90 000 personnes sont attendues au Champ de Mars où les joueurs du PSG doivent se rendre aux alentours de 16h. Ils seront ensuite reçus à l'Élysée par le président Emmanuel Macron avant de célébrer leur deuxième titre européen d'affilée au Parc des Princes avec leurs supporters à partir de 19h30. La France demande une réunion d'urgence du Conseil de sécurité de l'ONU sur la situation au Liban. L'armée israélienne étend ses opérations contre le Hezbollah dans le sud du pays, affirme ce matin s'être emparée de la forteresse médiévale de Beaufort. Et puis une enquête ouverte dans le Gers pour enlèvement et séquestration après la disparition d'une collégienne de 11 ans. Un suspect a été interpellé et placé en garde à vue.
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1: Bon dimanche, bon week-end, on fait la route ensemble, la route peut-être du retour à la maison. On se retrouve pour reparler de vos conditions de circulation et de surtout de cette intervention qui est en cours sur l'autoroute A6 à la suite d'un accident. Après la musique, Dracula, Tame Impala et Jenny sur Autoroute Info. Bon après-midi.

Des obstacles signalés dans l'A40, vous êtes en direction de Genève, donc attention au kilomètre 143 après la bifurcation avec l'autoroute A42. Et puis une intervention qui se poursuit, c'est sur l'A6, un accident s'est produit sur la voie de gauche, les deux voies de gauche sont neutralisées, les pompiers interviennent assez nombreux sur place, pompiers, gendarmes, services de sécurité, le dépanneur est là, donc pour l'instant on parle d'un bouchon de presque 2 km après la sortie 12 Saint-Fargeau-Fontpontierry, direction Lyon. On en reparle dans moins de 10 minutes sur Autoroute Info, midi 45 pour le prochain point trafic, ça arrive après les Bee Gees et Saul et Charlie Winston sur Autoroute Info. Bon après-midi.

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1: L'info trafic midi 45, on parle en Seine-et-Marne sur l'A6 direction Lyon de cette zone d'accident et d'intervention. Maintenant, les pompiers toujours là, les services de sécurité, gendarmes, dépanneurs sur place aussi. Pour le moment, les deux voies les plus à gauche sont neutralisées, donc il ne vous reste que la voie de droite pour circuler. C'est pour ça qu'un bouchon s'est formé en amont de la zone d'accident. Alors on a un bouchon qui reste assez stationnaire, un kilomètre de bouchon à passer après la sortie numéro 12 de Saint-Fargeau, Pontierry et Fontainebleau. Bouchon qui débute à peu près au niveau de la jonction avec la Nationale 37. On va aussi faire un tour en Côte d'Or, puisque sur la 31 direction Beaune, au kilomètre 66, on a un accident sur la bande d'arrêt d'urgence et au niveau d'un refuge pas de gêne direct. Le dépanneur est en attente après la sortie numéro 5 pour Selonger et Tilchâtel. Et puis pour ceux qui poursuivent la route en direction de Beaune et de Paris, de Lyon, un véhicule en panne dans un secteur un peu délicat, il est sur la bande d'arrêt d'urgence mais dans une courbe, donc vous l'apercevez au dernier moment, c'est à peu près au niveau de la jonction avec l'autoroute à 311. Pas mal de zones de chantier en ce moment que vous traversez sur les voies de l'autoroute en ce moment, sur l'A5, l'autoroute A5B, l'autoroute A6. Et puis pour ceux qui passent par Lyon, le tunnel de Fourvière complètement fermé pour cause de travaux aussi réalisés par la métropole de Lyon. En ce moment, le trafic est dévié, je vous rappelle, par l'Est lyonnais, par l'autoroute A46.
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1: Et puis dans quelques instants, on ira faire un tour dans le sud-ouest en Gironde pour visiter le château ducal de Cadillac, un édifice géré par le Centre des Monuments Nationaux. On ira faire un tour là-bas juste après l'infotrafic et la musique. C'est Pierre Demar, je pense à vous, sur Autoroute Info. Bon après-midi.

0: Midi 50 sur Autoroute Info, on parle en Seine-et-Marne sur l'A6 direction Lyon, d'une intervention toujours d'actualité à la suite d'un accident, beaucoup de monde sur les deux voies de gauche neutralisées, une seule voie pour circuler à droite, donc ce bouchon d'un kilomètre toujours après la sortie numéro 12. Les pompiers, les gendarmes sont toujours là, assez nombreux, le SAMU également et un dépanneur autour de ce véhicule accidenté sur la partie gauche de la chaussée, donc vous serez bien sur la voie de droite. Un tour dans le sud-ouest, on prend la direction de la Gironde. Jérémy Esclavard s'est arrêté au château ducal de Cadillac. Visite des lieux dans un tout petit instant, puisqu'au moment où je vous parle, la situation évolue côté infotrafic dans un autre secteur. On va aller dans le Jura, la 39 direction Dijon, kilomètre 83. On a un obstacle signalé sur les voies direction Dijon après la sortie 8, Lons-le-Saunier. On en reparle sur Autoroute Info aux alentours de 13h. D'ici là, retour dans le sud-ouest en Gironde. Visite du château ducal de Cadillac avec Olivier Dupéra, administrateur du site. C'est avec Jérémy Esclavard.
1: On a un grand bâtiment qui est un château ducal, un palais du XVIIe siècle. C'était un immense château d'apparat construit au tout début du XVIIe, sous Henri IV puis Louis XIII, et qui a connu ensuite un destin très singulier.
2: Singulier, c'est-à-dire ?
1: Très singulier parce qu'il y a deux histoires dans cette même histoire du château. Il y a ce palais ducal du début du XVIIe, extrêmement fastueux, très brillant, très tape à l'œil. Mais ce château, il ne sert qu'une quarantaine d'années. Au XIXe siècle, il est repris par l'État pour accueillir la première prison pour femmes en France.
2: Et vous avez dit château ducal, quels sont les ducs qui ont vécu ici?
1: Le château était construit pour et par le premier duc d'Épernon, un simple cadet de Gascogne qui vient plutôt de la région donc toulousaine Gers. Ce premier duc d'Épernon s'élève sous le roi Henri III, c'est un peu le grand-père des mousquetaires si on peut dire, et ce premier duc d'Épernon a ce site particulier qui va vivre jusqu'à 88 ans. Malheureusement pour lui, il a qu'un seul de ses fils qui lui survit, qui est le second duc d'Épernon, et après le second duc d'Épernon, il n'y a plus de duc d'Épernon dans l'histoire de France.
3: On traverse à présent la cour d'honneur pour entrer à l'intérieur du château et on retrouve Raphaël Coudray-Duhamel, chargé des publics et de la communication.
4: Nous sommes plus exactement dans la première antichambre de la Duchesse. On y voit vraiment un ensemble assez remarquable de tapisseries historiques, de cheminées monumentales et de plafonds peints d'époque.
2: On a monté quelques marches et on pourrait dire deux salles, deux ambiances, parce que sur les murs, il n'y a plus du tout de tapisserie, plus de jolies peintures, de jolis tableaux. Les murs sont nus. Où est-ce qu'on se trouve maintenant?
4: Ici, on se trouve tout en haut du château, au niveau des combles. Se présente à nous une époque radicalement différente de celle qu'on a pu voir jusqu'alors, puisque le château a été pendant près de 130 ans une prison. Face à nous, on retrouve ce qu'on appelle des cages à poules, qui sont les cellules, les petites chambres de cette époque-là. Il faut vraiment avoir en tête que ce château va être totalement réadapté à l'époque carcérale. C'est-à-dire que d'extérieur, on va voir un château, mais d'intérieur, évidemment, tout va être adapté à cette nouvelle fonction. Infirmerie, chambre, dortoir, etc., etc.
3: Ce site, géré par le Centre des Monuments Nationaux, se trouve à une trentaine de minutes de Bordeaux. Plus d'informations sur château-cadillac.fr.

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1: Merci de faire la route avec nous en ce début d'après-midi, les 13h.
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1: Dimanche le 31 mai aujourd'hui, avec quelques interventions en cours en ce moment sur votre trajet, le retour à la maison. Peut-être, on peut le voir d'ailleurs en région lyonnaise avec un trafic assez chargé à l'est lyonnais, la 46, pour contourner Lyon. Je vous rappelle que vous ne pouvez pas passer en ce moment par le tunnel de Fourvière, fermé pour cause de travaux. On va parler de ce qui se passe en région parisienne plutôt. La Seine-et-Marne, la 6, direction Lyon, au départ de Paris donc. Un accident s'est produit. On a un véhicule, il reste un véhicule accident sur les deux voies de gauche. Pompiers, gendarmes toujours présents, dépanneurs aussi, patrouilleurs sur les lieux aussi. Donc une intervention qui se poursuit. Vous restez bien sur la voie la plus à droite. De toute façon, les deux voies de gauche ont été neutralisées. Il reste ce bouchon alors qui ne prend pas d'ampleur, mais ça ne désemplit pas non plus. Donc ça, c'est stationnaire. Un kilomètre de difficulté après la sortie 12 de Fontainebleau, de Saint-Fargeau-Pontierry. Un bouchon qui débute à peu près au niveau de la bifurcation avec la Nationale 37. Et puis, cette autre zone d'accident en Côte d'Or, pas de gêne direct, tout se passe sur la bande d'arrêt d'urgence et au niveau d'un refuge. Le dépanneur est là, il charge les véhicules accidentés. La 31 km 66 direction Lyon, après se longer Is-sur-Tille, la sortie 5 et avant d'arriver dans le secteur de Dijon. On parle aussi de ce qui se passe dans le Jura, puisqu'il y a des obstacles direction Dijon, justement, kilomètre 83. Obstacle à peu près après la sortie numéro 8. Lons-le-Saunier, Montmoreau, direction Dijon, kilomètre 83, c'est avant la sortie 7.1. Et puis l'actualité du jour, on voit tout ça aussi avec les titres de France Info.
2: L'info de ce dimanche, Mathilde Romagnan, ce sont d'abord ces violences d'hier soir avec le bilan fait par les ministres de l'Intérieur.
3: Oui, après la victoire du PSG en Ligue des Champions, 219 blessés sont à déplorer dans toute la France, dont 8 grièvement. Laurent Nunez fait également état de 780 interpellations et de 57 policiers et gendarmes blessés. Par ailleurs, il y a eu aussi un mort dans un accident de motocross sur le périphérique parisien en marge de ces célébrations du PSG, selon le parquet de Paris. La fête continue aujourd'hui dans la capitale. 90 000 personnes sont attendues au Champ de Mars, où les joueurs du PSG doivent se rendre aux alentours de 16h. Ils doivent célébrer leur deuxième titre européen d'affilée au Parc des Princes avec leurs supporters à partir de 19h30, après avoir été reçus à l'Elysée par Emmanuel Macron. Une enquête ouverte dans le Gers après la disparition d'une collégienne de 11 ans à Fleurance. Enquête ouverte pour enlèvement et séquestration. Un suspect a été interpellé et placé en garde à vue, précise le parquet de Auch. Et on apprend à l'instant l'élimination d'Igaz Swiatek, la Polonaise éliminée en 8e de finale par l'Ukrainienne Kostyuk, elle qui est pourtant 4 fois lauréate de Roland-Garros.
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1: On se retrouve dans un instant sur Autoroute Info pour reparler de vos conditions de circulation, cette zone d'accident en Seine-et-Marne sur la 6. D'ici là, c'est Joseph Kamel sur Autoroute Info. Bon après-midi. 200.

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2: Intervention toujours d'actualité en Seine-et-Marne, l'A6, vous êtes direction Lyon, les voies de gauche sont neutralisées pour permettre d'évacuer un véhicule accidenté et certainement un blessé. Il y a beaucoup de pompiers qui interviennent sur ces deux voies de gauche, donc circulation sur voie de droite après la sortie 12 de Saint-Fargeau et un bouchon s'est formé en amont de la zone d'accident, un bouchon qui reste assez stationnaire, 1 km de difficulté. 13h15 pour le prochain point trafic, on arrive après la musique Alliance Ethnique, Miley Cyrus sur Autoroute Info.

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1: En Seine-et-Marne, l'autoroute A5 en direction de Paris, on parle d'un incendie au niveau d'un véhicule sur la bande d'arrêt d'urgence, très certainement, kilomètre 39, donc soyez bien vigilants, les pompiers se déplacent évidemment. Direction Paris, l'A5, kilomètre 39, c'est au niveau de la sortie 18, Marolles-sur-Seine, soyez vigilants dans l'autre sens, puisque s'il y a beaucoup de fumée qui se dégage du véhicule, ça peut aussi vous gêner, direction Nancy-Dijon. Donc après la sortie 17, au niveau de la sortie 18 également.
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1: nouvelle difficulté en Seine-et-Marne. Avant d'aller en Seine-et-Marne, on va aller dans Lyon. Une difficulté qui s'affiche vraiment à la seconde sur mes écrans. Donc dans Lyon, la 6 direction Paris, un obstacle ou des obstacles. Kilomètre 149, ça vous concerne donc après le secteur d'Auxerre. La sortie numéro 19 pour Joigny et Migennes. Attention, première alerte sur Autoroute Info. Les services de sécurité vont certainement se rendre sur place. La Seine-et-Marne maintenant avec 3 interventions en cours et à venir. La dernière en date, c'est sur l'A5 direction Paris, kilomètre 39. On parle d'un début d'incendie au niveau d'un véhicule sur la bande d'arrêt d'urgence. Donc ça vous gêne en direction de Paris au niveau de la sortie 18, Marolles-sur-Seine. Et attention dans l'autre sens, la pluie.

0: La fumée peut aussi gêner votre visibilité au niveau de la sortie 18, aussi mais direction Nancy et Dijon. La Seine-et-Marne toujours, mais sur l'A6 direction Lyon, un accident s'est produit tout à l'heure. Alors je vois en retour caméra que les pompiers repartent. Il y avait pas mal de monde, hein. Pompiers, services de sécurité, les gendarmes. On a toujours les deux voies de gauche neutralisées puisqu'il y a certainement quelques réparations à faire sur les voies de gauche, là où s'est produit l'accident. À noter qu'il y a beaucoup de monde sur la bande d'arrêt d'urgence. Le dépanneur a pu repartir visiblement avec le véhicule chargé, mais voilà, circulation sur voie de droite toujours, et puis un kilomètre de bouchon à passer après la sortie numéro 12 de Fontainebleau. Vous poursuivez la route en direction de Lyon, en Seine-et-Marne toujours, kilomètre 60, un véhicule est tombé en panne dans une bretelle de sortie sur la partie gauche, donc bretelle de sortie 14 pour Malesherbes. Attention lorsque vous rejoignez le réseau secondaire.
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0: Et attention à la météo qu'on surveille de près en ce moment. Alors on parle de chaleur, on parle aussi de pluie puisqu'il y a des alertes jaunes orages sur toute la partie est du pays. Donc s'il se met à pleuvoir, vous le savez, pas plus de 110 km/h, grand maximum. Coup d'œil sur les prévisions Météo France pour la fin du week-end, le début de la semaine avec Hélène Belgaout.
2: Cet après-midi, la chaleur sur l'est du pays provoquera des développements orageux entre Auvergne-Rhône-Alpes et Grand Est, en passant par la Bourgogne-Franche-Comté. L'Île-de-France et le centre-val de Loire bénéficieront d'une nette baisse des températures et d'un temps plus calme, avec toutefois un ciel très chargé en nuages d'altitude qui pourront donner quelques rares ondées. Dans le sud-ouest, les poches de grisaille du matin se morcelleront pour la plupart au fil des heures. Les températures maximales en baisse par le nord-ouest atteindront 25 degrés à Paris, 26 à Bourges, Langres et du côté de Pau, 28 à Clermont-Ferrand, Nancy et Besançon, 29 à Dijon, 31 à Lyon et Mulhouse et 32 degrés à Grenoble. Après un lundi calme, le temps sera souvent perturbé jusqu'au week-end avec des orages au cours des journées de mardi et vendredi. Les températures poursuivront leur baisse jusqu'à atteindre des valeurs de saison. Bonne route avec Météo France sur Autoroute Info.
0: Plus d'infos concernant l'obstacle dont je vous ai parlé il y a quelques instants dans Lyon. Il y a bel et bien un obstacle sur l'A6 direction Paris, kilomètre 149, et surtout une intervention à venir pour le ramasser. Donc attention pour la sécurité du patrouilleur qui va intervenir dans les prochaines secondes. La suite du programme, 13h18, vous êtes sur Autoroute Info. On se retrouve dans le prochain quart d'heure. Le temps d'écouter Alex Warren, Eternity sur Autoroute Info. Bon après-midi.

0: d'infos concernant le véhicule, enfin le départ de feu au niveau d'un véhicule sur l'A5 en direction de Paris. Je vous parlais de ce véhicule sur la bande d'arrêt d'urgence. En réalité, il se trouve dans la Broselle de sortie 18 de Montereau, Foyonne, Marolles-sur-Seine, Fontainebleau. Attention, sur l'A5, sortie 18 direction Paris, les pompiers sont en route. La sortie 18 va certainement être fermée dans les prochaines minutes. Départ de feu au niveau d'un véhicule dans cette sortie-là. Et puis, à l'instant, on parle peut-être d'une nouvelle difficulté. En tout cas, en Seine-et-Marne, l'A6 direction Paris, on a un piéton signalé, un ou des piétons d'ailleurs, signalé à proximité des voies, kilomètre 56 pour l'instant. Première alerte sur Autoroute Info, c'est après Malesherbes, la sortie 14 et avant la barrière de péage de Fleury-en-Bière. Après les disques vinyles, c'est au tour des radiocassettes de redevenir tendance. Un retour vers le futur avec Jean-François Giraud et Curtis Thévenon.
1: Mais j'en peux plus des Spotify et autres Deezer. Est-ce qu'on pourrait avoir du vrai son pour une fois ?
2: Ça tombe bien, j'ai peut-être quelque chose qui pourrait vous intéresser. Le vinyle, c'est bien, mais bon, se balader en voiture avec le tourne-disque et les amplis, c'est pas très confort ni recommandé, vous en conviendrez. Mais qu'est-ce qui date du siècle dernier et permet d'écouter la musique en voiture ?
1: Le répertoire très restreint des chansons que mes enfants apprennent à l'école ?
2: Mais non, je parle des radiocassettes. Elles ont totalement disparu de nos tableaux de bord. Aujourd'hui, on branche le téléphone en Bluetooth et c'est parti. Mais le marché des cassettes se refait une petite place dans le cœur des usagers. À ce jour, la seule usine de fabrication française, Records Master ou RTM, affiche une croissance annuelle de 20%. Et il n'existe pas que des musiques anciennes sous forme de cassettes. Parmi les artistes convertis, on retrouve Billie Eilish, Sabrina Carpenter ou encore Lady Gaga, pour ne citer qu'elle. D'ailleurs, certaines entreprises fabriquent des Walkman modernes. On peut citer Muse ou encore, pour rester français, la start-up We Are Rewind. Ceci embarque les dernières technologies, notamment le Bluetooth. On peut y connecter un casque sans fil, une enceinte, mais aussi sa voiture. Et hop, une bonne dose de nostalgie. Alors attention, tout n'est pas compatible et le son risque de ne pas être aussi clair qu'en passant par le téléphone. Mais la plupart des lecteurs proposent également un branchement par câble jack pour s'adapter à la plupart des systèmes.
1: Ah, j'ai retrouvé une vieille compile dans mon grenier, on va tester cela tout de suite. Ah mince, la bande s'est encore emmêlée.
2: Eh oui, ça fait partie du charme de la cassette. Vous auriez pas un crayon de papier sous la main ?

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1: Bon début d'après-midi, bon dimanche, il est 13h30, merci de faire la route avec nous. On va revenir sur quelques interventions qui sont toujours d'actualité, notamment du nouveau côté Seine-et-Marne, l'A5 en direction de Paris. On a un véhicule, un départ de feu au niveau d'un véhicule dans une bretelle de sortie. La sortie vient d'être fermée par les pompiers. Sortie 18 pour Marolles sur Seine-Fontainebleau, vous ne pouvez pas emprunter pour le moment. Alors il y a une sortie à un peu moins de 10 km plus loin, la sortie numéro 17 pour Forges, Champagne sur Seine et Nangy, mais voilà, le temps de l'intervention, sortie 18, Marolles sur Seine, Fontainebleau, fermée, direction Paris sur la 5 au kilomètre 39. C'est peut-être le moment de faire la pause, si vous voulez vraiment emprunter cette sortie-là. En amont, il y a les aires de repos, de service, de Villeneuve-Vauluisant, Montafilan ou encore Gravoux, juste avant la sortie 18. En Seine-et-Marne, toujours l'A6 en direction de Paris, kilomètre 56, on va parler de 4 piétons proches des voies. Donc attention pour leur sécurité, pour la vôtre aussi évidemment. Après Malesherbes, la sortie 14 et un petit peu avant la barrière de péage de Fleury-en-Bière. Je vous parlais aussi d'une zone d'accident en Seine-et-Marne, la 6 direction Lyon. Ça s'est nettement calmé, les véhicules accidentés étaient en train d'être évacués, certainement aussi quelques blessés à la suite de l'accident. Donc il reste sur place les deux voies de gauche neutralisées pour l'instant, mais le dépanneur, en tout cas le fourgon du dépanneur, du patrouilleur pardon, sur la voie du milieu, peut-être en train de retirer les plots de signalisation, en tout cas de procéder aux dernières interventions pour rendre les voies à la circulation. Je vous parlais d'un bouchon, a priori ce n'est plus le cas, ou alors quelques ralentissements vraiment au début de la zone d'intervention, mais plus de bouchons au passage de ce point kilométrique. C'est après la sortie 12 de Fontainebleau. Et puis toujours en Seine-et-Marne, la 6 direction Lyon, kilomètre 60, un véhicule est tombé en panne sur la partie gauche de la bretelle de sortie numéro 14 de Malesherbes. Attention. Un coup d'œil sur l'actualité du jour, aujourd'hui, dimanche 31 mai, on voit tout ça avec France Info.
2: Le tamis bilan des débordements en marge de la victoire du PSG.
3: Il a été donné à la mi-journée par le ministre de l'Intérieur, Laurent Nunez. Plus de 450 gardes à vue sur 780 interpellations, soit une hausse de 32% par rapport à l'an dernier. Et en marge de ces célébrations de la nuit dernière, un jeune homme d'une vingtaine d'années est mort avec sa motocross. Il a heurté des blocs de béton à la sortie du périphérique parisien. Aujourd'hui, près de 6000 policiers et gendarmes seront mobilisés à Paris pour sécuriser les festivités prévues pour le retour des joueurs parisiens. Ils présenteront leurs trophées à leurs supporters sur le Champ de Mars avant d'être reçus à l'Élysée par Emmanuel Macron et une soirée prévue au Parc des Princes. La France demande une réunion d'urgence au Conseil de sécurité de l'ONU après la prise de l'armée israélienne de la forteresse emblématique de Beaufort au Liban. Un tournant décisif, dit le Premier ministre israélien Benjamin Netanyahou. Une nouvelle étape de son avancée terrestre chez son voisin, où Israël se dit déterminé à écraser le Hezbollah pro-iranien.
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1: Le voyage, on le poursuit ensemble sur Autoroute Info cet après-midi. On reprend la route avec celle qui signe certainement l'un des tubes de cet été. C'est Nayka, on l'écoute avec One Track Mind sur Autoroute Info. Bon après-midi.
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1: Kilomètre 60 de l'Est, direction Lyon, en Seine-et-Marne. Intervention dans quelques instants pour ramasser des obstacles sur la voie de gauche. C'est après la barrière de péage de Fleury-en-Bière. 10 km après la barrière de péage de Fleury-en-Bière et juste avant la sortie 14 de Malesherbes, où je vous rappelle, il y a un véhicule en difficulté, en panne, signalé sur la voie de gauche. Donc à chaque fois sur la voie de gauche, ces obstacles et ce véhicule en difficulté. Donc soyez bien vigilants. Intervention à venir là dans les prochaines secondes pour ramasser les obstacles. Kilomètre

En Seine-et-Marne, la 6 en direction de Lyon. Je vous rappelle qu'il y a une intervention pour ramasser des obstacles au kilomètre 60, donc après la barrière de péage de Fleury-en-Bière. Et juste après, donc la sortie 14 de Malesherbes, où il y a un véhicule en difficulté sur la bretelle de sortie et sur la partie gauche. Donc attention. On se retrouve à 13h45 pour refaire un point sur tout ça. D'ici là, c'est Baltiroma. Tarzan Boys arrive après l'un des plus gros tubes de Mylène Farmer sur Autoroute Info.

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2: Dans l'Ain et en Seine-et-Marne. En Seine-et-Marne, on parle d'un véhicule en difficulté en plein milieu d'une bretelle d'entrée. Entrée sur l'A6 direction Lyon depuis Milly-la-Forêt, Fontainebleau, diffuseur numéro 13. Et puis dans l'Ain, obstacle sur l'A42 direction Lyon, kilomètre 23. Obstacle signalé après la sortie 6.

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1: Information prioritaire sur Autoroute Info dans l'Ain, la 42, direction Lyon. Vous êtes à l'est de Lyon et vous circulez donc sur la 42. Il y a deux secteurs où il y a des obstacles, kilomètre 16 pour le dernier en date et kilomètre 23. Donc attention à pas mal de chaises en fait qui se trouvent sur les voies de la 42. Obstacles donc de fait assez imposants, donc vous levez bien le pied. Kilomètre 23 puis kilomètre 16 dans ce sens-là sur la 42 direction Lyon. Tout est après la sortie numéro 7, Pérouge, Meximieux. Le point aussi sur cet incendie qui s'est déclaré au niveau d'un véhicule. Les pompiers sont sur place, ils interviennent. C'est en Seine-et-Marne, région parisienne, donc la 5 en direction de Paris. Impossible de sortir de l'autoroute par le diffuseur numéro 18. La sortie 18 Marolles sur Seine fermée pour permettre l'intervention des pompiers. Et la chaussée est donc très dégradée à l'endroit de l'accident, de l'événement. Donc pour l'instant, sortie 18 fermée jusqu'à nouvel ordre. On parle aussi en Seine-et-Marne de ces piétons qui ont été signalés tout à l'heure assez proches des voies de la 6, kilomètre 56 en direction de Paris, donc entre la sortie 14 de Malesherbes et la barrière de péage de Fleury-en-Bière. Et puis dans l'autre sens, au niveau de la sortie 14, on a la voie de... On a plutôt un véhicule qui est en panne dans la bretelle de sortie, donc cette fois-ci direction Lyon, et ça se passe plutôt sur la partie gauche de la chaussée. Si vous circulez en amont, direction Lyon, la 6 en Seine-et-Marne, toujours au départ de Paris, au niveau de la bretelle d'accélération du diffuseur numéro 13, un véhicule est tombé en panne, donc le secteur est sécurisé, la bretelle d'insertion est un peu plus courte que d'habitude, et puis la voie de droite est neutralisée aussi sur une partie pour que l'intervention se fasse en sécurité. Diffuseur numéro 13, Milly, La Forêt, ça vous concerne aussi si vous arrivez depuis Paris et que vous poursuivez la route jusqu'à la barrière de péage de Fleury-en-Bière en passant par la sortie 13. On va aussi faire un tour à nouveau dans le département de l'Ain. Les choses évoluent en temps réel sur Autoroute Info. La 40 direction Mâcon, obstacle sur les voies, alors signalé au kilomètre 139 après la sortie numéro 8, Hauteville, une fois passé le secteur d'Oyonnax. Si vous passez par Lyon ce week-end, vous le voyez avec les panneaux lumineux qui surplombent les voies des autoroutes, le tunnel de Fourvière est fermé pour cause de travaux, donc déviation pour les trajets nord-sud par l'est de Lyon, par l'autoroute A46.
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1: Et dans les toutes prochaines minutes, notre chronique En route avec, on fera quelques kilomètres avec le groupe Feu Chatterton. D'ici là, la musique est de retour aussi avec La Recette, Jack et Carla sur Autoroute Info. Bon après-midi.

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4: 13h52, ces obstacles toujours d'actualité sur l'A40, kilomètre 139 direction Mâcon, et un patrouilleur qui intervient pour les ramasser. Secteur de Yona, une fois passé le secteur de Yona, plutôt après la sortie numéro 8. Levez le pied. La suite du programme sur Autoroute Info, on se retrouve à 14h pour refaire un point sur vos conditions de circulation. D'ici là, c'est les Jackson 5, TLC aussi, avec nos Scrubs, juste après la chronique En route avec. Et c'est Véronique Voiron qui s'est entretenue avec les 5 membres du groupe Feu Chatterton.
5: Quoi que les gens d'ici
4: pensent. Feu Chatterton, bonjour.
6: Bonjour.
4: Alors je vais vous laisser vous présenter, qui êtes-vous?
7: Non, je m'appelle Clément, je suis guitariste.
8: Arthur, chanteur du groupe.
9: Sébastien, guitariste.
10: Raphaël, batteur. Moi, je suis Antoine et je suis bassiste et clavier.
4: Vous êtes actuellement en tournée. Qu'est-ce que vous faites justement pendant les déplacements?
8: La vie de musicien, elle est surtout faite de kilomètres avalés et d'autoroutes, messieurs, dames. Donc, on est 18 à dormir dans des couchettes dans le bus. Et le matin, on arrive dans une nouvelle ville. Mais le rythme du bus, bon, on va pas se plaindre. Il y a des gens qui font des métiers bien plus difficiles. Mais j'avoue, c'est un truc qui fait peur des points de vue.
4: La dernière fois qu'on vous avait interviewé pour Autoroute Info, on parlait du permis. Vous n'aviez pas le permis, certains d'entre vous. Vous en êtes où?
10: On est majoritaire maintenant. On est 3 sur 5 à conduire.
7: Oui, je me rappelle que j'avais fait cette interview au printemps de Bourges et qu'à l'époque j'avais pas le permis.
4: Depuis?
7: Bah depuis.
8: Bravo!
4: Et quel type de conducteur vous êtes justement?
7: Un excellent conducteur. C'est super.
4: Alors qu'est-ce qui vous agace sur la route? Un comportement qui vous agacerait, ce serait lequel?
7: Comme j'ai pas beaucoup d'années de permis, ce qui me stresse et ce qui m'énerve, c'est les gens qui se mettent tout à gauche là et qui se collent derrière comme ça parce que tu vas pas assez vite sur la troisième voie.
8: C'est marrant parce que quand on n'est pas conducteur, vraiment, c'est des problématiques qui nous échappent.
4: Alors Arthur, vous conduisez pas, mais est-ce que vous avez un souvenir sur autoroute ou autre?
8: J'ai souvent été copilote. À 18 ans, mon meilleur ami Emilien a été le premier à le permis. Il avait un Ford Escort Break. On est allé partout en Europe comme ça, c'était dingue. On remet dans le coffre sur des airs. Oh, c'était fou.
4: Prochaine destination, un endroit où vous aimeriez aller, ce serait où?
11: Japon.
8: Ouais, Japon. Ah, le Japon. Puis à la saison des cerisiers en fleurs.
9: Moi, tout. C'est pour la nourriture. Hein. Nourriture, ouais, la sape. Je pense l'énergie aussi, qui doit être très différente.
4: Un message pour les éditeurs d'Autoroute Info, qu'est-ce qu'on pourrait leur dire?
8: Faites attention sur la route.
9: Venez nous voir en concert.
4: Merci beaucoup, Feu Chatterton, d'avoir fait ces quelques kilomètres en notre compagnie.
8: Merci.
9: Merci.

0: Bienvenue, bon après-midi, il est 14h.
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0: Dimanche aujourd'hui, le dernier jour du mois de mai, 31 mai. Aujourd'hui, on va faire le point sur les quelques difficultés que vous rencontrez, c'est-à-dire tout d'abord des obstacles dans l'Ain, le département de l'Ain sur la 42 direction Lyon, des chaises en plastique sur les voies au kilomètre 23, au kilomètre 16. Il peut y en avoir aussi ailleurs, donc soyez bien vigilants après la sortie 7 Pérouge et après la sortie d'après la sortie numéro 6 pour Ballan. On fait le point sur ce qui se passe aussi en Seine-et-Marne, on change complètement de secteur. La région parisienne, la 5 direction Paris, sortie numéro 18 toujours fermé en raison d'un incendie qui s'est déclaré un petit peu plus tôt dans l'après-midi. Donc sortie 18 fermée pour l'instant jusqu'à nouvel ordre. La 5 direction Paris, les services de sécurité sont toujours en train d'intervenir. Donc il y a une sortie un peu plus loin pour pouvoir rejoindre le réseau secondaire. C'est la sortie 17 de Forges et de Nangy. Pardon, en Seine-et-Marne aussi. Il y a un véhicule en difficulté sur l'autoroute A6, l'autoroute A6 au kilomètre 46 en direction de Lyon. Au niveau du diffuseur numéro 13, il y a un véhicule tombé en panne au niveau de la bretelle d'insertion sur l'autoroute A6. Donc le secteur est sécurisé, le patrouilleur a pu sécuriser la zone et neutraliser aussi une partie de la voie de droite. Donc attention, si vous passez par là, ça peut surprendre un petit peu, dépannage à venir. Voilà pour les perturbations que vous rencontrez en ce moment à 14h01 sur Autoroute Info. À noter aussi des zones de chantier en ce moment assez nombreuses avec le retour des beaux jours. C'est maintenant que les travaux se font, puisqu'ensuite, avec le rush de l'été, eh bien, on évite de neutraliser trop de voies. Donc, des basculements de circulation en place sur la 5, sur l'autoroute A6. On a aussi des chantiers d'urgence parfois réalisés sur le réseau autoroutier. C'est le cas sur la 5B en Essonne. Kilomètre 4, les voies de gauche sont neutralisées dans chaque sens au niveau des sorties numéro 13. Un petit coup d'œil aussi sur l'actualité du jour, les titres de France Info.
2: France Info, l'info en une minute avec vous, Marie-Marty Rossian. Et le ministre de l'Intérieur a fait le point sur le débordement d'hier en marge de la victoire du PSG en Ligue des Champions.
3: Des incidents constatés dans 71 villes, estime Laurent Nunez, avec dans une quinzaine d'entre elles des pillages de quelques commerces. Des bâtiments publics également ont été visés, par exemple à Pau et à Orléans. En tout, 780 personnes ont été interpellées dans toute la France et 457 personnes sont en garde à vue. Une situation globalement sous contrôle, donc, déclare le ministre, alors que la fête va se poursuivre cet après-midi à Paris. Les joueurs du PSG sont attendus au Champ de Mars vers 16h pour une parade suivie d'une réception par Emmanuel Macron à l'Élysée vers 18h avant la célébration enfin au Parc des Princes devant les supporters en début de soirée. Au Liban, une frappe israélienne a tué 13 personnels d'un hôpital à Tyr dans le sud du pays. Le chef de la diplomatie française Jean-Noël Barrot demande une réunion d'urgence du Conseil de sécurité de l'ONU face à l'intensification des opérations israéliennes au Liban. Et puis à Roland-Garros, la numéro 3 mondiale Iga Świątek éliminée en huitième de finale. C'est donc l'Ukrainienne Marta Kostiuk qui s'est qualifiée pour les quarts.
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0: Le voyage 14h03, vous êtes sur Autoroute Info, on poursuit ensemble, on se retrouve dans quelques instants pour reparler des quelques perturbations que vous rencontrez en ce dimanche 31 mai sur la route. Le temps d'écouter Oria, soirée mondaine sur Autoroute Info. Bon après-midi, bon dimanche.

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2: Vous circulez en ce moment à l'est de Lyon, dans l'Ain, en direction de Lyon. La 42 au kilomètre 16, attention à cet obstacle toujours signalé sur les voies. On parlait d'un autre obstacle, il a pu être ramassé. Mais donc après la sortie numéro 6, Ballan d'Anneux, à peu près au niveau de l'aire de service de Lyon-Montluel, une chaise en plastique toujours signalée sur les voies de circulation. Donc attention si vous passez par là. Pour le reste, pas de changement majeur. On se retrouve à 14h15 pour reparler de vos conditions de circulation dans le détail. D'ici là, la musique dans la playlist Autoroute Info, c'est UB40.

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1: En Seine-et-Marne, sur la 5, en direction de Paris, un incendie s'est déclaré au niveau d'un véhicule tout à l'heure dans une bretelle de sortie. La sortie 18 de la 5, direction Paris. Sortie 18 fermée pour l'instant, pour Marolles-sur-Seine, Fontainebleau, puisqu'il y a du dégât aussi au niveau du domaine autoroutier. Donc, vous ne pouvez pas passer par là pour l'instant. Les interventions sont toujours d'actualité. Les pompiers sont présents. Direction Paris, sortie 18, fermée sur la 5. En Essonne, maintenant, il y a des réparations d'urgence. Aussi, il y a un accident survenu dans la nuit. Voie de gauche neutralisée de part et d'autre du terre-plein central. Ça vous concerne donc dans les deux sens. Aux alentours du kilomètre 4, c'est aux abords, au niveau même de la sortie numéro 13 pour Réau. Voilà pour les perturbations que vous rencontrez en ce moment. Sinon, un trafic qui s'écoule quand même plutôt bien. Attention, vous traversez de nombreuses zones de chantier en ce moment. D'ailleurs, si vous passez par Lyon, impossible de le faire par Lyon centre. Le tunnel de Fourvière est fermé pour cause de travaux. C'était prévu. Réouverture prévue demain matin. Et donc, le contournement de Lyon se fait par l'est. J'en profite aussi pour vous parler de quelque chose que je viens d'apprendre. Des difficultés au-delà du réseau autoroutier APRR sur l'A40. Secteur de Genève, il y a eu un incendie au niveau d'une barrière de péage. Donc, dans le secteur de Saint-Julien en Genevois, vous devrez certainement poursuivre la route par l'autoroute A41, puisqu'il y a des difficultés, des bouchons assez importants sur l'A40, secteur de Genève. Restez bien branché sur Autoroute Info.
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1: La météo, a priori, ça se passe bien. Attention aux orages aujourd'hui. On a de nombreux départements en vigilance jaune orage. Toute la partie est du pays. Donc s'il se met à pleuvoir, vous le savez, 110 km/h, grand maximum sur autoroute. Et puis un petit coup d'œil sur la couleur du ciel, mais pour les heures, les jours qui viennent aussi, c'est avec Hélène Belgaout de Météo France.
2: Cet après-midi, la chaleur sur l'est du pays provoquera des développements orageux entre Auvergne-Rhône-Alpes et Grand Est, en passant par la Bourgogne-Franche-Comté. L'Île-de-France et le centre-Val de Loire bénéficieront d'une nette baisse des températures et d'un temps plus calme, avec toutefois un ciel très chargé en nuages d'altitude qui pourront donner quelques rares ondées. Dans le sud-ouest, les poches de grisaille du matin se morcelleront pour

0: la plupart au fil des heures. Les températures maximales en baisse par le nord-ouest atteindront 25 degrés à Paris, 26 à Bourges, Langres et du côté de Pau, 28 à Clermont-Ferrand, Nancy et Besançon, 29 à Dijon, 31 à Lyon et Mulhouse et 32 degrés à Grenoble. Après un lundi calme, le temps sera souvent perturbé jusqu'au week-end, avec des orages au cours des journées de mardi et vendredi. Les températures poursuivront leur baisse jusqu'à atteindre des valeurs de saison. Bonne route avec Météo France sur Autoroute Info.
1: 14h17, vous êtes sur Autoroute Info, on se retrouve d'ici quelques instants pour parler de vos conditions de circulation cet après-midi. Au programme aussi, on a suivi le déroulement d'un contrôle technique, on vous en dit plus dans quelques minutes, juste après l'infotrafic, la musique aussi, avec celle qui signe la BO du film d'animation Zootopie de Shakira sur Autoroute Info. Bon week-end. 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
3: La sortie numéro 18, si vous circulez sur l'A5 direction Paris, toujours fermée. Sortie 18, Marolles sur Seine, Fontainebleau. La suite d'un incendie de véhicule, hein, les pompiers interviennent toujours sur place et il y a un peu de dégâts au niveau du domaine autoroutier. Donc pour l'instant, sortie 18, fermée, direction Paris sur l'autoroute A5. Déroule un contrôle technique. Hugo Amiot a pu suivre le déroulement de cet exercice. On l'écoute.
4: Vincent Dumais est gérant de deux centres de contrôle technique Sécuritest sur Dijon. Il nous fait l'inventaire des différents points de contrôle.
5: Pour effectuer un contrôle technique, on a 133 points de contrôle technique qui se définissent en plusieurs familles. Les familles sont l'identification et après, on va faire l'ensemble des équipements de freinage, la direction, la visibilité, tous les feux, éclairage, signalisation. On va après s'atteler à contrôler l'ensemble des essieux, roues, pneus, suspensions, les nuisances, tout ce qui est pollution, fuite d'huile, liquide de refroidissement.
6: C'est important de tout bien faire dans l'ordre.
5: Ce qui est important, c'est de tout faire. Il y a 133 points de contrôle. Et après, avec l'habitude, vous voyez, là, par exemple, j'ai contrôlé mes ceintures, mes sièges. Je fais le tour du véhicule, je regarde mes feux, la fixation de plaque. Je vais ouvrir le coffre, regarder le plancher.
6: Là, on teste quoi?
5: Alors là, on va tester le contrôle anti-pollution. On va pouvoir tester les émissions d'opacité des fumées pour un véhicule diesel. Donc l'appareil qu'on a là, c'est un opacimètre. Donc on introduit une sonde dans le pot d'échappement. Et on va regarder en fait les taux de fumée qui sortent du pot d'échappement. Et on va regarder par rapport à la norme du véhicule. Là, c'est 1,5 à ne pas dépasser. On va voir avec les accélérations si on est dans les normes. On est à 0,56, donc on est trois fois en dessous de la norme maximum. Donc là, c'est impeccable, le véhicule va pouvoir passer son contrôle.
6: Donc là, on a fait les 133 points.
5: Là, on a fait les 133 points, une petite usure anormale. Les disques de frein qui sont légèrement usés. Pour le reste, il n'y a pas de problème particulier. Elle va pouvoir avoir son contrôle pour 2 ans. Pour terminer, on applique la vignette réglementaire sur le pare-brise pour que l'automobiliste soit en règle.
4: Si votre voiture est un véhicule neuf, le contrôle technique doit être fait dans les 6 mois qui précèdent son 4e anniversaire de mise en circulation. Ensuite, le contrôle doit être renouvelé tous les 2 ans.
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3: Dans Lyon, la 5 en direction de Nancy, on a un véhicule en difficulté au kilomètre 84 dans une bretelle de sortie, ou bretelle d'entrée, en tout cas au niveau d'une aire de service. Kilomètre 84, c'est l'aire de service de Villeneuve-l'Archevêque. Donc au moment de rentrer sur l'aire ou d'en sortir, pour l'instant, on n'en sait pas plus, un véhicule en difficulté.

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1: Sur l'A6 en direction de Lyon, en Saône-et-Loire, des obstacles signalés au kilomètre 347, des débris de plastique sur les voies. Attention après Chalon-sur-Saône, après la sortie 26 pour Chalon-sur-Saône, Le Creusot, et c'est un petit peu avant Tournu, la sortie numéro 20.

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1: En Saône-et-Loire à nouveau, mais sur l'A39 en direction de Bourg-en-Bresse, un accident se serait produit, kilomètre 105. Un ou plusieurs véhicules accidentés. On ne connaît pas encore le niveau de gêne au trafic, mais c'est après la sortie numéro 8 de Louhans et Lons-le-Saunier qu'il faudra bien augmenter vos distances de sécurité entre Dole et Bourg-en-Bresse, kilomètre 105 de l'A39 après la sortie numéro

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1: À 14h30 aujourd'hui, dimanche 31 mai, dernier jour du mois de mai, on a pas mal de choses à vous dire. On va aller faire un tour en Saône-et-Loire pour commencer. Nouvelle perturbation sur l'autoroute A39, direction Bourg-en-Bresse, kilomètre 105, un ou plusieurs véhicules accidentés. Un accident qui m'a été signalé il y a vraiment quelques instants après la sortie 8. Lons-le-Saunier, Louhans, les services de sécurité se rendent sur place si ce n'est pas déjà le cas. Vous pensez bien aux distances de sécurité si vous passez par là entre Dole et Bourg-en-Bresse. En Saône-et-Loire aussi, mais sur l'A6, on est direction Lyon. Des obstacles sur les voies au kilomètre 347, des débris de plastique entre Chalon-sur-Saône et Tournus. Donc après la sortie 26, Chalon-sur-Saône, Le Creusot, Monceau-les-Mines, kilomètre 347. Là aussi, une intervention va avoir lieu certainement pour ramasser ces obstacles. On va changer de secteur en région parisienne maintenant, dans Lyon. Pour commencer, on a ce véhicule qui est en panne. Je vous en parlais au niveau d'une aire de service. L'aire de service de Villeneuve-l'Archevêque, c'est confirmé. C'est en direction de Nancy pour ceux qui font la pause. Au moment de reprendre la route, de rejoindre à nouveau les voies de l'autoroute A5, attention, il y a une intervention à venir pour dépanner un véhicule sur la bande d'arrêt d'urgence, mais assez étroite, dans une bretelle d'insertion sur l'autoroute. Donc il faudra serrer un petit peu sur la gauche. En Seine-et-Marne, la 5, direction Paris, un incendie s'est déclaré tout à l'heure au niveau d'un véhicule dans une bretelle de sortie, donc sortie fermée pour le moment, sortie 18 de Marolles-sur-Seine, Fontainebleau sur la 5. Pour ceux qui circulent direction Paris, il est possible d'emprunter la sortie suivante si vous le voulez, la sortie 17 fléchée Forges et Nangy. Voilà pour les difficultés que vous rencontrez en ce moment sur le réseau autoroutier. À noter qu'il y a pas mal de zones de chantier en ce moment avec les retours du beau jour à la sortie de l'hiver. C'est là qu'il y a le plus de travaux avant le rush de l'été. Donc vous traversez des secteurs où il y a des basculements de circulation. C'est le cas notamment sur l'A5 sur une dizaine de kilomètres entre Langres et Chaumont, ou bien parfois des réparations d'urgence comme c'est le cas en Essonne sur l'A5B. Et puis un petit coup d'œil aussi sur l'actualité du jour en une minute. On voit tout ça avec France Info.
2: Et à la une, ce bilan après une nuit marquée par des débordements.
3: Plus de 450 gardes à vue sur 780 interpellations, annonce à la mi-journée du ministre de l'Intérieur Laurent Nunez. Après cette victoire du Paris Saint-Germain en finale de Ligue des Champions et en marge des célébrations, un jeune homme d'une vingtaine d'années est mort avec sa moto. Il a heurté des blocs de béton à la sortie du périphérique parisien. Aujourd'hui, près de 6000 policiers et gendarmes sont mobilisés à Paris pour sécuriser les festivités pour le retour des joueurs. Ils présenteront ce second trophée à leurs supporters sur le Champ de Mars en début d'après-midi. Ils seront ensuite reçus à l'Elysée par Emmanuel Macron avant une soirée au Parc des Princes avec leurs supporters. La France demande une réunion d'urgence du Conseil de sécurité de l'ONU alors qu'Israël étend son offensive dans le sud du Liban et s'empare de l'emblématique forteresse de Beaufort. Un tournant décisif, dit à la mi-journée le premier ministre israélien Benjamin Netanyahou, qui se dit aussi déterminé à écraser le Hezbollah pro-iranien.
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1: 14h33, vous êtes sur Autoroute Info, on passe l'après-midi ensemble, on fait la route ensemble, la route du retour de week-end pour certains. On reparle de vos conditions de circulation dans moins de 5 minutes, c'est juste le temps d'écouter Benson Boone sur Autoroute Info. Bon

Nouvelle difficulté dans le Loiret, la 6 en direction de Paris. On a un véhicule en panne au kilomètre 94. Véhicule signalé en panne sur la voie, sur la bande d'arrêt d'urgence, mais assez proche de la voie droite et dans un secteur en courbe. Donc attention, ça peut surprendre un peu. Direction Paris, la 6, kilomètre 94 après Courtenay, la sortie numéro 17. Et puis je vous rappelle qu'un accident s'est produit en Saône-et-Loire, la 39 en direction de Bourg-en-Bresse, kilomètre 105. Pour l'instant, pas plus d'informations à vous communiquer d'ailleurs. Après la sortie numéro 8, Lons-le-Saunier, Louan, Montmoreau, les services de sécurité sont en route. Nous, on se retrouve à 14h45 pour refaire un point sur vos conditions de circulation sur Autoroute Info en ce dimanche 31 mai. On écoute dans un instant Bonnie Tyler pour les souvenirs et puis un autre souvenir des années 90-2000, même plutôt, c'est Jamelia sur Autoroute Info. On l'écoute avec Superstar. Merci de faire la route avec nous et bon après-midi.

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1: En Saône-et-Loire, l'autoroute A39, un accident s'est peut-être produit en direction de Dijon, kilomètre 104. Un autre accident a été signalé exactement dans le même secteur, mais dans l'autre sens. Donc pour l'instant, vous êtes vraiment vigilant dans les deux sens, entre Dole et Bourg-en-Bresse, kilomètre 104, 105. C'est entre la sortie 8, Lons-le-Saunier, et la sortie 9.

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1: Un accident dans chaque sens finalement sur l'autoroute A39. Ça vient de m'être confirmé à l'instant. Alors normalement pas de gêne direct au trafic. Attention puisque c'est un secteur en courbe. Donc vous apercevez ces véhicules au dernier moment. On commence en direction de Bourg-en-Bresse. La 39 km 105. Il y a donc du monde sur la bande d'arrêt d'urgence. Le patrouilleur qui s'est placé en amont en protection avec son fourgon. Je vois en retour caméra sur la bande d'arrêt d'urgence. Donc vous pensez au corridor de sécurité direction Bourg-en-Bresse. C'est après la sortie 8, Lons-le-Saunier, Louhan. Et dans l'autre sens, kilomètre 104, après la sortie numéro 9 de Louhan, Cuiseaux, Couzance. Là, il y a un véhicule accidenté, mais un peu plus loin des voies de circulation, au niveau d'un refuge. Donc, vous pensez là aussi aux distances de sécurité et aux corridors de sécurité. Si vous circulez dans le secteur, voilà pour ce qui se passe sur l'autoroute A39. À noter d'ailleurs que c'est une autoroute qu'il vous est conseillé d'emprunter si vous êtes en provenance de Dijon ou de Lyon pour faire le trajet Dijon-Lyon par exemple, pour éviter d'engorger l'autoroute A6 où il y a des zones de chantier et parfois ça peut ralentir notamment au sud de Beaune. Donc depuis Dijon, la 39 direction Bourg-en-Bresse, puis la 40 et la 42 pour rejoindre Lyon par l'est, et inversement vous noterez un trafic plus fluide que sur l'autoroute A6. Là c'est justement avec des obstacles signalés sur les voies au kilomètre 347 en direction de Lyon. C'est toujours d'actualité après Chalon-sur-Saône, la sortie numéro 26. Et puis tout de suite à 14h46, c'est le moment d'écouter le vrai faux d'Autoroute Info, Paulin Caillard, Géraldine Mia.
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2: Vrai ou faux, l'intervalle entre les cônes de chantier est différent selon si les travaux sont réalisés en journée ou pendant la nuit.
3: Eh bien, figurez-vous que c'est vrai. En journée, pour neutraliser une voie, l'espacement maximal entre les cônes est de 39 mètres. Au même endroit, la nuit, ces cônes de chantier, familièrement appelées cocottes, vont être espacées de 26 mètres.
2: Et à l'intérieur d'un tunnel, un balisage doit aussi suivre cette règle ?
3: Dans un tel ouvrage, on ne fait pas de distinction entre la journée et la nuit. Quelle que soit l'heure, dans un tunnel, les cônes de chantier sont espacées de 26 mètres. Ce n'est donc pas aussi simple qu'on pourrait le penser. Tout est réglementé et peu importe leur espacement, un balisage se traverse toujours à vitesse réduite, bien sûr.
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1: Et dans le prochain quart d'heure sur Autoroute Info, on ira à la découverte de la petite commune de Genis-les-Bains. Pour ça, on ira dans les Landes, dans le sud-ouest. D'ici là, l'infotrafic évidemment, la musique aussi avec Lewis Capaldi, c'est Almost. Et c'est sur Autoroute Info. Bon après-midi, bon dimanche.

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2: Un zoom sur l'autoroute A39 en Saône-et-Loire, puisqu'il y a un accident dans chaque sens, à peu près dans le même secteur. L'A39, direction Dijon, pour commencer, kilomètre 104. On a un véhicule accidenté au niveau d'un refuge, donc normalement pas de gêne directe au trafic. C'est après la sortie 9, Louan-Cuiseau. Dans l'autre sens, quasiment la même chose, mais dans un secteur en courbe. Donc vous apercevez ce ou ces véhicules, d'ailleurs, accidentés sur la bande d'arrêt d'urgence. Mais un peu au dernier moment, le patrouilleur s'est placé en protection en amont avec son fourgon. Et sa flèche lumineuse, certainement. Vous serrez, si possible, sur les voies de gauche à chaque fois pour respecter un corridor de sécurité. Direction Bourg-en-Bresse, ce sera après la sortie. 8, Lons-le-Saunier. Direction à présent Eugénie-les-Bains, c'est dans le département des Landes. On visite ce village de 400 habitants avec Jérémy Esclavard et Manon Pédeguerre, elle est de l'Office de tourisme.
3: Quand on arrive à Eugénie-les-Bains, c'est un vrai havre de paix et de tranquillité. C'est dans une cuvette, donc c'est très au calme, c'est très verdoyant. Et Eugénie-les-Bains est réputé pour deux choses. Tout d'abord le thermalisme, c'est une station thermale. Et aussi par Michel Guérard et son épouse qui sont venus s'installer donc à Eugénie-les-Bains. Et c'est eux qui ont vraiment développé le village. Elle a fait tout ce qui était au niveau de la décoration et des différents aménagements. Et Michel Guérard, eh bien, il est le chef étoilé qu'on connaît tous. Il a son palace et son hôtel-restaurant qui est donc 3 étoiles.
4: La visite se poursuit et face à nous à présent se dresse une des plus belles vues d'Eugénie-les-Bains.
3: Nous sommes devant donc la partie la plus spectaculaire du village. C'est les grands bassins avec les fontaines qui représentent donc le cheminement de l'Adour qui prend sa source donc au col du Tourmalet et qui termine sa course donc à Tarnos. Et donc les architectes ont voulu représenter l'Adour avec les différents animaux qui sont dans l'Adour ou aux alentours. Et la fontaine est assez remarquable, c'est assez joli, c'est un vrai havre de paix dans ce jardin à l'anglaise. À partir du mois de mai, on a une très belle roseraie, comme son nom l'indique, avec de très belles roses, avec des parfums qui sont assez forts. Et c'est un jardin qui est très agréable, c'est un jardin à la française. Et le reste de l'année, on a plutôt des jonquilles ou d'autres fleurs pour aménager cette partie-là.
4: Si vous hésitez encore à vous rendre à Eugénie-les-Bains, Manon Pédeguerre a un dernier mot pour essayer de vous convaincre.
3: C'est un petit coin de paradis ici, on y mange très bien, on peut se soigner aussi très bien. Les thermes ne sont pas réservés uniquement aux curistes. Il y a une partie qui est ouverte au grand public dans la ferme thermale qui appartient aussi à la maison Guérard. Vous allez vite la remarquer, c'est une immense maison landaise avec toutes les caractéristiques d'une maison landaise, mais x2 ou x3. Un toit qui descend très bas avec des colombages, les murs ils sont un peu bleuis. On peut aussi faire des soins, des massages. Il y a du bain de kaolin pour s'apaiser. Il y a plein de choses qui sont proposées pour se soigner et pour passer un bon moment.
4: Dans les Landes, la commune d'Eugénie-les-Bains est accessible depuis les sorties 7 et 8 de l'autoroute A65.

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1: Bon après-midi, bienvenue sur Autoroute Info, il est 15h.
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1: Avec un secteur où il y a un accident dans chaque sens. C'est sur l'autoroute A39 en Saône-et-Loire. Alors à chaque fois sur la bande d'arrêt d'urgence, on a donc du monde sur la bande d'arrêt d'urgence. Le patrouilleur aussi qui s'est placé en protection des véhicules accidentés. Ça c'est pour ceux qui circulent direction Bourg-en-Bresse et direction Dijon aussi. Un autre véhicule accidenté sur la bande d'arrêt d'urgence également. Donc vous êtes sur la 39, direction Dijon, Bourg-en-Bresse, peu importe, entre la sortie 8, Lons-le-Saunier et la sortie numéro 9 pour Louhans, Cuiseaux. Attention du monde à proximité de la voie de droite. Autoroute qu'il vous est d'ailleurs conseillé d'emprunter en ce moment pour éviter d'engorger l'autoroute A6 où il y a quelques zones de chantier, notamment au sud de Beaune, où il peut y avoir parfois des ralentissements. Donc si vous passez par l'est, entre Dijon et Lyon, donc par l'autoroute A39, la 40 et la 42, sachez que le trafic est quand même plus fluide. Dans le Loiret, l'A6 en direction de Paris, kilomètre 94, un véhicule a été signalé en difficulté. Le long des voies après la sortie numéro 17 de Courtenay. Et puis pour ceux qui sont sur l'A5, en Seine-et-Marne, un incendie s'est déclaré tout à l'heure au niveau d'un véhicule dans une bretelle de sortie. Donc la bretelle de sortie est fermée, toujours sortie 18 pour Marolles-sur-Seine et Fontainebleau, la sortie qui se trouve au kilomètre 39 de l'autoroute A5 en direction de Paris. Des interventions vont avoir lieu certainement aussi pour réparer le domaine autoroutier. Il y avait pas mal de dégâts tout à l'heure et sur place l'intervention est toujours d'actualité. Si vous passez par Lyon, je vous rappelle que vous ne pouvez pas le faire par le tunnel de Fourvière fermé dans les deux sens pour cause de travaux. Là aussi, les travaux réalisés par la métropole de Lyon. Donc la déviation se fait par l'est. Pour les trajets nord-sud, c'est par l'autoroute A46. L'actualité du jour aussi, on voit tout ça comme toujours avec les titres de France Info.
2: L'info, Mathilde Romagnan, plus de 700 interpellations hier soir après la victoire du PSG.
3: C'est le bilan dressé par le ministre de l'Intérieur à la mi-journée. Laurent Nunez évoque aussi 219 blessés dans toute la France, dont 8 grièvement et 57 policiers et gendarmes blessés. Il y a eu aussi un mort dans un accident de motocross sur le périphérique parisien en marge des célébrations du PSG, selon le parquet de Paris. La fête se poursuit cet après-midi dans la capitale. Les supporters commencent à affluer sur le Champ de Mars où les joueurs du PSG doivent se rendre. Dans un peu plus d'une heure, 90 000 personnes sont attendues. Ils vont ensuite célébrer leur deuxième titre européen d'affilée au Parc des Princes à partir de 19h30 après avoir été reçus à l'Elysée par Emmanuel Macron. Une enquête ouverte dans le Gers pour enlèvement et séquestration après la disparition d'une collégienne de 11 ans à Fleurance. Un suspect a été interpellé et placé en garde à vue, précise le parquet de Hoche.
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1: Le voyage, la route du retour de week-end aussi pour certains. On l'a fait ensemble. On se retrouve dans moins de 5 minutes pour refaire un point sur vos conditions de circulation. Le temps d'écouter Opelite, c'est Taylor Swift sur Autoroute Info. Bon après-midi.

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2: Je vous parlais d'accidents sur la 39, sur la bande d'arrêt d'urgence, un dans chaque sens, c'est terminé. Les véhicules accidentés ont pu être évacués, écartés loin des voies de circulation. On note toujours la bretelle de sortie 18 en Seine-et-Marne, donc région parisienne, sur la 5, sortie 18 fermée en direction de Paris pour cause d'incendie. Alors le feu a été maîtrisé, mais il y a de gros dégâts au niveau du domaine autoroutier, donc impossibilité de passer par là en sécurité. Sortie 18 fermée, vous pouvez sortir de l'autoroute un peu plus loin, la sortie 17 qui se trouve une petite dizaine de kilomètres plus loin, direction Paris. 15h15 pour le prochain point trafic sur cette antenne. D'ici là, un souvenir, c'est Nena. Ça arrive après La Grenade de Clara Luciani sur Autoroute Info.

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1: L'info trafic à 15h15 cet après-midi sur Autoroute Info. C'est toujours une bretelle de sortie fermée à la suite d'un incendie. C'est sur l'A5 en Seine-et-Marne, direction Paris. La sortie 18 fermée pour Marolles-sur-Seine et Fontainebleau. À noter qu'une dizaine, une petite dizaine de kilomètres plus loin, il y a la sortie 17 que vous pouvez emprunter. On a aussi en Essonne sur l'A5 cette voie de gauche neutralisée dans chaque sens de part et d'autre du terre-plein central puisqu'un accident s'est produit cette nuit. Il y a eu d'importants dégâts au niveau du domaine autoroutier. Donc réparation d'urgence, c'est au niveau de la sortie 13 pour Réau. Sinon, pas d'autres perturbations particulières à vous rappeler. Vous circulez à nouveau dans de bonnes conditions. Il y a quand même de nombreuses zones de chantier en ce moment. C'est le cas sur l'A6, autoroute A5 entre Chaumont et Langres. Et puis, un peu partout sur le réseau autoroutier. Donc, vous pensez distance de sécurité lorsque vous passez ces secteurs un peu plus délicats. Une zone de chantier assez importante, il y en a une à Lyon, sous le tunnel de Fourvière que vous ne pouvez pas emprunter en ce moment. Donc, déviation toujours en place par l'Est jusqu'à demain matin 6h au plus tard. Vous passez par l'autoroute A46 pour contourner Lyon pour vos trajets nord-sud.
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1: La météo, on note toujours quelques départements en vigilance jaune, orage. C'est le cas sur quasiment la moitié est du pays, du département de l'Hérault jusqu'aux Ardennes. Donc s'il pleut, vous le savez, 110 km/h, grand maximum sur le réseau autoroutier. Et puis on parle aussi de la météo, mais pour les heures, les jours qui viennent, avec

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1: Cet après-midi, la chaleur sur l'est du pays provoquera des développements orageux entre Auvergne-Rhône-Alpes et Grand Est, en passant par la Bourgogne-Franche-Comté. L'Île-de-France et le Centre-Val de Loire bénéficieront d'une nette baisse des températures et d'un temps plus calme, avec toutefois un ciel très chargé en nuages d'altitude qui pourront donner quelques rares ondées. Dans le sud-ouest, les poches de grisaille du matin se morcelleront pour la plupart au fil des heures. Les températures maximales en baisse par le nord-ouest atteindront 25 degrés à Paris, 26 à Bourges, Langres et du côté de Pau, 28 à Clermont-Ferrand, Nancy et Besançon, 29 à Dijon, 31 à Lyon et Mulhouse et 32 degrés à Grenoble. Après un lundi calme, le temps sera souvent perturbé jusqu'au week-end, avec des orages au cours des journées de mardi et vendredi. Les températures poursuivront leur baisse jusqu'à atteindre des valeurs de saison. Bonne route avec Météo France sur Autoroute Info.
0: Dans un petit instant, on va parler du domaine de la recharge électrique. On parle de bornes, petite puissance, haute puissance, voire très haute puissance. On va voir à quoi tout cela correspond. Juste après l'infotrafic sur Autoroute Info et la musique, ceux qui étaient en concert à Paris, à Lyon, il y a quelques temps, c'est Tame Impala en featuring avec Jenny sur Autoroute Info sur le titre Dracula.

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3: Cet après-midi, sur Autoroute Info, vous circulez dans de bonnes conditions, pas de grosses difficultés à vous rappeler, pas de changement particulier depuis le dernier point trafic. On a toujours une bretelle de sortie fermée à l'approche de Paris sur l'A5 en Seine-et-Marne, sortie 18, Marolles-sur-Seine, Fontainebleau, et puis quelques zones de chantier que vous traversez ça et là sur l'A6, l'autoroute A5 entre autres. Vous n'avez jamais eu l'occasion de conduire un véhicule électrique et vous n'êtes sans doute pas familier avec les différents types de bornes de recharge. On fait une petite revue de détails avec ce reportage de Franck Pellissier.
4: Petite puissance, haute puissance, très haute puissance, il existe aujourd'hui une bonne demi-douzaine de types de bornes de recharge électrique. Les plus petites, utilisées chez les particuliers, ont des puissances allant de 3 à 7 kWh, évidemment incompatibles pour une recharge sur autoroute, où l'objectif est de faire aussi vite que possible. Pour essayer d'y voir un peu plus clair, dans ce monde encore un peu obscur pour une majorité de conducteurs, nous avons rencontré Bruno Bouvard, responsable du département installation commerciale chez APRR.
5: On a des bornes qui commencent à 22 kW, elles sont plutôt rares puisque pas très adaptées finalement à la mobilité longue distance, plutôt ciblées pour les véhicules hybrides qui veulent faire un petit appoint de recharge, des bornes à 50 kW. Également, mais c'est pas non plus la majorité. Par contre, la très grande majorité sont les bornes 150 à 350 kW. Ce qu'il faut peut-être également préciser, c'est que toutes les stations, en fait, sont complètement interopérables, c'est-à-dire qu'elles s'adaptent à l'ensemble des véhicules du marché, donc à l'ensemble des prises, en fait, que l'on peut trouver aujourd'hui sur les véhicules. Le connecteur T2, adapté plutôt aux recharges un petit peu plus lentes et en courant alternatif, les connecteurs CHAdeMO, beaucoup plus rares aujourd'hui, et puis la majorité des véhicules aujourd'hui utilisent le connecteur CCS, et on le trouve très largement répandu sur l'ensemble des stations.
4: Vient ensuite la question du temps de recharge. Marie-Pierre Macario est directrice opérationnelle au sein de Spicity Networks, en charge du déploiement du réseau Evadea. Et pour elle, cela ne dépend pas que de la puissance de la borne.
6: De la puissance de la borne et du véhicule, puisque tous les véhicules ne sont pas capables d'accepter toutes les puissances.
4: C'est-à-dire que parfois la borne est presque surdimensionnée par rapport à la capacité de recharge du véhicule.
6: Oui, on a voulu déployer une offre 300 kW pour s'adapter et anticiper les besoins de demain. Et on voit qu'on a eu raison, puisqu'il y a déjà des gammes de voitures compatibles avec ces puissances-là. Mais ce n'est encore pas une généralité aujourd'hui.
4: À l'heure actuelle, le temps moyen de charge d'un véhicule électrique sur autoroute est d'environ 30 minutes. L'objectif serait de le ramener dans un avenir proche à seulement une quinzaine de minutes.

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1: 15h30, bon dimanche, vous êtes sur Autoroute Info avec une circulation qui s'écoule globalement bien en ce moment sur le réseau autoroutier. On a quelques petites choses à vous dire quand même, notamment dans le Doubs. On m'a parlé il y a quelques instants d'un orage assez conséquent qui s'abat sur les voies de l'A36. Donc dans le Doubs, les chaussées sont inondées aux alentours du kilomètre 61. On est entre la barrière de péage de Saint-Maurice et le secteur de Sochaux, entre Clerval et Sochaux sur la 36, une averse a priori assez intense, donc vous pensez bien à réduire la vitesse, bien évidemment, en distance de sécurité aussi, et attention à ces chaussées qui peuvent être bien plus glissantes que d'habitude. Je vous rappelle qu'il y a d'ailleurs de nombreux départements en vigilance jaune orage, de l'Hérault jusqu'aux Ardennes, toute la partie est du pays où il y a un risque de pluie avec des orages quand même assez intenses, donc vous pensez toujours à adapter votre conduite dès qu'il se met à pleuvoir sur la route. Il est question aussi d'une bretelle de sortie toujours fermée. C'est sur la 5 en Seine-et-Marne, direction Paris, kilomètre 39. La sortie 18 pour Marolles-sur-Seine en raison d'un incendie de véhicule qui s'est déclaré tout à l'heure. Alors, le feu a été maîtrisé, mais il y a d'importants dégâts au niveau du domaine autoroutier. Donc, pour l'instant, impossibilité de rejoindre le réseau secondaire par la sortie numéro 18. À tout ça s'ajoutent quelques interventions en cours sur les voies. Certaines voies neutralisées pour cause de travaux, des travaux d'urgence réalisés sur la 5B par exemple en Essonne, avec les deux voies de gauche neutralisées de part et d'autre du terre-plein central. Donc une voie pour circuler direction Paris, direction Melun au kilomètre 4. Et puis le tunnel de Fourvière, toujours fermé en région lyonnaise. On ne peut pas passer Lyon par le tunnel de Fourvière au bout de la 6. Pour passer Lyon, faire les trajets nord-sud notamment, il faut passer par l'est, par l'autoroute A46. Bien empruntée en ce moment, mais normalement pas de bouchon à vous signaler. Un coup d'œil aussi sur l'actualité de ce dimanche 31 mai avec les titres de France Info.
2: 20 ou presque 15h17, même Marie-Marthe Rochien et cette capitale qui s'apprête, on ne cesse d'en parler, à célébrer ses héros du Paris Saint-Germain.
3: Victorieux pour la deuxième fois consécutive de la Ligue des Champions hier face à Arsenal. De très nombreux supporters attendent l'arrivée des joueurs du PSG à Paris au Champ de Mars. Actuellement, ces joueurs dans l'avion de retour de Budapest. Une parade est prévue avant la fête devant leurs supporters ce soir au Parc des Princes. Un jeune homme de 24 ans mort à Valence dans la Drôme. Un autre homme de 35 ans, lui, a été gravement blessé. Les deux victimes ciblé par des tirs d'armes lourdes. Le jeune de 24 ans est mort des suites de ses blessures. Rien ne peut justifier la prolongation des opérations militaires israéliennes au Liban. Réaction du chef de la diplomatie française Jean-Noël Barrot. Après que l'État hébreu a annoncé s'être emparé de la forteresse médiévale de Beaufort dans le sud du Liban. Une politique de la terre brûlée, condamne le premier ministre libanais Nawaf Salam. Et puis fin de la vigilance orange en France pour canicule après cette vague de chaleur qui aura duré presque une semaine. Ce sont désormais des orages qui sont attendus sur la moitié nord du pays, prévient Météo France.
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1: Retour un instant à vos conditions de circulation, infotrafic en temps réel sur Autoroute Info avec ces obstacles signalés dans le département de l'Aube, l'A5 en direction de Nancy, de Dijon, kilomètre 185. C'est à l'approche de la sortie 23, Colombelles des Églises, et après Bar-sur-Aube, la sortie 22. On aura l'occasion d'en reparler sur Autoroute Info, prochain point trafic dans moins de 5 minutes. D'ici là, la musique, c'est Sienna Spiro dans la playlist Autoroute Info du week-end. Bon dimanche, bonne route.

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1: Et à celle d'un agent autoroutier, il s'apprête à traverser les voies de l'A42 direction Lyon, kilomètre 38 pour ramasser un obstacle assez imposant. Kilomètre 38 de l'A42 direction Lyon, c'est après Ambérieu en Bugey. La sortie

Un tour sur la 42 dans l'Ain, direction Lyon. Un obstacle signalé sur les voies et surtout cette intervention pour le ramasser qui doit être déjà en cours. En tout cas, ce sera le cas vraiment dans les prochaines secondes. Kilomètre 38, la 42 direction Lyon. Après la sortie 8, Amberieu-en-Bugey, Lagnieu. C'est un secteur où vous augmentez vos distances de sécurité et vous réduisez un petit peu la vitesse. À noter aussi de ces orages qui peuvent vraiment perturber votre route. C'est le cas dans le Doubs. On m'a signalé des averses vraiment intense sur l'autoroute A36, donc avec des chaussées quand même assez détrempées et donc plus glissantes que d'habitude. Attention à l'aquaplaning, d'autant plus que la visibilité est vraiment réduite dès qu'il y a des orages, comme c'est le cas aujourd'hui. Donc c'est entre Montbéliard et Baume-les-Dames. 15h45 pour le prochain point trafic sur Autoroute Info. D'ici là, c'est Barry White pour les souvenirs. Et tout de suite, c'est le coup d'Ouro, Don Omar, un petit souvenir de l'été. On approche l'été. Don Omar et Lucenzo. Dans sa coup d'euro, c'est sur Autoroute Info.

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1: Trafic sur autoroute info cet après-midi, dimanche 31 mai. On va aller faire un tour dans le département de l'Ain, la 42 direction Lyon, avec cet obstacle signalé sur les voies au kilomètre 38. Direction Lyon, ça nous amène après la sortie numéro 8 en Berrieux, en Bugey, et puis intervention en cours pour le ramasser. Attention aujourd'hui à la météo, puisqu'on parle d'orages, des orages quand même assez intenses. Ben, on le voit justement en retour caméra en ce moment sur la 36, kilomètre 33, mais aussi ailleurs, hein, on a des vigilances jaunes, orages sur toute la partie est du pays, de l'Hérault jusqu'au département des Ardennes, et donc ça peut être le cas un peu partout au moment où je vous parle. Là sur la 36, ça m'a été confirmé dans le Doubs, puisque les chaussées sont inondées parfois aux alentours du kilomètre 61, donc c'est entre la barrière de péage de Saint-Maurice et Montbéliard, secteur où vous devez redoubler de vigilance et attention. Aujourd'hui on surveille vraiment de près, la météo dit qu'il pleut, 110 km/h, grand maximum. Vous passez peut-être par Lyon ce week-end. Sachez que le tunnel de Fourvière est toujours fermé. Ça a été le cas tout le week-end. Réouverture prévue demain matin à 6h pour cause de travaux, des travaux réalisés par la métropole de Lyon. La déviation se fait toujours par l'est de Lyon, l'autoroute A46 qui de fait est très empruntée, ça a été le cas tout le week-end. Alors il n'y a pas forcément de bouchons, mais un trafic bien plus soutenu que d'habitude, et cela dans les deux sens.
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1: Dans les prochaines minutes, on ira en Charente-Maritime pour découvrir les tours de La Rochelle. Elles sont gérées par le Centre des Monuments Nationaux. On vous en parle après l'infotrafic. La musique aussi avec celle qui a fait son grand retour cette année. C'est Vanessa Paradis, les épines du cœur sur Autoroute Info.

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8: Information prioritaire sur Autoroute Info dans Lyon, l'A5 en direction de Paris. Un incendie s'est déclaré au niveau d'un fourgon, kilomètre 60. Incendie donc normalement sur la bande d'arrêt d'urgence. C'est une première alerte sur Autoroute Info, donc ça reste à confirmer. Kilomètre 60 de l'A5 en direction de Paris. Les dégagements de fumée peuvent vous gêner aussi direction Nancy. Dijon donc, entre la bifurcation avec l'A19 et la sortie 18 pour Marolles-sur-Seine. Soyez particulièrement vigilants. Les pompiers, bien évidemment, se déplacent.
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8: 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Dans Lyon, sur l'autoroute A5 direction Paris, un incendie s'est déclaré au niveau d'un fourgon sur la bande d'arrêt d'urgence. C'est en direction de Paris, donc après la bifurcation avec l'autoroute A19. Soyez aussi vigilants dans l'autre sens, puisque la fumée peut aussi vous gêner dans ce sens-là. C'est après la sortie 18, direction Nancy, Dijon, après la sortie 18 de Marolles-sur-Seine. Les pompiers sont en route. Prévu, on va faire un petit tour à La Rochelle. C'est Jérémy Esclavard qui a eu la chance d'aller au Vieux-Port pour découvrir les tours de la ville. Elles sont trois et ce sont les derniers vestiges des fortifications maritimes médiévales de la cité. On commence par la tour Saint-Nicolas avec Stéphanie Lortolari, elle est administratrice des lieux.
12: C'est une tour qui est assez massive. Là, c'est un gros cylindre flanqué de quatre tourelles avec un éperon sur la mer puisque c'est une tour de défense à la base. C'était là où on surveillait le port. Il y a un capitaine qui habite avec sa famille à l'année dans cette tour. Il y a une garnison de soldats. L'originalité de cette tour, c'est qu'elle est en matière d'architecture. Elle a des doubles circulations. Donc on a l'impression des fois d'être dans un labyrinthe. Moi-même, je me suis beaucoup perdue la première fois. On a construit le monument de fait que les parties privées ne se croisent pas avec les parties militaires.
13: Maintenant, on va parler de la tour de la chaîne. Pourquoi elle s'appelle Tour de la chaîne ?
12: Là, c'est pareil. On a un capitaine qui habite dans cette tour, mais il a une fonction différente. Lui, il perçoit la taxe. Les navires ne peuvent pas rentrer dans le port de La Rochelle sans payer une taxe. La chaîne est dans la tour de la chaîne et on tire la chaîne tous les soirs pour fermer le port.
13: Quand on arrive, elle est un petit peu différente par rapport à la tour Saint-Nicolas.
12: Alors, elle a une histoire, cette tour. C'est vrai que ça fait un gros cylindre. Il y a moins d'architecture. On a l'impression qu'elle est plus petite. Alors, il faut savoir qu'à l'époque, elle était aussi grande que la tour Saint-Nicolas. Et au moment de la fronde, les frondeurs, en fait, ils ont stocké le stock de poudre dans la tour. La tour est explosé et elle est restée à ciel ouvert jusqu'en 1920.
13: On termine cette présentation des trois tours de La Rochelle avec la tour de la lanterne. Stéphanie Lortolari.
12: C'est un ancien phare médiéval, donc on a le lanterneau qui permet d'éclairer les navires. Et sa particularité, on voit cette flèche monumentale, c'est un point d'amer et un point de repère pour les navires. On dit qu'elle a une architecture gothique flamboyante. Alors les flèches, on trouve ça plutôt dans les églises, les cathédrales, donc c'est inhabituel pour une tour, c'est vraiment sa particularité. Et puis, c'est une tour qui a eu plusieurs vies. Au départ, il y a aussi un capitaine qui habite dans cette tour et lui, son rôle, c'est de désarmer les navires. On ne peut pas rentrer dans le port armé, donc on désarme les navires dans cette tour. Et puis au fur et à mesure, elle va évoluer en prison maritime, puis une prison militaire. Elle aura la fonction de prison militaire jusqu'au milieu du 19e siècle. C'est peut-être la tour qui a le plus de vie par rapport aux deux autres.
13: À noter que les murs de la tour de la Lanterne abritent plus de 600 graffitis gravés par les prisonniers. Plus d'informations sur tour-la-rochelle.fr.

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1: Bonjour à tous, il est 16h, très heureux de vous retrouver.
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1: Il est 16h, je vais vous accompagner jusqu'à ce soir. On va faire un point régulier sur vos conditions de circulation. Plusieurs informations qui me parviennent à l'instant. Tout d'abord, attention sur l'autoroute A40 dans le département de l'Ain, en direction de Paris et de Mâcon, au kilomètre 135, c'est-à-dire une dizaine de kilomètres après la sortie numéro 8, un petit peu après le secteur de Yonnat. Un accident vient de se produire, accident impliquant deux véhicules. L'un de ces deux véhicules est reparti, il ne reste plus qu'un véhicule accidenté, mais qui est stoppé sur la bande d'arrêt d'urgence. Pas de gêne direct à la circulation. Il faut toutefois bien serrer à gauche pour respecter le corridor de sécurité. Autre information à présent dans le département de l'Yonne, sur l'autoroute A5 en direction de Paris, à la hauteur du kilomètre 59, c'est-à-dire un petit peu après la bifurcation avec l'autoroute A19. Attention, il y a visiblement un fourgon en feu sur la bande d'arrêt d'urgence. Même chose évidemment, il faut bien serrer à gauche. Et puis on part à présent en région lyonnaise, sur l'autoroute A46. C'est le contournement est de Lyon. Quand on part en direction de Marseille, kilomètre 1, c'est-à-dire au tout début de cette autoroute A46, il y a un véhicule arrêté sur bande d'arrêt d'urgence. Le conducteur a visiblement fait un malaise. Deux véhicules de pompiers viennent d'arriver sur place. Et puisque je vous parle de Lyon, je vous rappelle qu'en raison de travaux au-delà du réseau APRR à Lyon, le tunnel de Fourvière est fermé tout ce week-end jusqu'à demain matin à 6h. Nouvelle information qui me parvient à l'instant. Un obstacle m'est signalé sur l'autoroute A6, on est cette fois-ci en région parisienne, sur l'autoroute A6 en direction de Lyon au kilomètre 35, c'est-à-dire juste après la sortie 12 pour Saint-Fargeau-Pontirail. Allez, pour terminer, je vais vous parler de la météo, avec attention des orages dans certains secteurs. Plusieurs départements sont en vigilance et on a en ce moment de fortes pluies et des orages assez violents dans le nord-est de la France, du côté de Belfort et de Montbéliard. Soyez prudents si vous êtes dans cette zone. On reparlera de vos conditions de circulation dans les toutes prochaines minutes. Vous restez avec nous à 16h02. Tout d'abord, on s'intéresse au reste de l'actualité avec la rédaction de France Info.
2: Fin Mathilde Romagnan, les supporters du PSG attendent leur héros sur le champ de Mars.
3: Dembélé, Marquinhos et leurs coéquipiers doivent arriver à Paris dans l'après-midi pour fêter leur deuxième titre européen d'affilée. 90 000 supporters sont attendus. Les célébrations se poursuivent ensuite au Parc des Princes à partir de 19h30, après une réception à l'Élysée par Emmanuel Macron. Des festivités marquées hier par des violences après la victoire du PSG. 780 interpellations selon un bilan dressé par le ministre de l'Intérieur à la mi-journée. Laurent Nunez évoque aussi 219 blessés dans toute la France, dont 8 grièvement, et 57 policiers et gendarmes blessés. Une battue est organisée aujourd'hui dans le Gers à Fleurance pour tenter de retrouver une collégienne de 11 ans disparue depuis avant-hier. 130 gendarmes sont mobilisés avec 250 citoyens pour ces recherches. Une enquête a été ouverte pour enlèvement et séquestration. Un suspect a été interpellé, mais l'adolescente reste introuvable. 13 personnes ont été blessées au Liban dans une frappe israélienne près d'un hôpital de tir dans le sud du pays, selon les autorité libanaise. L'armée israélienne étend ses opérations contre le Hezbollah et a dit ce matin s'être emparée de la forteresse médiévale de Beaufort dans le sud du Liban.
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1: On reparle de vos conditions de circulation dans moins de 5 minutes. Vous ne bougez pas, ce sera juste après Alex Warren.

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1: Attention, un accident s'est produit il y a quelques minutes en région parisienne. On est dans l'Essonne sur l'autoroute A6 quand on circule en direction de Paris. Accident qui se serait produit entre le kilomètre 38 et le kilomètre 34. Soyez prudents, une dizaine de kilomètres après la sortie 13 pour Étampes, Melun et Milly-la-Forêt. Il s'agirait d'un motard qui est tombé sur la chaussée. Prudence entre les kilomètres 38 et le kilomètre

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9: Deux informations à vous rappeler si vous êtes en ce moment en région parisienne. Prudence sur l'autoroute A6 dans l'Essonne en direction de Paris au kilomètre 38, hein, c'est-à-dire une moins de 10 km après la sortie 13 pour Étampes, Melun et Milly-la-Forêt. Il y aurait un motard qui serait tombé au sol. Prudence à partir du kilomètre 38, on ne connaît pas sa localisation exacte. Il serait entre le kilomètre 38 et le kilomètre 34. Et puis toujours sur l'A6 mais dans l'autre sens, cette fois-ci en direction de Lyon, mais toujours dans le département de l'Essonne, au kilomètre 35, c'est-à-dire juste après la sortie 12 pour Saint-Fargeau et Pontierry, il y aurait un obstacle sur la chaussée. On reparlera de vos conditions de circulation à 16h15. Vous ne bougez pas, ce sera juste après la musique. Tom Walker et Blondie.

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1: Une information pour vous qui circulez en ce moment sur l'autoroute A6 dans le Rhône, au nord de Lyon, en direction de Paris, en direction du nord de la France. Prudence à la hauteur du kilomètre 426. Il y a une voiture qui est arrêtée depuis quelques minutes sur la bande d'arrêt d'urgence, mais tout près de la voie de droite, un véhicule arrêté au tout début de la bretelle de la sortie 31.2 pour Villefranche.

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1: Attention, un véhicule est arrêté depuis quelques minutes dans le département de l'Ain sur l'autoroute A39 en direction de Bourg-en-Bresse. Véhicule arrêté à la hauteur du kilomètre 130, moins de 10 km après la sortie numéro 10 pour Saint-Trivier, Coligny et Saint-Amour.

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2: L'information trafic à 16h15. Plusieurs informations à vous rappeler. Tout d'abord, prudence hein, si vous êtes en ce moment dans le nord-est de la France sur l'autoroute A36, notamment du côté de Belfort ou de Montbéliard. On a une météo qui est très mauvaise avec des orages, par endroits de fortes averses. Hein, soyez prudents évidemment lorsque vous traversez ces zones de pluie. Ne roulez pas trop vite, pas plus de 110 km/h. Allez, on part à présent sur l'autoroute A6 en région parisienne, sur l'A6 direction Paris. Au kilomètre 38, c'est-à-dire moins de 10 km après la sortie 13 pour Étampes, Melun et Milly-la-Forêt. Attention, un accident se serait produit il y a quelques minutes avec un motard qui serait tombé au sol. À partir du kilomètre 38, on ne connaît pas sa localisation exacte. Il serait entre le kilomètre 38 et le kilomètre 34 sur la 6, direction Paris. Toujours en région parisienne, toujours sur l'autoroute A6, mais cette fois-ci en direction de Lyon. Attention, au kilomètre 35, c'est-à-dire juste après la sortie 12 pour Saint-Fargeau-Pontierry, il y aurait un obstacle sur la chaussée. On continue sur l'autoroute A6, plus au sud, cette fois-ci en Bourgogne, en Côte d'Or, en direction de Paris, au kilomètre 307, c'est-à-dire tout près de la sortie 24.1 pour Beaune. Il y a plusieurs véhicules arrêtés sur la bande d'arrêt d'urgence. Pensez à bien serrer à gauche pour respecter le corridor de sécurité. Et puis l'autoroute A6, encore une fois, mais cette fois-ci dans le Rhône, nord de Lyon, direction Paris, au kilomètre 427, il y a un véhicule. Une voiture arrêtée depuis quelques minutes sur la bande d'arrêt d'urgence, mais tout près de la voie de droite, au tout début de la bretelle de la sortie 31.2 pour Villefranche-sur-Saône. On vient de me signaler que la voie de droite va être neutralisée dans cette zone. Et puis enfin, en région lyonnaise, toujours, mais cette fois-ci sur la 46 en direction de Marseille, au kilomètre 1, au tout début de cette autoroute A46. Attention, il y a un véhicule arrêté sur la bande d'arrêt d'urgence. Le conducteur a fait un malaise et il y a des véhicules de pompiers qui sont sur place.
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2: Et puis, côté météo, je vous le disais, on a encore de la chaleur et des orages par endroits cet après-midi. Comment tout cela va évoluer ces prochaines heures et dans les prochains jours, on voit ça tout de suite avec les prévisions d'Hélène Belgaout de Météo France.
3: Cet après-midi, la chaleur sur l'est du pays provoquera des développements orageux entre Auvergne-Rhône-Alpes et

0: Grand Est, en passant par la Bourgogne-Franche-Comté. L'Île-de-France et le Centre-Val de Loire bénéficieront d'une nette baisse des températures et d'un temps plus calme, avec toutefois un ciel très chargé en nuages d'altitude qui pourront donner quelques rares ondées. Dans le sud-ouest, les poches de grisailles du matin se morcelleront pour la plupart au fil des heures. Les températures maximales en baisse par le nord-ouest atteindront 25 degrés à Paris, 26 à Bourges, Langres et du côté de Pau, 28 à Clermont-Ferrand, Nancy et Besançon, 29 à Dijon, 31 à Lyon et Mulhouse et 32 degrés à Grenoble. Après un lundi calme, le temps sera souvent perturbé jusqu'au week-end, avec des orages au cours des journées de mardi et vendredi. Les températures poursuivront leur baisse jusqu'à atteindre des valeurs de saison. Bonne route avec Météo France sur Autoroute Info.
1: Allez, vous ne bougez pas, l'information trafic reviendra dans les toutes prochaines minutes. Ce sera dans 5 minutes au plus tard. Tout d'abord, on poursuit ce dimanche après-midi en musique avec la nouvelle collaboration entre la chanteuse belge Angèle et le duo de DJ français Justice. Et ça donne ce titre What You Want que l'on écoute maintenant sur Autoroute Info.

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6: Attention, région parisienne, sur l'autoroute A6 dans l'Essonne en direction de Paris, une dizaine de kilomètres après la sortie 13 pour Étampes, Melun et Milly-la-Forêt. Un bouchon s'est formé depuis quelques minutes, des ralentissements dans ce secteur suite à un accident qui s'est produit tout à l'heure. Un motard qui serait tombé au sol, on ne sait pas où précisément se trouverait ce motard accidenté. En tout cas, soyez bien prudents à partir du kilomètre 38 sur cette autoroute A6 en direction de Paris. Et puis dans l'autre sens, toujours sur la 6, mais cette fois-ci en direction de Lyon, au kilomètre 35, juste après la sortie 12 pour Saint-Fargeau et Pontierry. Il y a un obstacle sur les voies, c'est un carton qui est tombé sur la chaussée. On refera un point trafic plus complet tout à l'heure à 16h30. Direction tout d'abord le département de la Drôme, à deux pas de l'autoroute A49. Adeline Després nous emmène au cœur d'une plateforme logistique où s'entassent des milliers de pneus prêts à être expédiés partout en France.
7: Bonjour,
8: bienvenue chez Allo Pneu.
9: Damien Bonabel, directeur général.
8: Ici on se trouve à Valence, c'est notre dépôt logistique. C'est un hangar qui fait 55 000 m². Et c'est là qu'on a aujourd'hui quasiment 800 000 pneumatiques qui sont stockés à l'attente d'être expédiés partout en France pour les automobilistes. On va expédier là depuis Valence plus de 20 000 pneus dans la journée.
9: Nous croisons justement Mouloudji qui s'affaire entre les allées pour préparer les commandes dans sa nacelle mobile.
10: On va les ramener au four après. Une fois que la mission sera terminée, pour l'instant, je continue sur la mission et ensuite on continue.
11: Eh bien, on vous suit.
10: D'accord, ça marche.
8: Donc là, Mouloudji, il a reçu sa mission d'aller chercher un certain nombre de pneus. Certains sont en bas, mais certains sont tout en haut, ouais, jusqu'à 10 mètres de haut. Donc il monte avec sa nacelle, il les récupère, il les charge. Et puis une fois que sa nacelle va être pleine, il va aller les amener sur la zone d'expédition. Alors aujourd'hui sur le dépôt, à ce matin, on a 133 personnes qui travaillent. À la réception, mais essentiellement à l'expédition.
9: Cap sur la zone d'expédition, devant un long serpentant de tapis roulant. Point névralgique du hangar.
8: Mouloudji, maintenant, il a laissé sur place le rack. C'est l'espèce de chariot dans lequel tous les pneus qu'il est allé chercher ont été entreposés. Et maintenant, on a un opérateur qui va les prendre un par un. Ils sont scannés, donc vous voyez, à l'aide d'une petite douchette là, qui est posée sur le doigt, les préparateurs vérifient que c'est bien le pneu qui a été commandé, l'installent sur ce tapis roulant. Et à partir de là, ils partent pour un petit voyage où ils vont être pesés, filmés, étiquetés, vérifiés. Ils vont monter là quasiment jusqu'au plafond. Ils vont redescendre sur des convoyeurs où ils vont être dispatchés dans différents poids lourds qui partent partout sur l'Hexagone.
9: Suivant le moment de l'année, comptez entre 24 et 48 heures entre le clic de commande et la réception des pneus. Le pic des ventes se situe entre octobre et décembre. Plus d'1 million de pneus vont sortir de l'entrepôt.

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1: Attention, si vous êtes en ce moment sur l'autoroute A31 en direction de Beaune et de Lyon, au kilomètre 207, hein, c'est-à-dire un petit peu après la sortie numéro 11 pour Neufchâteau, il y a un obstacle sur les voies, une bâche qui se trouve en plein milieu des voies de circulation. Autoroute A31 en direction Beaune et Lyon, kilomètre 207.

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1: Il est 16h30, ravi de vous accompagner en ce dimanche après-midi. Peut-être que vous rentrez de week-end, peut-être que vous traversez en ce moment des zones de pluie. On a de l'orage, attention, dans certaines zones, hein, c'est le cas notamment dans le nord-est de la France, du côté de Belfort et de Montbéliard. Évidemment, soyez très prudents si vous êtes dans ce secteur. Il pleut, la chaussée est humide et même par endroits inondés. Donc soyez bien attentifs hein, sur l'autoroute A36 dans le département du Doubs, du côté de Belfort et de Montbéliard. Allez, on part à présent en région parisienne sur l'autoroute A6 en direction de Paris. Je vous en parlais précédemment, un accident s'est produit tout à l'heure. Alors, on a plus de détails. C'est un accident qui s'est produit sur l'A6 direction Paris au kilomètre 36. On est un petit peu plus de 10 km après la sortie 13 pour Étampes, Pemelin et Milly-la-Forêt. Un motard qui est tombé au sol, qui se trouve sur la voie de droite, à cheval sur la voie de droite et la voie du milieu. Les pompiers sont sur place. Il y a des ralentissements également dans cette zone. Soyez prudents. L'A6 toujours en région parisienne, mais cette fois-ci dans l'autre sens, direction Lyon, kilomètre 35, juste après la sortie 12 pour Saint-Pargeau-Pontierry. Il y a un obstacle sur les voies, c'est un carton qui se trouve sur la chaussée. On reste sur l'autoroute A6, mais plus au sud, cette fois-ci en Côte d'Or, en Bourgogne, kilomètre 307, direction Paris. C'est tout près de la sortie 24.1 pour Beaune. La voie de droite est neutralisée en raison de la présence de plusieurs véhicules arrêtés sur la bande d'arrêt d'urgence. Et puis un véhicule est arrêté également sur la bande d'arrêt d'urgence. Toujours sur la 6 direction Paris, mais cette fois-ci au nord de Lyon, au kilomètre 427, au tout début de la bretelle de la sortie 31.2 pour Villefranche-sur-Saône. Le patrouilleur est sur place depuis quelques minutes. Il neutralise la voie de droite. Dernière information sur l'autoroute A5 dans Lyon, direction de Paris, au kilomètre 60, un petit peu après la bifurcation avec l'autoroute A19. Les pompiers sont sur place en raison de la présence d'un fourgon qui est en feu. Soyez prudents et serrez bien à gauche dans cette zone. Et puis partout ailleurs sur le reste du réseau autoroutier que vous empruntez en ce moment, ça se passe globalement bien. On reparlera de vos conditions de circulation dans moins de 5 minutes. Tout d'abord à 16h33, on retrouve la rédaction de France Info pour le reste de l'actualité.
2: Oh, Yasmina Adila, on ne cesse de le dire et de le répéter, les joueurs du PSG en route pour Paris.
3: Oui, ils sont actuellement dans l'avion, arrivé prévu à Roissy Charles de Gaulle aux alentours de 16h45. Les doubles champions d'Europe sont attendus par près de 90 000 supporters présents en ce moment sur le Champ de Mars où sera présenté ce deuxième trophée Ligue des Champions. Ils se rendront ensuite à l'Elysée, reçu par Emmanuel Macron, puis au Parc des Princes pour une grande fête prévue ce soir. Et pour sécuriser les festivités, près de 6000 policiers et gendarmes sont mobilisés à Paris. Après une nuit marquée par des débordements, plus de 450 gardes à vue sur 780 interpellations, annonce à la mi-journée du ministre de l'Intérieur, Laurent Nunez. Une battue citoyenne en ce moment dans le Gers pour tenter de retrouver Liana, 11 ans, portée disparue à Florence depuis 2 jours. Un suspect est en garde à vue. La France demande une réunion d'urgence du Conseil de sécurité de l'ONU alors qu'Israël étend son offensive dans le sud du Liban et s'empare depuis ce matin de l'emblématique forteresse de Beaufort. Un tournant décisif, affirme le Premier ministre israélien Benjamin Netanyahu, qui dit être déterminé à écraser le Hezbollah pro-iranien.
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1: On reparle de vos conditions de circulation dans moins de 5 minutes. Ce sera juste après Charlotte Cardin.

Un ralentissement vient de se former au nord de Lyon, sur l'autoroute A6, en direction de Paris, en direction du nord de la France. Un bouchon qui s'est formé un petit peu avant la barrière de péage de Villefranche, un petit peu avant la sortie 31.2 pour Villefranche-sur-Saône. Il y a un patrouilleur qui se trouve sur place avec une voiture qui est arrêtée sur la bandarre d'urgence tout près de la voie de droite. Et puis on file rapidement en région parisienne, toujours sur l'autoroute A6, hein, mais cette fois-ci en région parisienne, dans l'Essonne, direction Paris, kilomètre 36, 10 km après la sortie 13 pour Étampes, Melun et Milly-la-Forêt. Je vous rappelle que les pompiers sont sur place suite à un accident, un motard qui est tombé au sol sur la voie du milieu. Prudence, on refera le point sur vos conditions de circulation à 16h45. Vous ne bougez pas. La playlist Autoroute Info, tout d'abord pour vous accompagner, Donna Lewis et Nickelback. 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
1: Attention, on me signale qu'il y a un obstacle sur les voies de l'autoroute A36. On est en Côte d'Or, sur l'autoroute A36, en direction de Mulhouse et de Strasbourg, en direction également de Besançon, kilomètre 199, c'est-à-dire juste après avoir passé l'aire de service du Bois-Guiraud. C'est une sangle de poids lourd qui se trouve sur la voie de droite.

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1: Attention si vous êtes en ce moment dans le département de l'Ain sur l'autoroute A40 en direction de Chamonix au kilomètre 111, hein, c'est-à-dire 5 km après la sortie 9 pour Saint-Germain-de-Joux. Et juste après le viaduc de Chary, il y a une voiture qui est en panne sur la bande d'arrêt d'urgence. Un patrouilleur se trouve en protection juste avant. Autoroute A40, direction Chamonix au kilomètre 111.

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1: L'information au trafic à 16h45. Et pour commencer, je vais vous reparler de cet accident qui s'est produit tout à l'heure vers 16h sur l'autoroute A6 en région parisienne en direction de Paris. Ça, c'est un accident qui s'est produit au kilomètre 36, c'est-à-dire environ 10 km après la sortie 13 pour Étampes, Melun et Milly-la-Forêt. Un motard qui est tombé sur la chaussée, sur la voie de droite, à cheval sur la voie de droite et la voie du milieu. Les pompiers sont sur place. Il y a beaucoup de ralentissements dans ce secteur. Évidemment, soyez prudents en arrivant dans cette zone. L'autoroute A6, toujours en région parisienne, mais dans l'autre sens, direction Lyon, cette fois-ci au kilomètre 35, un petit peu après la sortie 12 pour Saint-Fargeau-Pontierry. Il y a un obstacle sur la chaussée. C'est un carton qui est tombé sur les voies. Et puis, pour reparler également de l'autoroute A6, hein, sachez que cette fois-ci au nord de Lyon, dans le Rhône, A6, direction Paris, cette fois-ci au kilomètre 427, il y a un véhicule arrêté sur la bande d'arrêt d'urgence tout près de la voie de droite au tout début de la bretelle de la sortie 31.1 pour Villefranche-sur-Saône. Le patrouilleur est sur place et sachez d'ailleurs que la circulation est un petit peu ralentie hein, dans ce secteur. On est vraiment à l'approche de la barrière de Villefranche-Lima au nord de Lyon sur l'autoroute A6 direction Paris. Un obstacle se trouve sur les voies de l'autoroute A36. Alors cette fois-ci on est en Côte d'Or, autoroute A36 en direction de Besançon, de Mulhouse et de Strasbourg, kilomètre 199, un petit peu après l'aire de service du Bois Guiraud. Et puis pour être tout à fait complet, sachez qu'il y a un véhicule en feu sur l'autoroute A5, on est dans Lyon cette fois-ci, A5 direction Paris, au kilomètre 59, un petit peu après la bifurcation avec la 19. Et puis on a des zones de travaux par endroit, la voie de droite ou la voie de gauche peut être neutralisée dans certains secteurs, avec également des basculements de circulation qui sont en place sur l'autoroute A6. Il y a notamment un basculement de circulation en place sur l'A6 entre Châlons et Beaune. Il faut bien ralentir évidemment à l'approche de ces zones de travaux.
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1: L'information trafic revient dans moins de 5 minutes. Vous ne bougez pas, ce sera juste après Bruno Mars.

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8: En région parisienne, un accident s'est produit tout à l'heure vers 16h. Je vous le rappelle, un motard qui est tombé au sol sur l'autoroute A6 dans l'Essonne en direction de Paris. Ça s'est passé à la hauteur du kilomètre 36, c'est-à-dire une dizaine de kilomètres après la sortie 13 pour Étampes, Melun et Milly-la-Forêt. Un bouchon s'est formé dans ce secteur. Le motard qui est tombé est blessé léger. La voie de droite est neutralisée au niveau de cette zone d'accident. Et le prochain point de trafic sur Autoroute Info, ce sera tout à l'heure à 17h. Mais à présent, on va faire une halte à Autun, en Bourgogne, pour visiter l'un des incontournables de la ville d'Autun, la cathédrale Saint-Lazare. On en parle avec Jérémy Esclavard.
9: Lors d'une balade à Autun, comment ne pas remarquer l'imposante cathédrale Saint-Lazare? Elle se trouve dans la partie haute de la ville et veille sur la cité depuis le XIIe siècle. Axel Goupy, conservatrice adjointe au musée Rollin.
10: C'est un très gros édifice, comme beaucoup de cathédrales, mais ce qui est intéressant, c'est que la cathédrale a été construite comme une église de pèlerinage à l'origine, à peu près 90 mètres de haut, avec une flèche en pierre du 15e siècle. L'édifice a été construit au 12e siècle, mais il y a certaines parties qui ont été modifiées ou ajoutées par la suite, notamment la flèche en pierre qui a été construite à la fin du 15e siècle après l'incendie de la flèche originale.
9: On fait quelques pas pour se rendre devant le portail du Jugement dernier. Le décor date du XIIe siècle et pourtant, il est aujourd'hui encore en excellent état.
10: C'est un des éléments de la cathédrale qui a échappé aux destructions, non seulement de la Révolution, mais aussi aux démolitions, parce qu'il y a une partie qui a été détruite en 1866. Mais ce décor du portail a échappé à la destruction parce que les chanoines ont tout simplement décidé de le plâtrer. Le décor est resté complètement masqué. Il n'y a que la tête du Christ qui dépassait, qui avait été bûchée et qui a été retrouvée par le chanoine Griveaux. Le chanoine connaissait cette tête qui était conservée dans les réserves. Il a un jour pris une échelle et il est allé voir si la tête correspondait avec le reste du cou du Christ, et il a constaté qu'il s'agissait bien de la tête d'origine du Christ qui a été replacée sur le portail.
9: On pousse à présent la porte de la cathédrale avec Axel Goupy pour se retrouver à l'intérieur de cet édifice baigné de lumière.
10: La cathédrale est très claire. Elle a fait l'objet d'une trentaine d'années de rénovation. Une grande partie de ce qu'on voit, c'est vraiment du décor roman. On a notamment dans la nef un splendide décor de pilastres cannelés, de chapiteaux historiés avec énormément d'illustrations de scènes bibliques. Un décor remarquable, mais pas seulement roman, puisqu'on a également un certain nombre d'ajouts, notamment du gothique flamboyant du 15e siècle. C'est le cas de la tribune d'orgue qui est absolument impressionnante avec ce décor de feuilles de chou. Et on voit aussi que dans toutes les chapelles latérales, les familles ont doté les chapelles de tableaux, de sculptures, d'éléments décoratifs du Moyen-Âge jusqu'au 19e siècle et même encore au 20e siècle.
9: Autun et sa cathédrale sont accessibles depuis l'autoroute A6 via les diffuseurs de Chalon-Sud, de Beaune ou de Pouilly-en-Ossoie.

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1: On vous accompagne en cette fin d'après-midi, en cette fin de week-end. Il est 17h.
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1: Et avec plusieurs informations à vous rappeler, une circulation chargée sur l'autoroute A6 à l'entrée de la région parisienne. C'est en raison d'un accident qui s'est produit il y a environ une heure. Un motard accidenté, un motard qui est tombé au sol, qui est blessé léger. La voie de droite est neutralisée à la hauteur du kilomètre 36 sur l'autoroute A6 direction Paris. Kilomètre 36, c'est-à-dire une dizaine de kilomètres après la sortie 13 pour Étampes, Melun et Milly-la-Forêt. Un bouchon s'est formé dans cette zone depuis tout à l'heure. Circulation très ralenti, un bouchon d'environ 6 km. Il faut 25 minutes pour passer cette difficulté. On reste en région parisienne, toujours sur l'autoroute A6, mais dans l'autre sens, cette fois-ci en direction de Lyon, au kilomètre 35, c'est-à-dire juste après la sortie 12 pour Saint-Fargeau-Pontierry. Attention, il y a un obstacle sur les voies, un carton qui est tombé sur la chaussée. Autre obstacle, cette fois-ci en Côte d'Or, sur l'autoroute A36, en direction de Besançon, de Mulhouse et de Strasbourg, au kilomètre 199. Juste après l'aire de service du Bois Guiraud. C'est une sangle de poids lourd qui se trouve sur la voie de droite. Et puis on a un animal errant, un chevreuil qui a été aperçu il y a quelques minutes sur l'A39, cette fois-ci dans le Jura, en direction de Bourg-en-Bresse, au kilomètre 87, c'est-à-dire 10 km, moins de 10 km après la sortie 7 pour Poligny et Pontarlier. Et puis enfin en région lyonnaise, ça commence à se charger un petit peu à l'approche de Lyon sur l'autoroute A42. Il faut à présent une bonne douzaine de minutes, entre 10 et 15 minutes pour parcourir les 5 derniers kilomètres de l'autoroute A42 entre le Grand Parc de Miribel et le périphérique Est lyonnais. Un mot de la météo également, avec attention de la pluie et des orages dans le nord-est de la France. Il pleut notamment du côté de Belfort et de Montbéliard. Soyez prudents, pas plus de 110 km/h sur autoroute lorsque le temps est humide. 7h02, on s'intéresse maintenant au reste de l'actualité avec notre partenaire France Info.
2: On est attendu par leurs supporters sur le Champ de Mars.
3: Dembélé, Marquinhos et leurs coéquipiers doivent arriver à Paris dans les prochaines minutes pour fêter leur deuxième titre européen d'affilée avec 90 000 supporters sur place. Les célébrations se poursuivent ensuite au Parc des Princes dans la soirée après une réception à l'Elysée par Emmanuel Macron. Et tout ça, on vous le fera vivre évidemment sur France Info. Des festivités émaillées de violence hier après la victoire du PSG. 780 interpellations selon un bilan dressé par le ministre de l'Intérieur à la mi-journée. Laurent Nunez évoque aussi 219 blessés dans toute la France, dont 8 grièvement et 57 policiers et gendarmes blessés. 13 personnes ont été touchées au Liban dans une frappe israélienne près d'un hôpital de tir dans le sud du pays, selon les autorités libanaises. L'armée israélienne étend ses opérations contre le Hezbollah et affirme s'être emparée de la forteresse médiévale de Beaufort dans le sud du Liban. Selon le ministre de l'économie français, Roland Lescure, les investissements qui seront annoncés à l'occasion du sommet Choose France seront supérieurs aux 40 milliards d'euros de l'an passé. La 9e édition du sommet de Choose France doit se tenir demain à Versailles.
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1: On continue de voyager ensemble. On refera un point sur vos conditions de circulation dans les toutes prochaines minutes en cette fin de week-end. Vous ne bougez pas, ce sera juste après la playlist Autoroute Info Temper City.

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1: Une information que l'on me signale à l'instant, Saône-et-Loire sur l'autoroute A6 en direction de Lyon et kilomètre 316, c'est-à-dire entre Beaune et Chalon. Il y aura un obstacle sur les voies dans une zone de travaux, un plot de chantier, un cône de chantier qui se trouve sur la voie de gauche. Soyez prudents, autoroute A6 direction Lyon en kilomètre 316, un cône de chantier sur

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5: Et il y a toujours un gros bouchon à l'entrée de la région parisienne sur l'autoroute A6 en direction de Paris. Un bouchon qui s'est formé suite à un accident qui s'est produit il y a un petit peu plus d'une heure au kilomètre 36, 10 kilomètres après la sortie 13 pour Étampes, Meulerémy, la forêt, avec un motard accidenté. La dépanneuse vient d'arriver sur place. Sachez que la voie de droite est neutralisée dans cette zone d'accident avec un gros bouchon qui s'est formé en amont, je vous le disais. Un bouchon d'un peu plus de 5 km. Il faut une vingtaine de minutes pour passer cette difficulté. On refera le point sur vos conditions de circulation à 17h15. Vous ne bougez pas, ce sera juste après la playlist d'Autoroute Info avec les Innocents.

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1: 17h15, des nouvelles de cet accident dont je vous parle depuis tout à l'heure, hein, en région parisienne sur l'autoroute A6 en direction de Paris. Accident qui s'est produit il y a un petit peu plus d'une heure au kilomètre 36, c'est-à-dire une dizaine de kilomètres après la sortie 13 pour Étampes, Melun et Mille-la-Forêt. Un motard qui est accidenté, qui a été pris en charge par les pompiers. La dépanneuse également est repartie il y a quelques minutes. La voie de droite est neutralisée. Sachez que cette voie de droite qui était neutralisée depuis tout à l'heure, va être rendu à la circulation. On avait un gros bouchon qui s'était formé en amont de cet accident. Sachez que ça commence à se fluidifier. Il faut à présent entre 10 et 15 minutes pour passer ce bouchon d'environ 5 km. Sur l'autoroute A6, toujours en région parisienne, mais cette fois-ci en direction de Lyon, au kilomètre 35, juste après la sortie 12 pour Saint-Fargeau-Pontierry. Attention toujours à cet obstacle, un carton qui est tombé sur la chaussée. Autre obstacle, cette fois-ci en Saône-et-Loire sur l'autoroute A6 en direction de Lyon au kilomètre 316, c'est entre Beaune et Chalon dans une zone de travaux, un cône de chantier qui a été renversé qui se trouve sur la voie de gauche. Et puis enfin je vous rappelle qu'une intervention est toujours en cours dans l'Yonne sur la 5 en direction de Paris au kilomètre 60, un petit peu après la bifurcation avec l'autoroute A19 avec un véhicule qui était en feu tout à l'heure, les pompiers sont toujours sur place.
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1: Vous ne bougez pas, l'infotrafic revient dans moins de 5 minutes. Ce sera juste après la playlist Autoroute Info avec Teddy Swim.

sud-est de Lyon, sur l'autoroute A42 en direction de Genève, au kilomètre 22, c'est-à-dire un petit peu après la sortie 6 pour Ballan et Dagneux, il y aurait un scooter qui circulerait sur les voies de circulation, véhicule non autorisé. Donc soyez prudents, A42 direction Genève à partir du kilomètre

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5: Avec en cette fin de week-end une circulation qui se densifie à l'approche des grandes villes. C'est le cas notamment à Lyon, au nord-est de Lyon, sur l'autoroute A42. Il faut à présent entre 10 et 15 minutes pour parcourir les 5 derniers kilomètres de cette autoroute A42 entre le Grand Parc de Miribel et le périphérique est lyonnais. Et puis en région parisienne, bouchon, tout qui reste d'actualité suite à un accident qui s'est produit tout à l'heure sur l'autoroute A6 en direction de Paris. Un accident qui s'est produit au kilomètre 36, c'est-à-dire 10 kilomètres après la sortie pour Étampes, Melun et Mille-la-Forêt. Un bouchon d'environ 5 kilomètres, il faut un bon quart d'heure pour passer cette difficulté. Notre humeur influence souvent notre manière de conduire. Alors, comment apprendre à gérer son stress au volant ? Éclairage avec Basile Voisin.
6: Pour bien conduire en sécurité, il faut être détendu, serein et concentré. Pas facile tous les jours avec les tracas du quotidien. Prendre le volant pour aller au travail semble anodin, pourtant ça ne l'est jamais vraiment. Explication avec Jean-Marc Bellet, docteur en psychologie et expert du comportement sur la route.
7: Le véhicule à conduire est généralement assez difficile, c'est pas aussi simple que l'on dit, d'appuyer sur un bouton démarrage et on y va. Non, dans la conduite automobile, on a ce stress qui est là. Le problème, c'est que les gens, les conducteurs ne savent pas gérer leur stress. Alors ça se traduit par des choses donc contre nature sur la route.
6: Et justement, ce stress peut faire des ravages sur la route quand il devient incontrôlable.
7: Quand on conduit sous l'état de stress, eh bien, on n'analyse pas correctement toutes les situations routières. Et là où il faudrait, par exemple, freiner dans un virage, eh bien non, on reste à la même vitesse, on zappe finalement cette difficulté du parcours. On a des critères de jugement qui sont donc faussés du fait du stress qui perturbe un peu tout ce qui se passe dans le système cognitif.
6: Le stress au volant altère le jugement et peut même conduire à de l'agressivité et à des situations de tension sur la route. Le premier pas pour y faire face, c'est déjà de s'en rendre compte.
7: Mais l'exercice qui est valable pour toutes les situations, c'est avant tout la respiration abdominale. Tout de suite, donc, je fais cette respiration abdominale et je peux le faire tout en conduisant le véhicule. On regarde droit devant et ensuite on fait une respiration forcée. J'inspire. Je prends un temps de repos, une ou deux secondes, et ensuite j'expire. Et dans ces cas-là, ça permet de rétablir donc tout le fonctionnement du corps et d'abaisser vraiment le niveau de stress. Donc la respiration abdominale à faire dans tous les cas, chaque fois qu'une difficulté se présente sur le parcours, quelle que soit la difficulté.
6: Pratiquer la conduite n'est pas une activité à prendre à la légère. Notre état psychologique est un facteur déterminant au volant, au même titre que la fatigue ou la météo par exemple.

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1: Il est 17h30, merci de voyager avec nous en cette fin de week-end. Quelques informations à vous rappeler. Tout d'abord, attention à la météo dans le nord-est de la France. Si vous êtes en ce moment sur l'autoroute A36, on a des orages et de fortes averses du côté de Mulhouse. C'est le cas également dans le secteur de Belfort-Montbéliard, des précipitations assez importantes. Évidemment, adaptez bien votre vitesse, ne roulez pas trop vite, pas plus de 110 km/h sur autoroute lorsque le temps est humide. Nouvelle à présent de cet accident qui s'est produit tout à l'heure vers 16h en région parisienne sur l'autoroute A6 en direction de Paris. Un motard qui était tombé sur la chaussée au kilomètre 36 à 10 km après la sortie 13 pour Étampes, Melun et Milly-la-Forêt. Sachez que ce motard a été pris en charge par les secours, par les pompiers. Les pompiers, la dépanneuse et le patrouilleur sont repartis. La voie de droite qui a été neutralisée a été rendue à la circulation. Le trafic qui se fluidifie progressivement dans cette zone. Et puis on a des obstacles sur les voies par endroits. Attention, c'est le cas en région parisienne, toujours sur la 6, mais dans l'autre sens, direction Lyon, cette fois-ci au kilomètre 35, juste après la sortie 12 pour Saint-Fargeau-Pontierry. Un carton qui se trouverait sur la voie. Et puis autre obstacle, sur la 6 toujours, mais plus au sud, cette fois-ci en Saône-et-Loire, direction Lyon, entre Beaune et Chalon, kilomètre 316, c'est dans une zone de travaux, un cône de chantier qui a été renversé par une voiture et qui se trouve, sur la voie de gauche. Et puis enfin, un véhicule était en feu tout à l'heure sur l'A5. On est cette fois-ci dans Lyon, autoroute A5 en direction de Paris, au kilomètre 59, peu de temps après la bifurcation avec l'A19. La dépanneuse est sur les lieux depuis quelques minutes. Et à 17h32, on rejoint maintenant la rédaction de France Info pour le reste de l'actualité.
2: Et à la une, ces joueurs du PSG qui vont bientôt arriver.
3: Qui sont dans le bus, bus qui a dépassé le Stade de France, on l'entendait à l'instant. Ils sont attendus au Champ de Mars pour faire la fête avec leurs supporters, une foule rouge et bleue qui les attend pour cette parade au pied de la Tour Eiffel. La fête va se poursuivre ce soir au Parc des Princes. Dans le reste de l'actualité, les discussions toujours en cours entre Téhéran et Washington pour mettre fin à la guerre. L'Iran estime qu'un accord ne sera possible avec les États-Unis que si les droits iraniens sont pleinement garantis. C'est ce qu'affirme le chef des négociations pour l'Iran. Sur l'autre front de la guerre, une frappe israélienne a tué 13 personnels d'un hôpital à Tir dans le sud du Liban. Israël a également ordonné à la population d'évacuer une zone du sud du pays entre la frontière et le fleuve Zarani. Et puis le ministre de l'économie, Roland Lescure, annonce que l'aide aux grands rouleurs sera envoyée dans les 10 prochains jours aux personnes éligibles à cette aide. Une aide prévue pour ces personnes qui utilisent beaucoup la voiture pour aller travailler. 440 000 Français ont déposé une demande pour pouvoir en bénéficier.
1: 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Et vous êtes bien sûr Autoroute Info, merci de voyager en notre compagnie. L'infotrafic revient dans 3 minutes, juste après la playlist Autoroute Info, avec un jeune Américain de 19 ans qui cartonne en ce moment, c'est Somber.

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1: La circulation se densifie à l'entrée des grandes villes. C'est normal, hein, c'est la fin du week-end. Vous êtes nombreux à rentrer chez vous en cette fin de week-end en région parisienne sur l'autoroute A6. Il y a un petit peu de monde, hein, par exemple, sur les 30 derniers kilomètres de cette autoroute A6. Il faut un peu moins d'une heure, hein, pour parcourir les 30 derniers kilomètres en direction de la capitale. Vous êtes à l'arrêt dans le secteur de Tigerie, cette fois-ci au bout de l'autoroute A5A, la bifurcation entre la 5A et la Francilienne en direction d'Évry et de Paris. Un peu de monde également à l'approche de Lyon sur l'autoroute A42. On y revient dans les toutes prochaines minutes. L'information trafic revient sur Autoroute Info à 17h45, juste après la playlist The Rembrandt et The Weeknd.

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1: L'information en trafic à quasiment 17h45. Vous êtes nombreux à cette heure-ci, évidemment, à rentrer de week-end avec un trafic qui s'est chargé depuis quelques minutes aux abords des grandes villes, en région parisienne notamment. Tout au bout de l'autoroute A5A, vous êtes à l'arrêt au niveau de la bifurcation entre l'autoroute A5A et la francilienne en direction d'Evry et de Paris, au niveau de Lieusaint et de Tigerie. Et puis toujours en région parisienne, sur l'autoroute A6, quelques coups de frein par endroit sur les 30 derniers kilomètres. Il faut un peu moins d'une heure pour parcourir les 30 derniers kilomètres de cette autoroute A6 en direction de la capitale, en direction des portes d'Italie et d'Orléans. On part à Lyon à présent avec une circulation qui est chargée surtout sur l'autoroute A42 au nord-est de Lyon, où il faut environ 15 minutes pour parcourir les 5 derniers kilomètres de cette autoroute A42 entre le Grand Parc de Miribel et le périphérique est lyonnais. Attention à des véhicules arrêtés par endroits sur le bord des voies. C'est le cas par exemple sur l'autoroute A6 en Saône-et-Loire en direction de Paris, au kilomètre 384, c'est-à-dire un petit peu après la sortie 29 pour Mâcon. Et puis l'A6 toujours avec cette fois-ci un obstacle sur les voies. Autoroute A6 en direction de Lyon, cette fois-ci au kilomètre 316, dans une zone de travaux. Il y a un cône de chantier qui est tombé sur les voies. Puis pour être tout à fait complet, je vous rappelle qu'une intervention est toujours en cours sur l'autoroute A5 dans l'Yonne en direction de Paris au kilomètre 60, un petit peu après la bifurcation avec l'autoroute A19. Un véhicule était en feu tout à l'heure. L'aide dépanneuse et les pompiers sont toujours sur place. Et puis on a des zones de travaux par endroit, la voie de droite ou la voie de gauche peut être neutralisée dans certains secteurs. Évidemment, il faut bien ralentir à l'approche de ces zones de chantier qui vous sont indiquées préalablement sur les panneaux lumineux qui enjambent les autoroutes. Des basculements de circulation sont en place et également c'est le cas par exemple dans le département de l'Ain sur l'autoroute A40 sur 3 km entre le péage de Saint-Martin-de-Fresnes et la bifurcation avec la 42.
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1: Rendez-vous sur la page Facebook Autoroute Info, rendez-vous également sur notre application mobile sur laquelle vous retrouverez tous les détails sur ces zones de chantier. L'information en trafic reviendra dans moins de 5 minutes. Vous ne bougez pas, ce sera juste après Julien Libre.

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12: La circulation est de plus en plus chargée à l'approche des grandes villes, à l'approche de Lyon et à l'approche de la région parisienne. C'est normal, évidemment, un dimanche soir à quasiment 18h, vous êtes nombreux à rentrer de week-end. Attention également à des véhicules arrêtés par endroits sur le bord des voies. On vient de me le signaler sur l'autoroute A46 en région lyonnaise en direction de Paris. Il y a un véhicule qui est arrêté à la sortie, dans la bretelle de la sortie de l'aire 2. Mionnais, soyez prudents si vous êtes dans cette zone. L'information trafic reviendra évidemment tout à l'heure à 18h sur Autoroute Info. Une manière à présent assez inédite de voyager, le vagabondage. Véronique Voiron est allée glaner quelques conseils auprès d'un spécialiste. Écoutez.
13: C'est dans la Drôme, dans un bois au bord d'une rivière paisible, mais habillée, je vous rassure, que je retrouve Nance Thomasset, l'un des membres du duo Nance et Moots de l'émission Nu et culotté. Il nous livre tout d'abord sa définition du vagabondage.
14: Le vagabondage, c'est une forme de voyage dans lequel on se lance avec une contrainte particulière, par exemple le fait d'avoir peu d'argent ou pas du tout, pas de vêtements dans notre cas, peu de ressources en général, ce qui fait qu'on va se retrouver dans un état de vulnérabilité choisi et qui va provoquer de la rencontre nécessairement parce que on va avoir besoin des autres pour manger, dormir, se déplacer.
13: Et pour vagabonder, pas besoin de partir forcément très loin.
14: Allez, je sors du boulot ce soir et je sais pas où je vais, je me prends une heure pour aller errer dans des nouvelles rues que j'ai jamais explorées. Ou tiens, je vais poser des questions au hasard à des passants. Et de faire des petites expériences comme ça, pour moi, le voyage passe beaucoup par le côté ludique et l'expérience. Et j'aime me dire que c'est du coup beaucoup plus accessible que s'il faut à chaque fois payer un billet de train, d'avion et puis un hôtel, quoi.
13: Comment s'y prendre pour tenter l'expérience ?
14: Moi, j'invite les gens déjà à oser leur rêve à eux. Peu importe si ça plaît aux autres ou pas, ça c'est mon rêve et j'y vais. Ça peut être un truc très irrationnel, très simple, ça peut être d'aller voir ma grand-mère, je sais pas où, ou je sais pas, aller dans telle région parce que ça me ramène à des souvenirs d'enfance. Donc voilà, contacter déjà son rêve et puis ensuite de garder le cap. Il y a toute la vie pour faire notre Himalaya, donc pas la peine de vouloir le réaliser en un an.
13: L'idée donc, quand on se lance dans le vagabondage, c'est d'y aller progressivement.
14: Pour nous, une culotté, ça s'est pas fait en un jour. Il y a eu plein d'étapes avant. Une étape de voyager juste avec un sac à dos, après avec un sac à dos de plus en plus léger, un jour sans sans argent. Et un jour, on a fait le pas de voyager en partant depuis la nature et un jour en partant à poil. Du coup, pour quelqu'un qui n'a jamais fait d'autostop, peut-être c'est pas le premier pas à faire. Peut-être ça va être le covoiturage. Et une fois qu'on a renouvelé l'expérience plusieurs fois, qu'on commence à avoir confiance, peut-être qu'on peut se mettre à l'autostop et aller effectivement dans des stations-service pour pouvoir choisir ses conducteurs.
13: Et quand on interroge sur le bilan de ces 14 années de vagabondage à travers la France,
14: rien que de penser à toutes ces personnes qui nous ont fait confiance. Pour moi, les véritables personnes culottées, c'est ceux qui osent encore aujourd'hui ouvrir leurs portes à des inconnus.
13: À présent, à vos baluchons et à vous de jouer.

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1: On est là pour vous accompagner en cette fin de week-end. Il est 18h tout pile.
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1: Avec une circulation chargée, une circulation dense à l'approche des grandes villes. C'est le cas, par exemple, en région parisienne, sur l'autoroute A6. Il faut à présent un peu moins d'une heure, entre trois quarts d'heure et une heure, pour parcourir les 30 derniers kilomètres de l'autoroute A6 en direction de la capitale, en direction des portes d'Italie et d'Orléans. Et puis en région parisienne, toujours, la circulation est très chargée. Vous êtes même par moment à l'arrêt au bout de l'autoroute A5A, la bifurcation entre la 5A et la Francilienne en direction des et de Paris au niveau de Tigery et de Lieusaint. Et puis en région lyonnaise, les principales difficultés se concentrent sur l'autoroute A42 au nord-est de Lyon. Il faut 15 minutes pour parcourir les 5 derniers kilomètres de l'autoroute A42 entre le Grand Parc de Miribel et le périphérique est lyonnais. Attention à des véhicules arrêtés par endroits sur le bord des voies. C'est le cas par exemple en Saône-et-Loire, en Bourgogne, sur l'autoroute A6 en direction de Paris au kilomètre 384, c'est-à-dire un petit peu après la sortie 29 pour Mâcon, véhicule arrêté sur la bande d'arrêt d'urgence. Il faut bien serrer à gauche pour respecter le corridor de sécurité. Une information carburant à présent pour les chauffeurs. Si vous êtes chauffeur poids lourd, sachez que depuis tout à l'heure, il n'y a plus de gasoil de disponible uniquement pour les camions. Plus de gasoil de disponible pour les camions sur l'aire de Venoy-Chablis. On est sur l'autoroute A6 en direction de Lyon, au kilomètre 166. Et puis un mot de la météo, avec des orages par endroit dans le nord-est de la France, notamment, attention, dans le secteur de Belfort-Montbéliard, avec par moments de fortes précipitations, également des orages et de la pluie en Côte d'Or, entre Dole et Dijon. La chaussée est par endroits humide, avec de fortes pluies. Évidemment, adaptez bien votre vitesse, pas plus de 110 km/h sur autoroute lorsque le temps est humide. Et à 18h02, on rejoint maintenant la rédaction de France Info pour le reste de l'actualité.
2: Arrivée imminente, donc, on le disait, au Champ de Mars, des doubles champions d'Europe, les joueurs du PSG dont le but s'est approché de ce Champ de Mars où les attendent un peu moins de 100 000 fans venus fêter avec eux leur sacre d'hier en finale de la Ligue des Champions. Par ailleurs, l'attaquant géorgien du PSG, Farhad Svelia, a été désigné meilleur joueur de Ligue des Champions tout à l'heure. Dans le reste de l'actualité, une battue organisée dans le Gers à Fleurance pour tenter de retrouver la trace de Liana, adolescente de 11 ans portée disparue. Un homme est en garde à vue. Une enquête est ouverte pour enlèvement et séquestration de mineurs de moins de 15 ans. Au Moyen-Orient, les discussions piétinent toujours pour mener cet accord de paix entre l'Iran et les États-Unis. Téhéran n'approuvera aucun texte avec Washington tant que ses droits ne seront pas pleinement garantis. Et puis à Roland-Garros, Alexander Zverev, proche d'une qualification en quart de finale, l'Allemand a remporté ses deux premiers sets face aux Néerlandais.
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1: On continue de voyager ensemble en vous accompagnant cette fin de week-end et l'information trafic reviendra dans moins de 5 minutes sur Autoroute Info. Ce sera juste après le phénomène musical de ce printemps, Tame Impala et Jenny.

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10: Avec une circulation qui reste dense à l'entrée des grandes villes, à l'entrée de la région parisienne et de la région lyonnaise. C'est le cas notamment au sud-est de Paris, au bout de l'autoroute A5A, la bifurcation entre la 5A et la francilienne en direction d'Evry et de Paris. Vous êtes quasiment à l'arrêt dans ce secteur. On y reviendra dans notre prochain point trafic. Ce sera à 18h15. Vous ne bougez pas. Tout d'abord, la playlist Autoroute Info vous accompagne avec Sia, Gimme Love et tout de suite Elton John.

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1: Une information pour vous qui circulez en ce moment en région parisienne. Vous arrivez en région parisienne via l'autoroute A6, hein, direction Paris, au kilomètre 33, c'est-à-dire tout près de la sortie 10 pour Corbeil-Essonnes. Un accident vient de se produire dans ce secteur, dans une zone où la circulation est assez dense, avec un véhicule accidenté arrêté sur la bande d'arrêt d'urgence. Il faut bien serrer à gauche, hein, pour respecter le corridor de sécurité. A6, direction Paris, au kilomètre

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1: Dans le département de l'Ain, sur l'autoroute A40, en direction de Paris, au kilomètre 154, c'est-à-dire un petit peu après la bifurcation, 10 km après la bifurcation avec l'autoroute A42, attention, il y a un véhicule arrêté sur la bande d'arrêt d'urgence, une voiture arrêtée sur la bande d'arrêt d'urgence avec une remorque, un patrouilleur sur place. Il faut bien serrer à gauche pour respecter le corridor de sécurité.

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1: Il est 18h15, vous êtes nombreux à rentrer de week-end à cette heure-ci avec une circulation dense à l'entrée de la région parisienne au bout de l'autoroute A5A. Vous êtes même quasiment à l'arrêt au niveau de la bifurcation entre la 5A et la francilienne, la nationale 104, quand on part en direction d'Evry et de Paris, au niveau de Lieusaint et de Tigerie, une zone où, évidemment, où la circulation est souvent chargée. Sur l'autoroute A6 également, pas mal de monde en direction des portes d'Italie et d'Orléans. Et justement, un accident s'est produit il y a quelques minutes sur la 6 direction Paris au kilomètre 33, c'est-à-dire tout près de la sortie numéro 10 pour Corbeil-Essonnes. Le véhicule accidenté se trouve sur la bande d'arrêt d'urgence. Il faut bien serrer à gauche pour respecter le corridor de sécurité. Autre véhicule arrêté sur le bord des voies, cette fois-ci dans le département de l'Ain. On est sur la 40 en direction de Chamonix au kilomètre 154, c'est-à-dire juste après la sortie 7 pour Tosia. Véhicule également arrêté sur la bande d'arrêt d'urgence avec une remorque cette fois-ci. Concernant la météo, attention, on a de la pluie par endroits en cette toute fin d'après-midi. Quelques zones d'humidité avec des orages dans le secteur de Dijon, entre Dijon et Dole. Également dans le nord-est de la France, imprudent si vous êtes du côté de Belfort-Montbéliard sur l'autoroute A36 avec par endroits de fortes précipitations. Adaptez bien votre vitesse, pas plus de 110 km/h.
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1: On se retrouve dans les toutes prochaines minutes, dans moins de 5 minutes, pour reparler de vos conditions de circulation. Ce sera juste après Miles Smith.

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7: Du monde à l'entrée de l'agglomération lyonnaise et à l'entrée de la région parisienne en cette fin de week-end. Et justement à l'entrée de la région parisienne, sur la 6 en direction de Paris, kilomètre 33 tout près de la sortie 10 pour Corbeil-Essonne. Attention, un accident s'est produit il y a quelques minutes avec un véhicule arrêté sur la bande d'arrêt d'urgence. Quel comportement adopter en cas de panne? Nadine Végiel des autoroutes APRR est interrogée par Elliot Monod. Elle nous rappelle tout d'abord l'angoisse que cela peut générer.
8: C'est un moment extrêmement anxiogène. Alors, quelle que soit la personne qui tombe en panne, âgée, en famille, seule, accompagnée, etc., c'est toujours un grand moment de stress. Les clients nous l'évoquent a posteriori et heureusement, ça veut dire que tout s'est bien passé. Mais souvent, l'émotion qu'ils décrivent est extrêmement forte.
9: Oui, parce qu'on se retrouve près des voies, là où des véhicules circulent vite, forcément, on est sur autoroute. Quelles sont les interrogations qui reviennent le plus souvent?
8: Alors, je pense que les clients s'interrogent de savoir quels sont les bons réflexes à avoir, qu'est-ce que je dois faire, qu'est-ce que je ne dois pas faire quand je tombe en panne. La première des choses à faire, c'est de prévenir notre équipe d'experts, la sécurité de l'autoroute. Et puis,
9: premièrement, on se signale, en fait, déjà.
8: Alors, impératif, soit par une borne orange au bord de l'autoroute, soit par l'application SOS Autoroute, pour qu'on puisse être géolocalisé et qu'on nous dise, voilà ce que vous allez devoir faire ou ce que nous, on va faire pour vous. C'est très important.
9: Et donc, une fois qu'on a fait ça, qu'est-ce qu'on fait?
8: J'ai envie de dire, la priorité, c'est de se mettre en sécurité et toutes les personnes qui sont dans l'habitacle, qu'il faut absolument protéger. Donc, on ne laisse personne dans la voiture au bord de l'autoroute. Tout le monde sort et du côté le plus éloigné de la circulation possible, donc souvent par la droite quand on est sur la bande d'arrêt d'urgence.
9: On se met derrière les glissières de sécurité. Vous avez dit loin des voies de circulation, mais ça veut dire
8: derrière. Voilà, absolument derrière. Voilà, c'est pas toujours extrêmement confortable en fonction de la météo et de l'endroit où l'on se trouve, mais c'est l'endroit où on est le plus en sécurité et ne laisser personne dans la voiture. Ce serait vraiment les mettre en danger.
10: Il faut aussi penser à mettre son gilet de sécurité afin d'être bien visible et allumer les feux de détresse de son véhicule. À partir de là, il faudra s'armer d'un peu de patience. Mais sachez quand même que sur autoroute, les délais d'intervention, tout comme les tarifs, sont réglementés. Après votre appel au PC de circulation, le dépanneur doit arriver dans les 30 minutes et respecter une grille tarifaire officielle qui est définie par la loi. À retrouver d'ailleurs sur notre site voyage.aprr.fr.

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1: Retour de week-end effectivement à 18h30 avec du monde à l'entrée de la région parisienne et à l'entrée de la région lyonnaise. Je vois tout cela sur mes retours caméra ici en studio. Vous êtes nombreux par exemple sur l'autoroute A6 en direction de Paris, en direction des portes d'Italie et d'Orléans. Et justement sur cette autoroute A6, un accident s'est produit il y a quelques minutes, je vous le rappelle, à la hauteur du kilomètre 33, tout près de la sortie 10 pour Corbeil-Essonne, un véhicule accidenté qui est arrêté sur la bande d'arrêt d'urgence. Et puis avec quelques ralentissements à vous signaler aussi, toujours en région parisienne, au bout de l'autoroute A5A, au niveau de la bifurcation entre l'A5A et la francilienne, en direction d'Évry et de Paris. En région lyonnaise également, ça bouchonne un petit peu sur l'autoroute A42 au nord-est de Lyon. Quand on se rapproche du périphérique est lyonnais, il faut une douzaine de minutes pour parcourir les 5 derniers kilomètres de la 42 entre le Grand Parc de Méribel et le périphérique est lyonnais. Des ralentissements également sur la 46 en direction de Marseille quand on se rapproche justement de cette bifurcation avec la 42. Attention également si vous êtes dans le département de l'Ain, sur l'autoroute A40 en direction de Chamonix au kilomètre 154, juste après la sortie 7 pour Tossia, il y a un véhicule arrêté avec une remorque, en plus une voiture arrêtée avec une remorque sur la bande d'arrêt d'urgence. Il faut bien serrer à gauche pour respecter le corridor de sécurité. Un mot de la météo avec attention de la pluie et des orages sur une partie du nord-est de la France, sur l'autoroute A36 du côté de Dole, dans le secteur de Belfort-Montbéliard également, on a par endroit de fortes précipitations. Adaptez bien votre vitesse lorsque vous traversez ces zones de pluie sur autoroute, c'est pas plus de 110 km/h lorsque le temps est humide. 18h32, on retrouve maintenant la rédaction de France Info pour le reste de l'actualité.

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1: Avec quelques ralentissements à vous signaler à l'approche des grandes villes, à l'approche de la région lyonnaise et de la région parisienne. En région lyonnaise, hein, par exemple, vous êtes ralenti sur l'autoroute A46, c'est le contournement est de Lyon en direction de Marseille, juste avant la bifurcation avec l'autoroute A42. Vous ne bougez pas, l'information trafic reviendra à 18h45, ce sera juste après Robbie Williams et Katy Perry.

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1: L'information trafic à quasiment 18h45. Vous êtes évidemment nombreux à cette heure-ci à rentrer de week-end avec beaucoup de circulation, toujours à l'approche des grandes villes, en région lyonnaise et en région parisienne. On va commencer par la région parisienne avec un trafic dense sur l'A6 en direction des portes d'Italie et d'Orléans. Il faut entre 45 minutes et 1 heure pour parcourir les 30 derniers kilomètres de cette autoroute A6 en direction de la capitale. Circulation chargée également au niveau de la bifurcation entre l'autoroute A5A et la francilienne en direction d'Evry et de Paris. Et puis, puisque je vous parle de la région parisienne, je vous rappelle qu'il y a eu un accident qui s'est produit tout à l'heure sur la 6 direction Paris, kilomètre 33, tout près de la sortie 10 pour Corbeil-Essonne. Un véhicule accidenté qui se trouve sur la bande d'arrêt d'urgence. Le patrouilleur vient d'arriver sur place. La dépanneuse est attendue sur les lieux. La région lyonnaise à présent, avec toujours des ralentissements sur la 46, le contournement est de Lyon en direction de Marseille. Quelques coups de frein quand on se rapproche de la bifurcation avec l'autoroute A42. Et puis sur cette autoroute A42, vous êtes ralenti. Sur les 5 derniers kilomètres, il faut une bonne douzaine de minutes pour parcourir les 5 derniers kilomètres de la 42 entre le Grand Parc de Miribel et le périphérique est lyonnais. Une information carburant à présent. Une information pour les chauffeurs poids lourds. Sachez que sur l'autoroute A6 en direction de Lyon, dans Lyon, il n'y a plus de gasoil pour les camions, pour les poids lourds, uniquement à la station-service de Venoy-Chablis, kilomètre 167. On a tous au moins une chaussette orpheline au fond du tiroir à la manufacture Perrin. Elle se fabrique en duo. On en reparlera dans les prochaines minutes. Ce sera l'objet d'un prochain reportage. Mais tout de suite, on retrouve Paulin Caillard et Géraldine Mia. Ils répondent aux questions sur les travaux sur autoroute.
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2: Vrai ou faux, l'intervalle entre les cônes de chantier est différent selon si les travaux sont réalisés en journée ou pendant la nuit.
3: Eh bien, figurez-vous que c'est vrai. En journée, pour neutraliser une voie, l'espacement maximal entre les cônes est de 39 mètres. Au même endroit, la nuit, ces cônes de chantier, familièrement appelées cocottes, vont être espacées de 26 mètres.
2: Et à l'intérieur d'un tunnel, un balisage doit aussi suivre cette règle ?
3: Dans un tel ouvrage, on ne fait pas de distinction entre la journée et la nuit. Quelle que soit l'heure, dans un tunnel, les cônes de chantier sont espacées de 26 mètres. Ce n'est donc pas aussi simple qu'on pourrait le penser. Tout est réglementé et peu importe leur espacement, un balisage se traverse toujours à vitesse réduite, bien sûr.
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1: Allez, vous ne bougez pas, l'information trafic revient dans les toutes prochaines minutes. On continue de vous accompagner pendant vos retours de week-end. Rendez-vous dans moins de 5 minutes, juste après Alex Warren sur Autoroute Info.

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9: Les retours de week-end à 18h50. Hein, vous êtes nombreux à l'approche de la région parisienne ou à l'approche de la région lyonnaise, à Lyon justement, sur l'autoroute A46. Vous êtes très ralenti sur la 46, le contournement est de Lyon en direction de Marseille, à l'approche de la bifurcation avec l'autoroute A42. Et puis un rappel justement, si vous circulez à Lyon, sachez que le tunnel de Fourvière est rouvert depuis tout à l'heure. Il était fermé tout ce week-end en raison de travaux, mais il est de nouveau rouvert depuis tout à l'heure dans les deux sens de circulation. Et un sujet léger à présent. On a tous au moins une chaussette orpheline au fond du tiroir. À la manufacture Perrin, elle se fabrique bien en duo, les chaussettes. Une production 100% française qui dure depuis plus de 100 ans. Immersion dans les coulisses d'un savoir-faire qui s'étend sur 5 générations. On en parle avec Sarah Gabzi.
10: La chaussette permet de marquer son style et d'exprimer sa personnalité. À Montceau-les-Mines, en Saône-et-Loire, l'histoire commence en 1924. Damien Schneider, PDG de la manufacture Perrin.
11: Historiquement, comme dans toutes les régions minières, pendant que les hommes descendaient travailler à la mine, les femmes travaillaient essentiellement beaucoup dans les usines de textile. Montceau-les-Mines est une terre de textile dont la manufacture Perrin fait partie.
10: On pousse maintenant les portes de la manufacture pour découvrir les secrets de fabrication de cet accessoire. Première étape avec
12: Michel Chaudouet, je suis le responsable de la partie tricotage. Ici, c'est le démarrage de la chaussette, donc on réceptionne le fil et en plus, on va le transformer en chaussette.
10: La chaussette, elle passe combien de temps dans cet atelier?
12: Entre une minute et on peut aller jusqu'à 7 minutes pour fabriquer une chaussette. En fonction de la taille qu'on va faire et de la machine qu'on utilise, on peut en faire une douzaine à l'heure, comme beaucoup plus. Au niveau tricotage, on est à peu près une vingtaine de personnes. La plus grosse portion de temps, c'est au tricotage.
10: Autre partie essentielle de la conception, la fermeture des pointes avec Mirella.
13: Je prends la chaussette qui est verte, je la retourne dans un premier temps, je la positionne sur la machine en faisant bien attention de la positionner correctement.
10: Et vous mettez combien de temps pour faire ça sur une chaussette?
13: Ça prend vraiment quelques secondes. Avec l'habitude, c'est vraiment très rapide.
10: Une fois la chaussette formée, passage obligatoire au contrôle qualité avec Christelle.
14: Alors on est à la finition, c'est la dernière étape avant l'envoi chez le client où on fait tout le packaging, les contrôles qualité. S'il y a un défaut, c'est de notre faute. Donc c'est à nous de faire très attention. Pour faire une chaussette, du moment où elle arrive chez nous au moment où on l'envoie chez le client, il nous faut à peu près 2 jours de travail.
10: Des visites guidées de la manufacture sont proposées toute l'année. Damien Schneider.
11: Souvent les visiteurs sont assez surpris de voir tout ce qu'il faut pour fabriquer une paire de chaussettes, parce que c'est finalement un monde très spécifique, avec des machines complètement différentes de tout ce que l'on peut voir ailleurs pour les autres types de vêtements. Et ce sont donc les vêtements qui demandent le plus d'opérations, de machines, d'intervention.
10: Vous savez maintenant tout, ou presque, sur la fabrication de cet accessoire du quotidien. Pour découvrir les usines de la manufacture Perrin, vous pouvez emprunter la 6 et la sortie 26 Montceau-les-Mines.
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9: Une information que l'on vient de signaler. Attention, si vous êtes en ce moment au nord de Lyon, sur l'autoroute A6 en direction de Lyon, au kilomètre 421, il y a un véhicule arrêté dans la bretelle de la sortie 31.1 pour Villefranche-sur-Saône. En fait, un véhicule arrêté au niveau du péage de cette sortie 31.1 pour Villefranche-sur-Saône. C'est la voie la plus à gauche qui est impactée dans ce péage de sortie.

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1: Retour de week-end, on est dimanche soir. Merci d'être avec nous, il est 19h.
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1: Un retour de week-end qui se passe bien dans l'ensemble, hein, avec quand même quelques ralentissements à vous signaler à l'approche des grandes villes. Hein, c'est le cas notamment en région lyonnaise, avec encore un petit peu de monde hein, sur l'autoroute A46, le contournement est de Lyon en direction de Marseille, à l'approche de la bifurcation avec l'autoroute A42. Et puis sur cette autoroute A42 au nord-est de Lyon, vous êtes un petit peu ralenti sur les 5 derniers kilomètres. Il faut quasiment un quart d'heure hein, pour parcourir les 5 derniers kilomètres de la 42. Entre le Grand Parc de Miribel et le périphérique est lyonnais. Et puis justement, si vous êtes à Lyon, sachez que le tunnel de Fourvière a rouvert tout à l'heure. Il était fermé une bonne partie du week-end en raison de travaux, mais ce tunnel de Fourvière à Lyon est de nouveau ouvert dans les deux sens. On part à présent en région parisienne avec une circulation chargée également sur l'autoroute A6. Hein, il faut une petite heure hein, pour parcourir les 30 derniers kilomètres de l'autoroute A6 en direction des portes d'Italie et d'Orléans. Et justement, sur l'autoroute A6, un accident s'est produit tout à l'heure, il y a une heure environ, vers 18h, accident qui s'est produit à la hauteur du kilomètre 33, tout près de la sortie 10 pour Corbeil-Essonne. Le patrouilleur est sur place, la dépanneuse est attendue sur les lieux. Et puis, une information carburant à présent, sachez qu'une information qui concerne les poids lourds uniquement, il n'y a plus de gasoil pour les camions sur l'autoroute A6, à la station-service de l'aire de Venoy-Chablis, c'est en Bourgogne, au kilomètre 167. Plus de samplon 95 E10 et de samplon 98, cette fois-ci, sur l'autoroute A6, au kilomètre 446. C'est dans le secteur de Lyon et c'est à la station-service de l'aire de Pézy. Un mot de la météo pour finir, avec attention, des orages et de la pluie dans le nord-est de la France. Le temps est sec partout ailleurs, mais des orages et de la pluie sur une partie de l'autoroute A36. Du côté de Dole, de Besançon et de Belfort. Prudence, pas plus de 110 km/h sur autoroute lorsque le temps est humide. L'information trafic reviendra dans les toutes prochaines minutes. Vous ne bougez pas, ce sera juste après la playlist Autoroute Info avec la collaboration entre la chanteuse belge Angèle et le duo de DJ français Justice. Ça donne ce titre, What You Want, c'est ce que l'on écoute maintenant sur Autoroute Info.

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8: Et vous êtes nombreux à rentrer de week-end encore à 7h06. Quelques bouchons à vous signaler encore en région lyonnaise, hein, sur l'autoroute A42, sur les 5 derniers kilomètres de l'autoroute A42. La circulation est ralentie, hein. Il faut une bonne douzaine de minutes, hein, pour parcourir les 5 derniers kilomètres de cette autoroute A42 entre le Grand Parc de Miribel et le périphérique Est lyonnais. Et puis en région parisienne, cette fois-ci, des difficultés qui se concentrent dans le secteur de Lieusaint et de Tigerie. La bifurcation entre l'autoroute A5A et la francilienne en direction d'Evry et de Paris. Vous êtes très ralenti dans cette zone. Vous ne bougez pas, l'information trafic reviendra dans quelques minutes à 19h15. Au plus tard, ce sera juste après la playlist Autoroute Info, B.E. King et les Imagine Dragons.

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1: Attention à ce véhicule arrêté sur le bord des voies de l'autoroute A6. On est en Bourgogne, dans l'Yonne, sur l'autoroute A6, en direction de Paris, à la hauteur du kilomètre 218, hein, c'est-à-dire une bonne quinzaine de kilomètres après la sortie 23 pour Bière-lès-Semur et Semur-en-Auxois. Le conducteur est visiblement en train de changer sa roue sur la bande d'arrêt d'urgence. Il faut bien serrer à gauche pour respecter le corridor.

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1: Il est quasiment 19h15. Première information, la pluie, attention à la pluie et la météo qui est très mauvaise en ce moment sur une partie du nord-est de la France. Ça vous concerne si vous êtes en ce moment sur l'autoroute A36 dans le secteur de Dole, dans le secteur de Besançon, du côté de Belfort, Montbéliard également. On a par endroits de très fortes averses, évidemment. Adaptez bien votre vitesse, soyez prudent. Pas plus de 110 km/h hein, sur autoroute lorsque le temps est humide. Vous êtes nombreux encore à rentrer de week-end à 7h6 en région.

0: Bar et bière les Saumur, il y a également un véhicule arrêté sur la bande d'arrêt d'urgence. Il faut à chaque fois, lorsqu'un véhicule est arrêté sur le bord des voies, il faut bien serrer à gauche pour respecter le corridor de sécurité.
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0: Dans quelques minutes, on ira à la rencontre d'une des illustratrices des panneaux touristiques marrons que l'on voit de temps en temps sur le bord de l'autoroute. Vous ne bougez pas, ce sera juste après Ed Sheeran sur Autoroute Info.

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7: Le temps est humide et orageux sur une partie du

0: Nord-est de la France, attention, hein, si vous êtes en ce moment sur l'autoroute A36, hein, c'est l'axe Beaune-Mulhouse, du côté de Dole, de Besançon, de Belfort et de Montbéliard. On a par endroit de fortes précipitations, évidemment, adaptez bien votre vitesse, pas plus de 110 km/h lorsque l'on traverse ces zones de pluie sur autoroute. Et à présent, on s'intéresse au design singulier des panneaux touristiques marrons que l'on trouve le long des autoroutes. Rencontre avec l'une des illustratrices de ces panneaux, Zoé, elle est au micro d'Emma Logerette.
1: Alors moi, je suis l'illustratrice dédiée à l'A31. L'A31 qui va de Beaune à Luxembourg. Et j'ai travaillé pour 4 départements. La Côte d'Or, la Haute-Marne, la Meurthe-et-Moselle et je termine par les Vosges.
2: Et le travail d'illustration des panneaux marrons vient avec son lot d'exigences techniques.
1: Alors effectivement, il y a des contraintes très fortes qui doivent être détaillées parce que elles sont très importantes. D'abord le format, qui est un format tout en hauteur, comme on le voit, qui fait 6,60 m sur 3. Donc quand on a un sujet très en largeur, c'est un peu embêtant, mais on s'adapte.
2: Bien moins imposante, la palette de couleurs est, elle, assez réduite. Les panneaux marrons, comme leur nom l'indique, se doivent d'arborer cette couleur.
1: Outre le chocolat historique, nous propose une petite palette d'une dizaine de teintes, parmi lesquelles on doit en choisir 3. Donc c'est assez réduit, mais de la contrainte, justement, naît le plaisir, en tout cas pour un illustrateur, parce que comme on a vraiment cette difficulté immense de devoir s'adapter, et ben, finalement, on trouve des idées très originales. Je travaille avec un directeur de création qui fait le lien entre tous les panneaux, parce que c'est très important que l'harmonie soit respectée entre tous les artistes.
2: Ajoutez à cela une contrainte de visibilité, puisque rappelons qu'à 130 km/h, les voyageurs disposent d'un temps très court pour capter le message du panneau.
1: Donc j'ai vraiment simplifier à l'extrême les formes avec des traits très très simples parce que le conducteur n'a que 3 secondes pour comprendre de quoi ça parle. Donc on peut vraiment pas se lancer dans des détails qui seraient contre-productifs et empêcheraient l'œil de comprendre le message. Moi je me suis particulièrement amusée à créer un style entre l'illustration et la signalétique.
2: La mission de Zoé et des autres illustrateurs sur les autoroutes APRR et AREA touche à sa fin, la quasi-totalité des panneaux ayant été produits et installés.

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1: Il est 19h30, tout juste. Vous rentrez de week-end. Ça se passe plutôt bien dans l'ensemble, hein, sur les autoroutes que vous empruntez en ce moment. Attention toutefois, si vous êtes dans le nord-est de la France, on a de la pluie et des orages sur une bonne partie du nord-est de la France. Sur l'autoroute A36, l'axe Beaune-Mulhouse, avec par endroits de fortes précipitations du côté de Besançon, de Belfort ou de Montbéliard, évidemment. Adaptez bien votre vitesse. Pas plus de 110 km/h, hein, sur autoroute lorsque le temps est humide. Attention également avec par endroits des véhicules arrêtés sur le bord des voies. C'est le cas par exemple, hein, sur l'autoroute A6 dans Lyon en direction de Lyon au kilomètre 217, hein, c'est-à-dire un petit peu après la sortie 22 pour Avallon. Beaucoup de monde a arrêté sur la bande d'arrêt d'urgence, un poids lourd, un fourgon et une voiture avec une remorque, donc arrêtée sur la bande d'arrêt d'urgence sur l'autoroute A6 direction Lyon au kilomètre 217. Toujours sur l'autoroute A6 en direction de Lyon, kilomètre 217. D'ailleurs, dans cette zone où il y a des véhicules arrêtés sur le bord des voies, il y a visiblement un obstacle qui se trouve sur les voies de circulation. Donc, soyez bien attentifs dans cette zone. Et puis, je vais encore vous parler de l'autoroute A6, mais cette fois-ci en région parisienne, dans l'Essonne, direction Paris, kilomètre 33, tout près de la sortie 10 pour Corbeil-Essonne. Il y a un véhicule qui est toujours arrêté sur la bande d'arrêt d'urgence suite à un accident qui s'est produit tout à l'heure. Le patrouilleur est sur place, la dépanneuse est attendu sur les lieux. Vous ne bougez pas, l'information trafic reviendra dans quelques minutes, hein, mais tout d'abord, retour de la playlist Autoroute Info, la musique pour vous accompagner en ce dimanche soir avec l'un des phénomènes de ce printemps, c'est la chanteuse franco-haïtienne Naïka que l'on écoute maintenant.
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1: Attention, dans le nord-est de la France, en Franche-Comté, dans le Jura, dans le département du Doubs, il y a de la pluie et des orages en ce moment. La chaussée est humide, soyez prudents sur l'autoroute A36. Et justement, un accident s'est produit il y a quelques minutes sur l'autoroute A36, dans le Doubs, en direction de Beaune, de Paris et de Lyon. Accident qui s'est produit au kilomètre 75, juste après la sortie 6 pour Clerval et Lille sur le Doubs. Le véhicule est arrêté sur la bande d'arrêt.

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1: Encore une fois, attention à la pluie et aux orages que l'on a en ce dimanche soir sur une partie du nord-est de la France. La chaussée est glissante avec de fortes précipitations. Soyez très prudents si vous êtes en ce moment sur l'autoroute A36 dans le nord-est de la France. Et puis, autre information qui concerne cette fois-ci l'autoroute A77 dans le département du Loiret. A77, direction Nevers au kilomètre 38, une dizaine de kilomètres après la sortie 18 pour Montargis. Il y a deux véhicules arrêtés depuis quelques minutes sur la bande d'arrêt d'urgence. On refera un point sur vos conditions de circulation à 19h45. Vous ne bougez pas, ce sera juste après Gwen Stefani et Emma.

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1: Il pleut et on a des orages en ce dimanche soir sur le nord-est de la France. Soyez prudents, en Franche-Comté, dans le Jura également, sur l'autoroute A36 du côté de Besançon, de Belfort et de Montbéliard. De fortes précipitations, la chaussée est humide et peut-être glissante également. Adaptez bien votre vitesse, ne roulez pas trop vite évidemment si vous êtes dans ce secteur. Et justement, dans le département du Doubs, dans cette zone de pluie, dans cette zone où il y a des orages. Ce soir, il y a eu un accident qui s'est produit tout à l'heure sur l'autoroute A36. Ça s'est passé en direction de Beaune, de Lyon et de Paris à la hauteur du kilomètre 75, c'est-à-dire peu de temps après la sortie numéro 6 pour Clerval. Le véhicule est arrêté sur la bande d'arrêt d'urgence et le patrouilleur vient d'arriver sur les lieux. Je suis tout ça sur mes retours caméra ici en studio. Autre accident, tiens, on me le signale également à l'instant. Autre accident qui s'est produit sur l'A36 dans le nord-est de la France, cette fois-ci en direction de Mulhouse. Accident qui s'est produit à la hauteur du kilomètre 99. On est 10 kilomètres après la sortie numéro 4.1 de Besançon et de Marchaux. Il y a beaucoup de pluie dans cette zone. Encore une fois, soyez prudents. Ailleurs, sur le reste du réseau autoroutier que vous empruntez en ce moment, on a par endroits des véhicules arrêtés sur le bord des voies. C'est le cas notamment dans l'Yonne, en Bourgogne, sur l'autoroute A6 en direction de Lyon, au kilomètre 217. Un petit peu après la sortie 22 pour Avallon, un poids lourd, un fourgon, une voiture avec une remorque arrêtée sur la bande d'arrêt d'urgence. Soyez, il faut bien serrer à gauche pour respecter le corridor de sécurité lorsque vous arrivez à la hauteur de ces véhicules arrêtés. Puis enfin, un véhicule lent circulant en région lyonnaise sur l'autoroute A46, le contournement est de Lyon, l'A46 en direction de Marseille à la hauteur du kilomètre 10, un petit peu après la sortie numéro 2 pour Neuville-sur-Saône, véhicule qui roule très lentement sur la bande d'arrêt d'urgence, véhicule accompagné d'un patrouilleur. Vous parlez de Lyon à l'instant, l'agglomération lyonnaise. On a eu des travaux tout ce week-end justement à Lyon dans le tunnel de Fourvière. Eh bien, sachez que depuis 2 heures environ, ce tunnel de Fourvière est rouvert à la circulation dans les deux sens.
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1: Allez, vous ne bougez pas, dans quelques minutes, on partira à Belfort, près de l'autoroute A36, à la découverte de la citadelle de la ville et de son lion de Bartholdi. Mais tout d'abord, on poursuit ce dimanche soir en musique sur Autoroute Info avec Pierre Demar.

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1: Il y a beaucoup de pluie avec des orages en ce dimanche soir dans le nord-est de la France, du côté de Belfort, de Montbéliard et de Besançon. La chaussée est humide, soyez très prudents. Un nouvel accident s'est produit sur l'autoroute A36 en direction de Mulhouse, à la hauteur du kilomètre 99. On est 10 km après la sortie pour Besançon, Palante et Marchaux, avec un véhicule arrêté sur la voie de gauche. Évidemment, c'est très prudent. Soyez très, très attentifs et prudents si vous êtes dans cette zone. A36, direction Mulhouse, kilomètre 99, véhicule arrêté sur

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17: Je vous rappelle qu'un accident, un nouvel accident s'est produit il y a quelques minutes dans le département du Doubs, dans le nord-est de la France, sur l'autoroute A36 en direction de Mulhouse. Accident qui s'est produit au kilomètre 99. On est 10 km après la sortie pour Besançon, Palante et Marchaux, avec une voiture arrêtée sur la voie de gauche dans une zone où il y a beaucoup de pluie, beaucoup d'orages. Prudence dans ce secteur. Et justement, on reste dans le nord-est de la France, à proximité de l'autoroute A36 dans le territoire de Belfort. Vous avez sans doute remarqué un panneau touristique marron indiquant Belfort, cité du Lion. Emma Logerette s'y est intéressée. Elle est en compagnie de Carole Miolo, guide conférencière à Belfort Tourisme.
18: Et pour comprendre l'histoire de ce lieu, il faut d'abord s'intéresser à sa situation géographique. Située à l'est du pays, entre deux massifs montagneux, la ville de Belfort est propice au commerce, mais également aux invasions.
19: Le premier à comprendre l'importance stratégique de l'emplacement de Belfort, eh bien, ce sera Louis XIV. Et Louis XIV va envoyer Vauban. Et donc, c'est lui qui va notamment réaliser le fameux Pentagone. Il va plutôt travailler sur la fortification en vieille ville, un peu moins sur le château sur la roche.
18: Une citadelle qui est dotée d'une particularité, puisqu'on y trouve une sculpture d'un lion monumental.
19: Le lion de Bartholdi, donc, c'est le monument commémoratif qui rend hommage aux défenseurs du siège de 1870-1871. Donc, c'est la période où la France a perdu la guerre contre la Prusse. Donc, Belfort est tout à côté, anciennement la Prusse, aujourd'hui l'Allemagne. La France a perdu au cours de cette guerre l'Alsace et la Lorraine. Et jusqu'à cette période-là, Belfort était rattaché aux département du Haut-Rhin, donc à l'Alsace. Mais grâce à la résistance héroïque des défenseurs, eh bien, Belfort a résisté aux 103 jours de siège par les Prussiens. Pour commémorer cette résistance héroïque pendant cette période-là, eh bien, on a un monument commémoratif qui est le lion, imaginé et sculpté par Bartholdi. Bartholdi est originaire de Colmar, donc du département du Haut-Rhin, forcément impliqué dans les événements de cette guerre. Et Bartholdi a proposé de réaliser un monument sous la forme d'un lion qui n'est ni menaçant, c'est pas un lion de paix, c'est pas un lion de guerre, c'est un lion qui est là pour symboliser la force.
18: Une statue qui vient avec son lot d'anecdotes. Et à Belfort, la rumeur la plus courante est qu'Auguste Bartholdi se serait donné la mort après avoir constaté qu'il avait oublié de faire une langue à son lion. La citadelle et le lion de Bartholdi sont accessibles via l'autoroute A36, sortie 12.1 Belfort-La Pépinière et sortie 13 Belfort-Glacis-du-Château.

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1: Merci d'être avec nous. On est dimanche soir, il est 20h.
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1: Et si vous rentrez de week-end, si vous êtes dans le nord-est de la France, soyez très prudents. On a encore de la pluie et des orages en ce dimanche soir avec par endroits de fortes précipitations du côté de Besançon, du côté de Belfort et de Montbéliard également. On a eu des précipitations importantes il y a encore quelques minutes. La chaussée est humide et la chaussée peut être glissante par moment, ce qui peut expliquer qu'il y ait eu plusieurs accidents qui se sont produits sur l'autoroute A36. Premier accident s'est produit tout à l'heure sur la 36 dans le Doubs en direction de Beaune, de Lyon et de Paris à la hauteur du kilomètre 75, un petit peu après la sortie 6 pour Clerval. Un véhicule accidenté se trouve sur la bande d'arrêt d'urgence. La dépanneuse est sur les lieux depuis quelques minutes. Et puis, autre accident qui s'est produit toujours dans le Doubs, toujours sur la 36, mais cette fois-ci en direction de Mulhouse au kilomètre 99, 10 km après la sortie 4.1 pour Besançon, Palante et Marchaux. Cette fois-ci, attention, le véhicule est arrêté sur la voie de gauche, évidemment c'est très dangereux, prudence donc si vous êtes dans cette zone dans le nord-est de la France. D'autres véhicules sont arrêtés par moments sur le bord des voies, c'est le cas par exemple alors dans une autre région, cette fois-ci dans le département du Loiret, sur l'autoroute A77 en direction de Nevers au kilomètre 38, c'est-à-dire 10 km environ après la sortie 18 pour Montargis, et puis un véhicule arrêté sur le bord de l'autoroute A6 également dans les direction Lyon, kilomètre 40 après la sortie 12 pour Saint-Fargeau-Pontierry. Le véhicule arrêté sur la bande d'arrêt d'urgence avec une remorque et des chevaux qui se trouvent visiblement dans la remorque. En région lyonnaise, ça se passe bien dans l'ensemble. Le trafic s'est fluidifié. Il y avait des bouchons tout à l'heure sur la 42, mais ça circule beaucoup mieux à présent. Et puis je vous rappelle que si vous êtes en région lyonnaise, le tunnel de Fourvière est rouvert à présent. Il a été fermé une bonne partie du week-end en raison de travaux, mais le tunnel de Fourvière est à présent ouvert dans les deux sens de circulation. Quasiment 20h03. On retrouve maintenant la rédaction de France Info pour le reste de l'actualité.
2: Elle a une, Thomas Benesch, la condamnation du chef de l'État.
3: Face aux scènes de violence qui ont eu lieu en marge du sacre du PSG, Emmanuel Macron juge ses faits inqualifiables. Ce n'est pas le foot, ce n'est pas le pot, ce n'est pas le sport, ce n'est pas ce qu'on aime, a souligné le président de la République. Le locataire de l'Élysée a bien sûr adressé ce soir ses félicitations aux joueurs du PSG. Vous avez gagné 2 étoiles, merci, a notamment dit en introduction Emmanuel Macron. Vous nous avez fait vibrer jusqu'à la dernière seconde, vous avez été chercher ce trophée. Quelle équipe, a souligné le président. Emmanuel Macron a aussi salué la performance du coach et de son staff. Vous êtes des maîtres dans l'art du football. Cette victoire, c'est la vôtre, a notamment indiqué Emmanuel Macron. Emmanuel Macron qui se projette vers un autre rendez-vous sportif, le prochain mondial de football. Emmanuel Macron a dit vouloir que les Français décrochent une 3e étoile. Il sera mardi à Clairefontaine aux côtés de nos bleus. Deux morts en marge des célébrations du titre de champion d'Europe du PSG, dont on l'a appris ce soir, le décès d'un homme qui a sauté dans la Seine volontairement avant de couler. Information du parquet de Paris, les faits ont eu lieu la nuit dernière.
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1: On voyage ensemble, absolument, on vous accompagne pendant vos retours de week-end. L'information trafic reviendra dans moins de 5 minutes sur Autoroute Info. Ce sera juste après Bruno Mars.

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2: Restez prudents si vous êtes dans le nord-est de la France, sur l'autoroute A36. Plusieurs accidents se sont produits tout à l'heure, alors qu'il y a eu des orages, beaucoup de pluie tout à l'heure, dans le département du Doubs, notamment sur l'A36 en direction de Mulhouse, au kilomètre 99, c'est-à-dire 10 km après la sortie 4.1 pour Besançon, Palante et Marchaux. Il y a eu un accident avec un véhicule arrêté toujours sur la voie de gauche. Et puis, autre accident, on me le signale à l'instant, dans le Jura, cette fois-ci sur l'A39 en direction de Dijon au kilomètre 59, c'est-à-dire 20 km après la sortie 7 pour Poligny et Pontarlier. Autre accident qui s'est produit dans cette zone. On en reparlera à 20h15. Vous restez avec nous, ce sera juste après la musique. Earth Wind and Fire et Florent Pagny.

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1: Soyez très attentifs, soyez très prudents si vous êtes en ce moment dans le Jura sur l'autoroute A39 en direction de Dijon. A39 direction Dijon, kilomètre 59, hein, c'est-à-dire 20 km environ après la sortie 7 pour Poligny et Pontarlier. Il y a eu un accident avec un véhicule arrêté sur la voie de gauche, autre véhicule arrêté et puis un deuxième véhicule arrêté dans l'accotement. Il faut bien ralentir évidemment à l'approche de cette zone d'accident. Autoroute A39 direction Dijon, kilomètre 59.

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1: L'information trafic à 20h15. Attention toujours dans le nord-est de la France, hein, sur l'autoroute A36. On a eu beaucoup de pluie tout à l'heure avec des orages également, des précipitations importantes. La chaussée est toujours humide. Il y a eu plusieurs accidents, dont un accident qui s'est produit tout à l'heure, il y a une bonne demi-heure, hein, sur l'autoroute A36 en direction de Mulhouse et de Strasbourg. Accident qui s'est produit au kilomètre 99, c'est-à-dire 10 km après la sortie 4.1 pour Besançon-Palente et Marchaux. Véhicule arrêté sur la voie de gauche. Évidemment, c'est très dangereux. Soyez bien attentifs si vous êtes dans cette zone. Autre accident qui s'est produit cette fois-ci dans le Jura sur la 39 en direction de Dijon. Accident qui s'est produit au kilomètre 59, 20 km après la sortie 7 pour Poligny et Pontarlier, avec également dans cette zone une voiture arrêtée sur la voie de gauche. Une autre voiture également se trouve dans l'accotement. D'autres véhicules sont arrêtés par moments sur le bord des voies. C'est le cas, par exemple, dans le Loiret, sur l'autoroute A6 en direction de Lyon, au kilomètre 104, c'est-à-dire une trentaine de kilomètres environ après la sortie 16. Pour Nemours, à chaque fois, lorsqu'un véhicule est arrêté sur le bord des voies, il faut bien serrer à gauche, hein, pour respecter le corridor de sécurité.
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1: Si vous avez rayé votre véhicule récemment, restez avec nous. Dans 5 minutes, on vous proposera quelques astuces pour rendre votre voiture comme neuve sans avoir à passer chez le carrossier. On verra cela, on reparlera également de vos conditions de circulation, bien sûr. Et tout cela, ce sera juste après la musique, la playlist Autoroute Info avec la chanteuse Marina.

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3: Et je vous rappelle qu'un accident s'est produit dans le Jura sur l'autoroute A39 en direction de Dijon au kilomètre 59, c'est-à-dire 20 km environ après la sortie 7 pour Poligny et Pontarlier. Véhicule arrêté sur la voie de gauche. Évidemment, c'est très dangereux. Soyez bien attentifs, hein, si vous êtes dans cette zone. Véhicule arrêté sur la voie de gauche et un

0: autre véhicule arrêté dans l'accotement à 39 direction Dijon, kilomètre 59. Et puis, autre accident qui s'est produit tout à l'heure, cette fois-ci dans le Doubs, sur la 36 en direction de Mulhouse, au kilomètre 99. Et un véhicule est également arrêté sur la voie de gauche dans cette zone. Si votre voiture est éraflée, eh bien, tout n'est pas perdu. Sachez que Paulin Caillard va vous donner quelques astuces qui pourraient vous permettre d'économiser un passage coûteux chez le garagiste. Écoutez.
1: Ne vous en faites pas, rayer sa voiture, ça arrive à tout le monde.
2: Regardez bien cette carrosserie, ça c'est la portière, le coup de clé, ça on le connaît, c'est le traditionnel. Hop, il est là.
1: Et pour peu que votre rayure soit l'œuvre d'un artiste super subtil, s'en débarrasser est une priorité. Mais aller chez le carrossier, ça peut coûter très très cher.
3: 5 000 euros, 10 000 euros, 100 000 euros, 600 000 euros et même 2 millions d'euros.
1: Heureusement, il y a des dégâts que vous pouvez effacer vous-même.
4: Tout va s'arranger, vous allez voir, tout va s'arranger.
1: Avant tout, il faut commencer par déterminer à quel type de rayure on a affaire.
5: Alors, qu'est-ce qu'on a ?
1: Passez votre ongle sur l'endroit endommagé et s'il accroche, c'est qu'il faudra aller chez le garagiste car c'est la peinture qui est atteinte. Les dégâts que vous pouvez réparer vous-même sont ceux qui ne touchent que le vernis, qui est la première couche qui recouvre la carrosserie. Quand il est endommagé, il peut être restauré grâce à différents produits et techniques à la maison, ce qui peut faire disparaître ses rayures. Première astuce, le polissage.
6: À l'occasion, je vous mettrai un petit coup de polish.
1: Commencez par bien nettoyer la zone endommagée, puis poncez-la doucement avant d'appliquer une fine couche de produit polish. Il n'y a plus qu'à laisser sécher, puis à lustrer, et normalement, le polish aura comblé la rayure. Si vous ne pouvez pas acheter de polish, astuce numéro 2, le dentifrice.
7: T'aurais pas du dentifrice là, je suis à sec.
8: Prends-en sur le rebord des lavabos, il en reste toujours un peu. Tiens, là.
1: Appliquez-en sur la rayure avec un chiffon humide et propre, sans dépasser. Une fois sèche, essuyez la zone et normalement, votre éraflure aura été effacée. Mais si jamais votre lavabo aussi est à court de dentifrice, astuce numéro 3, la cendre de cigarette. Même procédé, prenez un linge propre et humide, saupoudrez-le de cendre et tamponnez doucement votre rayure. Essuyez et constatez le résultat.
6: Vous voyez l'automobile derrière moi ? Ça fait un petit moment que je l'observe.
9: Eh bien ?
6: Eh bien, elle est absolument impeccable.
1: Évidemment, ce ne sont pas des solutions miracles. Mais sur les plus petites rayures, ça peut vraiment faire la différence, comme à la revente de votre voiture par exemple.

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1: Là pour vous accompagner en cette fin de week-end, en ce dimanche soir, il est 20h30. On a eu beaucoup de pluie et d'orages tout à l'heure dans le nord-est de la France, dans le département du Doubs, dans le territoire de Belfort également. Une perturbation qui est en train de se décaler vers l'est en direction de la Suisse. Restez prudents si vous êtes en ce moment dans le nord-est de la France, sur la 36. La chaussée est encore humide. On a eu un accident important qui s'est produit tout à l'heure sur cette autoroute A36. Dans le Doubs en direction de Mulhouse et de Strasbourg au kilomètre 99, c'est-à-dire 10 km après la sortie 4.1 pour Besançon, Palante et Marchaux, avec un véhicule toujours arrêté sur la voie de gauche. Les pompiers et le patrouilleur sont sur place depuis quelques minutes. Soyez prudents. Autre accident qui s'est produit cette fois-ci dans le Jura sur la 39 en direction de Dijon au kilomètre 59, c'est-à-dire 20 km après la sortie 7 pour Poligny et Pontarlier. Cette fois-ci, il n'y a pas de gêne directe à la circulation. Le véhicule accidenté se trouve sur la bande d'arrêt d'urgence. On vient de me le signaler. Il faut toutefois bien serrer à gauche pour respecter le corridor de sécurité. Autre véhicule arrêté sur le bord des voies, cette fois-ci en région parisienne, sur la 6 en direction de Lyon au kilomètre 40, c'est-à-dire un petit peu après la sortie 12 pour Saint-Fargeau-Pont-Thierry. Et puis un petit peu plus loin sur la 6 direction Lyon, toujours, mais au kilomètre 104, une trentaine de kilomètres après la sortie 16 pour Nemours. Autre véhicule arrêté sur la bande d'arrêt d'urgence, mais tout près de la voie de droite. Et à chaque fois, lorsque des véhicules sont arrêtés sur le bord des voies, il faut bien serrer à gauche pour respecter le corridor de sécurité. Information carburant à présent. Sachez que si vous êtes sur la 6 au nord de Lyon, dans le Rhône, en direction de Paris, sachez qu'il n'y a plus d'essence sans-plomb 95 ni sans-plomb 98 à la station service de l'aire de Pézy. Il faudra vous arrêter à la station suivante qui se trouve 10 km plus loin à l'aire des Chères. Toujours sur le bord de l'autoroute A6, direction Paris. Mmh. 20h32, on retrouve maintenant la rédaction de France Info pour le reste de l'actualité.
2: Laurette, la coupe est à la maison.
3: Les joueurs du PSG ont montré fièrement cette coupe aux grandes oreilles de la Ligue des Champions à leurs supporters sur le Champ de Mars. Plus de 90 000 personnes les attendaient en fin d'après-midi pour fêter cette deuxième victoire européenne consécutive. Ils se sont ensuite rendus à l'Elysée avant de faire la fête à la maison au Parc des Princes. Et puis, double récompense pour le PSG. L'attaquant géorgien Wisha Kvaratskhelia a été désigné meilleur joueur de la Ligue des Champions 2025-2026. La jeune Liana, 11 ans, toujours recherchée à Florence dans le Gers. Ses parents n'ont plus de nouvelles depuis vendredi. Une battue était organisée cet après-midi. Plus de 200 personnes y ont participé. Réunion d'urgence au Conseil de sécurité aux Nations Unies demain pour aborder la question de l'escalade sur le front libanais. L'armée israélienne poursuit son avancée dans le sud Liban. Le premier ministre Benjamin Netanyahou se dit déterminé à écraser le Hezbollah. Or, Roland Garros, la numéro 3 mondiale, Iga Swiatek, sortie par l'Ukraine. Marta Kostiuk. À suivre ce soir, il y a le double finaliste Casper Ruud face à la sensation brésilienne João Fonseca.
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1: Vous ne bougez pas, l'information trafic revient dans 3 minutes. Ce sera juste après la superstar américaine Taylor Swift que l'on écoute maintenant sur Autoroute Info avec son titre The Fate of Ophelia.

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1: On a des véhicules arrêtés par moment sur le bord des voies de circulation. C'est le cas notamment à l'entrée de la région parisienne sur l'autoroute A6 en direction de Paris au kilomètre 49, c'est-à-dire juste après la barrière de péage de Fleury-en-Bière. Un véhicule arrêté dans un renfoncement sur refuge, mais il y a beaucoup de monde arrêté sur le bord des voies avec le conducteur qui est en train de changer visiblement sa roue. Et puis dans le nord-est de la France, cette fois-ci sur la 36 direction Mulhouse, au kilomètre 99, on est dans le département du Doubs, 10 km après la sortie pour Besançon, Palante et Marchaux. Il y a eu un accident cette fois-ci et le véhicule est arrêté sur la voie de gauche. Prudence dans cette zone. L'information trafic reviendra à 20h45. Vous ne bougez pas, ce sera juste après Sam Smith et les Daft Punk.

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1: L'information au trafic à 20h45. Un accident s'est produit tout à l'heure, il y a une heure environ. Je vous le rappelle, sur l'autoroute A36, on est dans le nord-est de la France, dans le département du Doubs, sur l'A36 en direction de Mulhouse et de Strasbourg, au kilomètre 99, c'est-à-dire 10 kilomètres environ après la sortie 4.1 pour Besançon, Palente et Marchaux, avec toujours un véhicule arrêté sur la voie de gauche. Les pompiers et le patrouilleur sont sur place. Soyez très prudents en arrivant à la hauteur de cette zone d'accident. Autre accident qui s'est produit cette fois-ci dans le Jura, sur la 39 en direction de Dijon, au kilomètre 59, c'est-à-dire 20 kilomètres après la sortie 7 pour Poligny et Pontarlier. Pas de gêne direct à la circulation. Cette fois-ci, le véhicule est arrêté sur la bande d'arrêt d'urgence. D'autres véhicules sont arrêtés par moment sur le bord des voies. C'est le cas sur l'autoroute A6, par exemple, en Seine-et-Marne, à l'entrée de la région parisienne, à l'autoroute A6 en direction de Paris, au kilomètre 49, c'est-à-dire juste après la barrière de péage de Fleury-en-Bière. Véhicule arrêté dans un renfoncement sur refuge. Là encore une fois, pas de gêne direct à la circulation, mais beaucoup de monde sur la bande d'arrêt d'urgence, avec le conducteur qui est visiblement en train de changer sa roue. Il faut donc bien serrer à gauche pour respecter le corridor de sécurité. Et puis enfin, autre véhicule arrêté sur le bord des voies, sur la 6, toujours mais direction Lyon, au kilomètre 104, une trentaine de kilomètres après la sortie 16 pour Nemours. Et puis côté météo, attention à la pluie que l'on a encore ce soir. On a eu beaucoup des averses et beaucoup d'orages tout à l'heure dans le nord-est de la France. Une perturbation qui est maintenant en train de s'échapper vers l'est et la Suisse. Mais encore quelques zones de pluie par endroit dans le nord-est de la France. Évidemment, soyez prudents et la chaussée est humide encore sur une bonne partie du réseau autoroutier du nord-est. On a des travaux qui ont lieu par endroits, la voie de droite ou la voie de gauche peut être neutralisée dans certains secteurs, avec également des basculements de circulation qui sont en place. Un basculement de circulation, c'est-à-dire que tous les véhicules ne circulent que d'un seul et même côté de l'autoroute, avec évidemment la mise en place d'un balisage adapté. C'est le cas par exemple sur la 6 entre Châlons et Beaune.
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1: Allez, l'information trafic reviendra à 21h sur Autoroute Info. Ce sera avec Marianne Yotis qui va vous accompagner toute la nuit. Ce sera juste après Jack et Carla.

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2: Une information que l'on vient de me signaler, un accident vient de se produire en Saône-et-Loire, en Bourgogne, hein, sur l'autoroute A6 en direction de Lyon. Ça s'est passé au kilomètre 393, c'est-à-dire bien juste après la sortie 29 pour Mâcon Sud. Il pourrait y avoir gêne à la circulation, soyez prudents. Autoroute A6, direction Lyon, kilomètre 393.

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1: Bonne soirée à tous, bonne route, il est 21h.
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1: Et je reprends le relais à partir de 21h. Je vous accompagne tout au long de la nuit. Bonjour et bienvenue à tous. Je rappelle plusieurs accidents. D'abord sur l'A36 en direction de Mulhouse, un véhicule accidenté sur la voie de gauche au kilomètre 99, c'est-à-dire après la sortie 4 points pour Besançon-Palante. Attention, la voie de gauche a été neutralisée. Les pompiers et les équipes de sécurité sont sur place. Autre accident en cours, c'est sur l'A39 en direction de Dijon. Un véhicule impliqué sur bande d'arrêt d'urgence au kilomètre 59, c'est-à-dire après la sortie numéro 7 pour Poligny. Vous qui êtes sur l'A6 en direction de Lyon, un véhicule accidenté au kilomètre 393, donc après la sortie numéro 30 pour après la sortie numéro 29 pour Moulins. Restez particulièrement prudent dans ce secteur, donc un véhicule qui pourrait se trouver sur ou à proximité des voies. Sur la 71 en direction de Bourges et de Paris, un véhicule arrêté sur bande d'arrêt d'urgence très proche des voies au kilomètre 227, donc après la sortie numéro 8 pour Saint-Amand-Montrond et l'aire du centre de la France. Vous qui êtes sur la 77 en direction de Nevers, un véhicule qui est en train d'être escorté à faible allure sur la voie de droite au kilomètre 38, c'est-à-dire après la sortie numéro 18 pour Montargis. Et pour vous qui êtes sur la 40 dans le département de la Haute-Savoie, la 40 est toujours fermée au niveau du péage de Nangy. Je rappelle qu'un peu plus tôt, dans l'après-midi, un véhicule a brûlé au niveau de cette barrière de péage qui est complètement hors service. Si vous passez dans ce secteur, donc, vous avez la possibilité de sortir au niveau des bretelles de sortie. 14 pour Annemasse, direction Chamonix, 15 pour Vallée Verte, direction Paris, puis suivre un itinéraire secondaire. Et pour éviter cette perturbation et les bouchons qui peuvent avoir lieu dans ces bretelles, je rappelle qu'il est recommandé de passer par la 41 Nord direction Annecy et la 410 direction Chamonix pour éviter cette perturbation donc dans les deux sens de circulation. Que se passe-t-il en France et dans le monde? La réponse avec les titres de France Info.
2: On le disait, la fête commence au Parc des Princes.
3: Et oui, les joueurs attendus de pied ferme dans leur stade sont en train d'arriver. Les supporters les attendent pour danser toute la soirée avec des concerts et des surprises. Ils ont déjà paradé en fin d'après-midi sur le Champ de Mars. Ils ont montré leur coupe, la deuxième en 2 ans. Ils ont été aussi à l'Élysée où le président Emmanuel Macron a reçu les joueurs victorieux. Il les a félicités après avoir condamné les violences en marge des célébrations hier soir. Ça n'est pas du foot, nous serons intraitables avec les personnes interpellées, a-t-il dit. Une réunion d'urgence du Conseil de sécurité de l'ONU est prévue demain, lundi. La France l'avait demandé un peu plus tôt face à l'avancée de l'armée israélienne au sud du Liban. Selon Benjamin Netanyahou, son armée s'est emparée de l'emblématique forteresse médiévale de Beaufort. Un tournant décisif, selon le Premier ministre israélien. À Roland-Garros, c'est la belle affiche de la soirée. Le double finaliste Casper Ruud face à la pépite brésilienne Joao Fonseca. Plutôt dans la journée, la quadruple vainqueur du Grand Chelem parisien, Iga Świątek, a été éliminée par l'Ukrainienne Marta Kostyuk.
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1: On poursuit la route tout de suite avec Malon Lisa sur Autoroute Info. Bonne route à vous.

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1: Sur la 36 en direction de Mulhouse, un accident s'est produit au kilomètre 99, c'est-à-dire après la sortie 4 points pour Besançon-Palante, un véhicule sur voie de gauche. Et les pompiers ainsi que les équipes de sécurité sont sur place. Je reviendrai sur vos conditions de circulation dans les prochaines minutes. En attendant, on écoute Coldplay sur Autoroute Info.

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1: Un accident toujours en cours sur la 36 direction Mulhouse, une voiture sur voie de gauche. Après la sortie numéro 4 points pour Besançon-Palante et l'aire de Chevanet, les pompiers et les équipes de sécurité sont sur place. Sur la 39 direction Dijon, un véhicule accidenté aussi sur bande d'arrêt d'urgence au kilomètre 59. Donc une dizaine de kilomètres après la sortie numéro 7 pour Poligny et la bifurcation avec la 391. Pour vous qui êtes sur la 600 direction de Lyon, véhicule arrêté sur la bande d'arrêt d'urgence au kilomètre 393, donc après la sortie numéro 29 pour Moulins. Et sur la 77 direction Nevers, un véhicule est en train d'être escorté à faible allure sur la voie de droite au kilomètre 38, donc après la sortie numéro 18 pour Montargis. En Haute-Savoie, sur la 40, le péage de Nangis est toujours fermé dans les deux sens suite à un incendie et un véhicule qui s'est produit dans l'après-midi au niveau de cette barrière de péage qui est complètement hors service. Vous pouvez donc, en direction de Lyon et de Paris, emprunter la sortie 15 pour contourner par le réseau secondaire. En direction de Chamonix, emprunter la sortie 14 Annemasse pour contourner cette barrière de péage, ou alors vous avez la possibilité aussi de contourner cette zone par la 410 et la 41 Nord à Des Lacs.
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1: Accident toujours en cours sur l'A36 en direction de Mulhouse. Une voiture sur voie de gauche au kilomètre 99, c'est-à-dire après la sortie numéro 4.1 pour Besançon-Palante. La voie de gauche est neutralisée. Les pompiers et les équipes de sécurité sont sur place. La van life a le vent en poupe depuis plusieurs années, mais au-delà de la carte postale, quels sont les avantages et les inconvénients de ce mode de voyage ? On fait le point avec Émilien Fèvre.
2: Pour en savoir plus, j'ai rencontré Christophe Léger, responsable de l'agence Vanaway à Dijon, qui loue des vannes et des fourgons aménagés. Ce que l'on peut dire, c'est que le profil des personnes intéressées est éclectique.
3: On a toutes sortes de clientèles, des jeunes qui veulent partir en vacances, des couples et des personnes âgées jusqu'à 80 ans qui veulent vivre aussi une expérience différente de ce qu'ils ont toujours connu, des campings, de la caravane et de l'hôtel.
2: 90% de ces personnes qui tentent l'aventure le font pour la première fois. Parmi les questions que l'on peut se poser, il y a évidemment celle de la différence avec le camping-car. Cela tient principalement de la base. Christophe Léger.
3: Un van est sur la base de la carrosserie d'un utilitaire, alors que le camping-car, c'est sur un plateau sur lequel on a rajouté un élément ni plus ni moins qu'une caravane.
2: Et cela apporte des avantages vis-à-vis de la conduite et du stationnement.
3: Le van reste dans la catégorie utilitaire. Donc la restriction de stationnement est moins limitée que le camping-car. À savoir que le camping-car est considéré comme un élément habitable, ce qui n'est pas forcément le cas d'un van. Le van, à partir du moment où il n'y a pas de signe extérieur d'habitation, peut stationner partout. Qu'un camping-car n'a pas cette facilité de stationnement.
2: Évidemment, cela n'enlève en rien l'obligation de respecter le code de la route et notamment les interdictions de stationner à certains endroits et certaines heures. À part cela, il faut simplement profiter. Christophe Léger.
3: L'idée des vacances en van ou en fourgon, c'est les vacances liberté. C'est partir avec le minimum d'affaires, revenir avec le maximum de souvenirs, de découvrir les endroits magnifiques de notre pays et des autres pays. On roule, on s'arrête, on voit quelque chose de merveilleux, et ben on fait une petite pause prolongée, on n'a pas de chronomètre pour savoir à quelle heure on doit arriver pour manger ou pour partir. On a tout ce qu'il faut. Et une chose primordiale, laisser les espaces nature propres.
2: Pour vous essayer à la van life, la location débute à 500 euros la semaine pour un fourgon en saison basse, histoire de goûter vous aussi à ce petit vent de liberté.

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1: Sur la 39 en direction de Dijon, un accident toujours en cours au kilomètre 59, donc une dizaine de kilomètres après la sortie 7 pour Poligny. Un véhicule sur la bande d'arrêt d'urgence dans ce secteur après la sortie, après l'aire de Louis Pasteur. Vous qui êtes sur la 6 en direction de Lyon, un véhicule arrêté sur la bande d'arrêt d'urgence au kilomètre 393, donc après la sortie 29 pour Moulins. Et sur la 71 en direction de Bourges, un véhicule sur bande d'arrêt d'urgence proche des voies au kilomètre 227, donc après la sortie 8 Saint-Amand-Montrond et l'aire du centre de la France. Pour vous qui êtes en Haute-Savoie, je rappelle que le péage de Nangis est toujours fermé dans les deux sens en raison d'un incident qui s'est produit cet après-midi au niveau de cette barrière de péage qui est hors service. Vous pouvez contourner donc la barrière de péage en direction de Paris par la sortie 15, la Vallée Verte, et en direction de Chamonix par la sortie numéro 14 pour Annemasse, ou éviter complètement ce secteur en passant par la 410 et la 41 Nord à des lacs entre Annecy et Genève. On s'intéresse à l'actualité en français dans le monde avec les titres de France Info.
2: C'était bien le show Parc des Princes.
3: Et des chanteurs, des rappeurs, un spectacle XXL pour fêter la deuxième victoire consécutive en Ligue des Champions du PSG. La coupe a été montrée en fin d'après-midi sur le Champ de Mars. Plus de 90 000 personnes les attendaient. Les joueurs qui justement ont été reçus à l'Élysée, où le président Emmanuel Macron a fermement condamné les débordements et dégradations en marge des célébrations hier soir. Deux personnes sont décédées à Paris. La jeune Liana, 11 ans, toujours recherchée à Florence, dans le Gers. Ses parents n'ont plus de nouvelles depuis vendredi. Une battue était organisée cet après-midi. Plus de 200 personnes y ont participé. À Roland-Garros, deux matchs en ce moment. L'un entre Jakub Mensik et Andrei Rublev. 2-7 pour l'instant pour Mensik. Et cette rencontre choc entre le double finaliste Casper Ruud et le Brésilien João Fonseca, petite pépite de 19 ans qui a éliminé Novak Djokovic au tour d'avant.
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1: On poursuit la route tout de suite avec Alex Warren sur Autoroute Info. Bonne route à vous.

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1: Sur la 39 en direction de Dijon, un accident s'est produit au kilomètre 59, donc après la sortie 7 pour Poligny, une voiture sur la bande d'arrêt d'urgence au kilomètre 59 et après l'aire de Louis Pasteur. Les équipes de sécurité sont sur place. J'y reviens dans les prochaines minutes, mais avant cela, on poursuit la route avec Isabelle Boulay.

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1: Sur la 39 en direction de Dijon, un accident s'est produit au kilomètre 59, c'est-à-dire après la sortie numéro 7 pour Poligny. Un véhicule sur la bande d'arrêt d'urgence. Sur la 6 en direction de Lyon, un véhicule arrêté sur bande d'arrêt d'urgence au kilomètre 393. Donc après la sortie numéro 29 pour Moulins et un véhicule donc qui se trouve proche des voies. Véhicule aussi arrêté sur la bande d'arrêt d'urgence de la 71 en direction de Bourges et de Paris. Sur bande d'arrêt d'urgence au kilomètre 227, donc après la sortie 8, Saint-Amand-Montrond et l'aire du centre de la France. Pour vous qui êtes en Haute-Savoie sur la 40 est toujours coupée au niveau du péage de Nangy. La barrière de péage est fermée dans les deux sens car elle est hors service à cause d'un véhicule en feu, un véhicule qui a pris feu un peu plus tôt dans l'après-midi. Vous avez soit la possibilité de contourner cette barrière de péage au niveau des sorties 14 pour Annemasse et 15 pour la Vallée Verte, ou alors d'emprunter une déviation par la 410 et la 41 à des lacs entre Annecy et Genève. Dans notre rubrique travaux, quelques fermetures prévues pour la semaine prochaine sur la 43 Maurienne en raison de travaux dans les tunnels d'Aigbel et des Urtières. Fermeture les nuits de lundi à jeudi soir de 20h à 6h de la 43 Maurienne. Circulation qui se fera uniquement sur une moitié d'autoroute avec une seule voie par sens dans la zone comprise entre les diffuseurs 24 et Thon et 25 pour Épierre. Sur la 43 Maurienne en direction de Lyon, la sortie numéro 31 pour Modane située après peu après le tunnel du Fréjus sera fermée la journée de 7h à 18h, les journées de lundi à vendredi.
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1: On poursuit la route tout de suite avec Coria sur Autoroute Info. Bonne route à vous.

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1: La 40 est toujours fermée en Haute-Savoie au niveau du péage de Nangis entre la sortie 14 pour Admas et 15 pour la Vallée Verte en raison d'un problème technique au niveau de la barrière de péage qui est hors service. Vous pouvez donc contourner cette barrière de péage au niveau des sorties numéro 14 pour Admas et 15 pour la Vallée Verte ou encore passer par la 410 et la 41 Nord à des lacs entre Annecy et Genève pour éviter cette difficulté et les perturbations que ça risque d'engendrer puisque cette fermeture va durer en tout cas toute la nuit et peut-être même une bonne partie de la journée de demain. Nous prenons maintenant la route avec la chanteuse Suzanne. Mais avant de nous emmener dans sa voiture, elle est revenue sur son titre « J'accuse » qui est devenu viral. On l'écoute au micro de Xavier Ferrand.
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3: Suzanne, bonjour.
4: Bonjour.
3: « J'accuse » est devenu un titre viral. Est-ce que vous vous attendiez à ce qu'il ait autant d'impact ?
4: Je pense qu'on ne s'attend jamais à ce qu'une chanson comme ça prenne autant d'ampleur. Moi, je m'attendais à ce que le public qui sait que j'écris des chansons féministes et puisse l'entendre, cette chanson, mais je ne pensais pas qu'elle allait toucher aussi large. Je reçois beaucoup de messages de femmes, d'hommes. Il y a aussi beaucoup d'hommes qui m'écrivent. Et ça, c'est un peu un constat qui peut être un peu dur, parfois, de se dire que cette chanson a touché autant d'humains. Mais je crois qu'elle répare. À la fin, j'ai souvent des messages qui me disent merci pour cette chanson parce qu'elle fait du bien. On se sent moins seul.
3: On va changer complètement de sujet parce que là, on est sur autoroute et vous êtes souvent sur la route, très souvent. Je sais que conduire, c'était important pour vous parce que vous avez grandi en Camargue, dans le sud et qu'il y avait besoin de la voiture. Vous êtes quoi comme conductrice, tranquille ou ça vous prend vite la tête si quelqu'un vous la fait un peu à l'envers?
4: Alors je suis sudiste, je pense que ça s'entend mon petit accent. Nous dans le sud, c'est pas vraiment un cliché, on est quand même assez nerveux au volant. J'ai tendance à bien aimer râler en roulant, c'est vrai, j'assume.
3: Qu'est-ce qui vous énerve le plus ?
4: Je pense les gens qui ne respectent pas le code de la route et surtout les gens qui ne mettent pas leurs clignots dans les ronds-points. Mettez les clignots dans les ronds-points s'il vous plaît.
3: Peut-être pour faire voyager nos auditeurs, s'ils se disaient « je ne sais pas où on va partir en vacances », qu'est-ce que vous leur proposeriez comme destination ?
4: Bon, je vais être un peu chauvine, excusez-moi, mais je trouve que la Provence est quand même un très bel endroit. Il y a beaucoup de nature et je dirais les Baux de Provence, Saint-Rémy de Provence. S'il y a des gens qui n'ont pas encore visité ces endroits-là, ils sont merveilleux, allez-y.
3: Merci beaucoup Suzanne pour ce voyage.
4: Merci.
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0: Bonne soirée à tous, il est 22h.
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0: Un bon trajet et bonne nuit à vous qui nous écoutez sur Autoroute Info. Je rappelle ce véhicule arrêté sur la 48 en direction de Grenoble. Une voiture sur la voie la plus à droite au kilomètre 86, donc de 2 km environ après le péage de Vaurep. Vous qui êtes en Saône-et-Loire sur la 6 en direction de Lyon, un véhicule toujours se arrêté sur bande d'arrêt d'urgence au kilomètre 393, c'est-à-dire après la sortie numéro 29 pour Moulins. Véhicule arrêté également sur la 71 en direction de Bourget de Paris. Une voiture sur bande d'arrêt d'urgence proche des voies au kilomètre 227, c'est-à-dire après la sortie 8 pour Saint-Amand-Montrond et l'aire du centre de la France. En Haute-Savoie, sur la 40, le péage de Nangy est toujours fermé entre les sorties 14 pour Annemasse et 15 pour la Vallée Verte en raison d'un problème technique au niveau des barrières de péage qui sont hors service suite à un incendie qui s'était produit au niveau de ces barrières de péage. Donc pour le moment, le trafic est interrompu sur la 40. Vous pouvez contourner cette difficulté en passant par les sorties numéro 14 Annemasse ou 15 pour la Vallée Verte. Partout ailleurs, ça se passe bien, le trafic est fluide et les conditions de circulation sont bonnes. Après l'information de trafic, on s'intéresse à l'actualité en français dans le monde avec les titres de France Info.
2: Le président de la République condamne les violences d'hier soir. Ça n'est pas du football. Nous serons intraitables avec les personnes interpellées, a dit Emmanuel Macron, qui a reçu les joueurs du Paris Saint-Germain à l'Élysée, revenu victorieux de Budapest. Deuxième victoire européenne pour les Parisiens. Vous nous avez fait vibrer jusqu'à la dernière minute. Emmanuel Macron qui a également appelé à la désescalade au sud Liban. Il est urgent que les armes se taisent pour de bon alors que l'armée israélienne avance. Benjamin Netanyahou annonce avoir pris la forteresse historique de Beaufort. Un tournant historique selon le Premier ministre israélien. Une réunion d'urgence est prévue demain au Conseil de sécurité des Nations Unies. Un match féminin en session de nuit demain soir. Une première depuis 3 ans à Roland-Garros. Il verra s'affronter la numéro 1 mondiale Arina Sabalenka et la japonaise 16e mondiale Naomi Osaka. En ce moment, match en cours entre Jakub Mensik et Andrei Rublev. 2-7 pour Mensik et Casper Ruud, double finaliste contre le Brésilien João Fonseca. C'est le Brésilien qui a gagné le premier.
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0: On poursuit la route tout de suite avec Miley Cyrus sur Autoroute Info. Bonne route à vous.

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1: La 40 est toujours fermée en Haute-Savoie au niveau du péage de Nangis entre la sortie 14 Annemasse et 15 La Vallée Verte en raison d'un problème technique au niveau de la barrière de péage de Nangis suite à un incendie qui s'est produit dans l'après-midi. Conséquence, la sortie 14 pour Annemasse est obligatoire en direction de Chamonix et en direction de Paris et de Lyon. La bretelle de sortie 15 La Vallée Verte est obligatoire. J'y reviendrai dans les prochaines minutes, mais avant cela, on poursuit la route avec Oubaz, donc sur Autoroute Info.

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1: Sur la 36 en direction de Bonne et de Paris, un accident s'est produit au kilomètre 52, c'est-à-dire après la sortie numéro 8 pour Montbéliard.

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1: Sur la 36 en direction de Bonn et de Paris, une moto accidentée sur les voies au kilomètre 52, c'est-à-dire après la sortie 8 pour Montbéliard, restez particulièrement prudent dans ce secteur. Vous qui êtes sur la 48 en direction de Grenoble, un véhicule arrêté sur la voie la plus à droite et l'accotement au kilomètre 86, donc après le péage de Vorep. Et sur la 71 en direction de Bourges et de Paris, un véhicule arrêté sur bande d'arrêt d'urgence proche des voies au kilomètre 227, donc après la sortie 8 Saint-Amand-Montrond. Partout ailleurs, pas d'autres difficultés, mais je rappelle toujours qu'en Haute-Savoie, la 40 est encore fermée au niveau du péage de Nangis. Fermeture entre les sorties 14 Annemasse et 15 la Vallée Verte qui sont obligatoires en raison des barrières de péage qui sont hors service suite à un véhicule en feu, véhicule qui a pris feu un peu plus tôt dans l'après-midi au niveau de cette barrière de péage.
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1: On poursuit la route tout de suite avec Pierre Garnier sur Autoroute Info. Bonne route à vous.

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1: Sur la 36 en direction de Bonnet de Paris, une moto accidentée sur voie de droite et bande d'arrêt d'urgence au kilomètre 52. Donc après la sortie 8, Montbéliard, la voie de droite va être neutralisée. Les équipes de sécurité et les pompiers sont sur les lieux. Avant de laisser pour quelqu'un prendre le volant à votre place, certaines règles d'assurance sont à connaître. Raphaël Duditelli a contacté un expert pour nous dire comment éviter les mauvaises surprises.
2: Fabrice Trace, agent général d'assurance, bonjour.
3: Bonjour Raphaël.
2: Alors déjà, une question que beaucoup de monde peut se poser, est-ce que j'ai le droit de prêter ma voiture à ma famille ou à un ami par exemple ?
3: Oui, j'ai le droit à partir du moment où ma voiture est assurée, bien sûr. Il faut juste que je vérifie auparavant que la personne est bien titulaire d'un permis de conduire en cours de validité.
2: Si jamais la personne à qui j'ai prêté mon véhicule a un accident, comment ça se passe? Que couvre mon assurance?
3: Alors, tout va dépendre de la formule d'assurance. Vous avez donc des assurances responsabilité civile, des assurances responsabilité civile incendie et vol, et ce qu'on appelle la tout-risque, et professionnellement, nous on appelle ça l'assurance dommage tous accidents. Donc, à partir du moment où vous prêtez votre véhicule, le véhicule, s'il est assuré au minimum en responsabilité civile, c'est-à-dire pour les dommages que le conducteur du véhicule cause à des tiers. Donc ça, c'est l'assurance obligatoire minimale auto.
2: Et comment je peux connaître rapidement les conditions de mon assurance? C'est plus facile peut-être de leur passer un coup de téléphone.
3: Alors, soit vous passez un coup de téléphone, ça effectivement, c'est une bonne chose. Soit, ce qui est important aussi, c'est de regarder donc son contrat d'assurance. Un contrat d'assurance s'analyse de manière assez simple. Vous avez un document d'information préalable à l'assurance, résumé du contrat. Et puis, vous avez aussi donc les conditions générales qui sont l'ossature du contrat, donc l'ossature juridique du contrat.
2: Dernière question. En cas de contrôle routier, si j'ai emprunté le véhicule à un proche, je dois montrer quel document?
3: Alors, il y a eu une réforme et donc le certificat d'assurance, la carte, la fameuse carte verte, n'est plus obligatoire. On n'est plus obligé de la poser sur le pare-brise. Pourquoi? Parce que les forces de l'ordre ont un fichier, le fichier des véhicules assurés. Ils peuvent consulter le fichier pour voir si le véhicule est véritablement assuré ou non.
2: L'Observatoire national interministériel de la sécurité routière estime qu'aujourd'hui, en France, environ 700 000 personnes conduiraient sans assurance.

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1: Sur la 39 en direction de Dijon, un poids lourd est arrêté dans la bretelle qui sort de l'aire du Jura après la sortie numéro 7 pour Pauline, après la sortie numéro 8 pour Lons-le-Saunier.

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1: Un accident toujours en cours sur l'A36 en direction de Bonne et de Paris. Une moto arrêt accidentée sur la voie de droite et la bande d'arrêt d'urgence au kilomètre 52, c'est-à-dire après la sortie 8 pour Montbéliard, la voie de droite, est neutralisée sur plusieurs centaines de mètres dans ce secteur. Dans le département du Jura, sur l'A39 en direction de Dijon, un poids lourd arrêté dans la bretelle qui permet de rejoindre l'autoroute depuis l'aire du Jura. Après la sortie 8, Lons-le-Saunier, les véhicules qui vont arriver de cette aire risquent de s'insérer beaucoup plus tôt que prévu sur l'autoroute. Pour vous qui êtes sur la 71 en direction de Bourges et de Paris, un véhicule arrêté sur la bande d'arrêt d'urgence au kilomètre 227, donc après la sortie 8 pour Saint-Amand-Montrond. Et à Grenoble, sur la 48 en direction de Grenoble, un véhicule arrêté sur la voie la plus à droite au kilomètre 88, donc après la barrière de péage de Voreppe sur la voie la plus à droite et l'accotement. En Haute-Savoie, sur la 40, fermeture de l'autoroute au niveau de la sortie numéro 14 au niveau du péage de Nangis, entre la sortie 14 Annemasse et 15 la Vallée Verte. Ces deux sorties sont donc obligatoires pour le moment. On s'intéresse à l'actualité en France et dans le monde avec les titres de France Info.
2: Thomas, fête au Parc des Princes, réception à l'Elysée et parade au Champ de Mars à Paris. Le programme a été chargé ce dimanche pour les joueurs du PSG.
3: Oui, qui célèbre leur deuxième titre de champion d'Europe consécutif décroché hier soir face à Arsenal. Un titre salué ce soir par le chef de l'État. Vous nous avez fait vibrer jusqu'à la dernière seconde. Vous avez été chercher cette Coupe d'Europe. Quelle équipe, a souligné Emmanuel Macron, qui a reçu ce soir au Palais de l'Elysée, donc joueur et staff du PSG. Le président de la République condamné les violences survenues la nuit dernière en marge des célébrations. Il parle de faits inqualifiables. Il a dit en préambule de son discours d'accueil des joueurs du Paris Saint-Germain: c'est pas le foot, c'est pas ça le sport, c'est pas ce qu'on aime, a souligné Emmanuel Macron. Deux morts en marge des célébrations du titre de champion d'Europe du PSG, dont l'a appris ce soir le décès d'un homme qui a sauté dans la Seine volontairement avant de couler. Information communiquée par le parquet de Paris. Les faits ont eu lieu la nuit dernière. Un appel à témoins lancé pour retrouver Liane, cette collégienne de 11 ans disparue depuis vendredi à Florence dans le Gers. Elle porte notamment un débardeur à marinière à grosse rayure noire et blanche, un short noir, des chaussettes Sean One Piece. Le parquet d'Auch ouvre une enquête dans ce dossier pour enlèvement et séquestration de mineurs de moins de 15 ans. Un suspect a été interpellé dans ce dossier. Il est en garde à vue.
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1: On poursuit la route tout de suite avec Christophe Maé sur Autoroute Info. Bonne route à vous.

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2: Un accident toujours en cours sur la 36 en direction de Bonn et de Paris. Un véhicule, une moto accidentée sur la voie de droite et la bande d'arrêt d'urgence au kilomètre 52, donc après la sortie 8. Pour Montbéliard, la voie de droite est neutralisée. Les opérations de secours sont en cours à cette heure-ci. J'y reviens dans les prochaines minutes, mais avant cela, on poursuit la route avec Lick Lee sur Autoroute Info.

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1: Sur la 36 en direction de Bonne et de Paris, une moto accidentée sur la voie de droite et la bande d'arrêt d'urgence au kilomètre 52, c'est-à-dire après la sortie numéro 8 pour Montbéliard. La voie de droite a été neutralisée et les équipes de sécurité ainsi que les pompiers et la gendarmerie sont sur place. Sur la 39 en direction de Dijon, un véhicule, un poids lourd arrêté dans la bretelle qui arrive de l'aire du Jura, situé après la sortie 8, Lons-le-Saunier. Attention, si vous passez au niveau de la bretelle qui arrive de cette aire, les véhicules qui vont arriver, vont s'insérer beaucoup plus tôt que prévu sur l'autoroute. En Haute-Savoie, je rappelle que le péage de Nangis est toujours fermé dans les deux sens, entre la sortie 14 d'Annemasse et 15 pour la Vallée Verte. Ces deux bretelles de sortie sont toujours obligatoires en raison d'un problème technique au niveau de cette barrière qui est hors service suite à un véhicule qui a pris feu un peu plus tôt dans l'après-midi au niveau de cette barrière de péage. Donc l'autoroute est coupée au niveau de cette barrière de péage de Nangis. La semaine prochaine, plusieurs fermetures vont avoir lieu, notamment du côté de la 43 Maurienne, en raison de travaux dans les tunnels d'Aigbelle et des Urtières. De 20h à 6h, la circulation se fera uniquement sur une moitié d'autoroute avec une seule voie par sens dans les zones comprises entre les diffuseurs 24 Eton et 25 pour Épierre.
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1: On poursuit la route tout de suite avec This Is sur Autoroute Info. Bonne route à vous.

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1: Sur la 36 en direction de Bonn et de Paris, un véhicule, une moto accidentée sur la voie de droite et la bande d'arrêt d'urgence au kilomètre 52, c'est-à-dire après la sortie 8 pour Montbéliard. La voie de droite a été neutralisée dans ce secteur. En roulant sur l'A6 près d'Avallon, vous apercevez le panneau Bazoches demeure de Vauban. Mais qui était vraiment ce stratège hors pair? Amaury de Sigalas, son descendant et propriétaire du château, nous ouvre les portes et dresse son portrait. Un reportage de Roald Bilbao.
2: Vauban est né en 1633, il est mort en 1707. Vauban a eu une carrière purement militaire. Vauban est également un bâtisseur. On dit que Vauban a travaillé sur à peu près 300 places fortes.
3: Niché au cœur de la Bourgogne, le lieu offre un panorama à couper le souffle sur la campagne environnante.
2: Nous sommes aux portes du Morvan, en visibilité directe avec la basilique et la colline de Vézelay. Le château est installé donc à flanc de colline, avec une vue qui est complètement protégée.
3: Un château dont Vauban a pu faire l'acquisition en 1675 à la suite d'un fait d'armes très apprécié par le monarque Louis XIV.
2: À l'issue du siège de Maastricht, il a pris la ville en très peu de temps. Grâce à cette performance, Louis XIV a donné une somme d'argent à Vauban. C'est grâce à cette somme d'argent que Vauban a pu racheter Bazoches.
3: Poussons justement les portes du château pour nous rendre dans la grande galerie qui accueillait en son temps le bureau d'études de Vauban.
4: Et c'est là où les ingénieurs travaillaient sur les projets de places fortes sur lesquels Vauban a pu travailler. Et dans cette galerie, vous pouvez voir l'armure de siège de Vauban. On constate sur cette armure notamment des impacts de balles, ce qui prouve bien que Vauban était à la fois un soldat et il allait au combat.
3: Vauban, génie militaire, mais aussi écrivain prolixe, on lui doit de nombreux écrits, dont un tout particulièrement remarqué par ses contemporains.
4: Son œuvre majeure, qui est son projet de dîme royale. Vauban veut créer un impôt proportionnel aux revenus de chacun. Vauban va le lire au roi deux soirs de suite. Louis XIV applaudit Vauban, mais dit à Vauban, vous ne pouvez pas publier, malgré l'interdiction du roi, Vauban publie la dîme royale. Alors beaucoup ont dit que Vauban avait été disgracié par le roi, ce qui est faux, puisque Vauban tombe malade quelques mois après. Apprenant cela, Louis XIV dépêche son médecin personnel au chevet du maréchal. Vous comprenez bien que si le roi avait disgracié Vauban, il n'aurait jamais eu cette attention à son égard.
3: Le château de Vauban est accessible par la sortie 22 de l'autoroute A6.

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1: Bonne soirée et à tous et bonne route, il est 23h.
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1: Je rappelle cet accident sur la 36 en direction de Bonn et de Paris. Une moto accidentée sur voie de droite et bande d'arrêt d'urgence au kilomètre 52, donc après la sortie 8 pour Montbéliard. La voie de droite a été neutralisée. Les opérations de secours sont toujours en cours avec les pompiers, les gendarmes et les équipes de sécurité sur place. Sur la 39, direction Dijon, un poids lourd toujours arrêté dans la bretelle qui arrive de l'aire du Jura, située après la sortie 8, Lons-le-Saunier. Soyez prudents lorsque vous passez au niveau de cette bretelle, car les véhicules qui vont arriver de cette aire risquent de s'insérer beaucoup plus tôt que prévu. Pour vous qui êtes sur la 40, la 60, direction Bourges et Paris, un véhicule sur bande d'arrêt d'urgence, toujours proche des voies, kilomètre 227, donc après la sortie 8, Saint-Amand-Montbron. Partout ailleurs, pas d'autres difficultés, mais je rappelle qu'en Haute-Savoie, la 40 est toujours fermée au niveau du péage de Nanfi entre la sortie 14 Almas et 15 La Vallée Verte en raison d'un véhicule qui a pris feu un peu plus tôt dans la journée au niveau de cette barrière de péage et donc qui est complètement hors service. Vous devez sortir au niveau des sorties 14 Almas en direction de Chamonix ou 15 La Vallée Verte direction Paris, ou alors vous pouvez contourner ce secteur en passant par la 410 et la 41 Adélac entre Annecy et Genève. On s'intéresse tout de suite à l'actualité en France et dans le monde avec les titres de France Info.
2: Photo de groupe, tour d'honneur, trophée Brandy, c'est la fête ce soir au Parc des Princes.
3: Oui, c'est la dernière étape des célébrations de la journée pour fêter la deuxième Ligue des Champions consécutive décrochée par les joueurs du Paris Saint-Germain, des joueurs triplement fêtés aujourd'hui avec notamment une réception à l'Élysée. Le chef de l'État a bien sûr félicité les joueurs parisiens et leur encadrement pour la performance réalisée. Vous nous avez fait vibrer jusqu'à la dernière seconde, vous avez été chercher cette coupe. Quelle équipe a lancé le président Emmanuel Macron, qui a par ailleurs dénoncé les incidents de la nuit dernière en marge des célébrations de la victoire du PSG. Il a présenté ses faits comme étant inqualifiables. Deux morts sont à déplorer en marge des célébrations la nuit dernière de la victoire du PSG. On a appris ce soir qu'un homme est décédé la nuit dernière après avoir sauté dans la Seine volontairement avant de couler, information du parquet de Paris. La banque en ligne Revolut va davantage mettre d'argent en France. Elle avait déjà annoncé investir 1 milliard d'euros lors du dernier sommet Choose France. Eh bien, elle va injecter demain 100 millions d'euros supplémentaires et la création de 200 nouveaux emplois d'ici 2030. La 9e édition du sommet Choose France se tient demain.
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1: On poursuit la route tout de suite avec David Guetta sur Autoroute Info. Bonne route à vous. 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
1: Un piéton aperçu à proximité de la 42 en direction de Lyon, une personne qui marche sur la bande d'arrêt d'urgence au kilomètre 17, donc après la sortie 6 pour Ballon.

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1: Un accident toujours en cours sur la 36 en direction de Bonn et de Paris. Une moto sur voie de droite et bande d'arrêt d'urgence au kilomètre 52, donc après la sortie 8 pour Montbéliard. La voie de droite a été neutralisée dans ce secteur. J'y reviens dans les prochaines minutes, mais avant cela, on poursuit la route avec Stromae sur Autoroute Info.

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1: Un piéton toujours signalé à proximité de la 42 direction Lyon, une personne qui marchait sur la bande d'arrêt d'urgence au kilomètre 17, donc après la sortie numéro 6 pour Ballan. Vous qui êtes sur la 36 direction Bonne et Paris, un accident implique toujours une moto sur voie de droite et bande d'arrêt d'urgence au kilomètre 52. Donc après la sortie 8 pour Montbéliard, la voie de droite a été neutralisée dans ce secteur. En Haute-Savoie, la 40 est toujours fermée au niveau du péage de Nangy, barrière de péage, qui est hors service dans les deux sens en raison d'un véhicule qui a pris feu dans la journée au niveau de cette barrière de péage. Donc en conséquence, les bretelles sorties 14 pour Annemasse, direction Chamonix sur la 40 ou 15 pour la Vallée Verte en direction de Paris sur la 40 sont obligatoires. Vous pouvez aussi contourner ce secteur en passant par la 410 et la 41 à Delac contre la barrée entre le secteur d'Annecy et de Genève.
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1: Dans 5 minutes, embarquez avec nous à bord d'un fourgon de patrouilleurs autoroutiers. On verra quels outils existent pour intervenir en urgence. Mais avant cela, on poursuit la route avec Taylor Swift sur Autoroute Info.

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1: Un piéton toujours signalé sur la 42 direction Lyon au kilomètre 17, donc après la sortie. Numéro 6 pour Ballan, une personne qui marcherait sur la bande d'arrêt d'urgence. Direction les coulisses de l'autoroute à la rencontre de ceux qui veillent sur votre sécurité au quotidien. Elliot Monod a suivi un patrouilleur et s'est glissé dans son fourgon pour découvrir tout l'équipement indispensable à ses interventions.
2: Si les agents autoroutiers interviennent parfois à pied sur les voies de circulation, ils disposent aussi d'un certain nombre d'outils pour mener à bien leur travail et surtout le faire en sécurité. Au volant de son fourgon, Julien Pitot, patrouilleur sur la 79, nous détaille quelques-uns des équipements dont il dispose.
3: Donc au poste de conduite, ce qu'on va retrouver en premier lieu, ça va être la commande du panneau de toit que vous voyez sur tous les fourgons de patrouilleurs. Via cette commande, je peux choisir d'allumer mes gyrophares bleus, gyrophares orange, d'informer le client en mettant divers messages, donc obstacles, chaussées glissantes, fumées. Je vais également avoir accès à la FLU, la flèche d'urgence, pour neutraliser en urgence une voie en cas d'accident sur voie de gauche ou voie de droite.
2: Et pour se repérer sur le terrain, le patrouilleur dispose d'outils GPS afin de savoir en temps réel à quel point kilométrique il se trouve.
3: On va avoir en plus de ça un déroulé des zones de visibilité pour poser cette fameuse flèche d'urgence. On est soumis à des règles, on doit avoir une visibilité de 300 mètres. Et ce petit outil vient nous faire une aide à la décision. Enfin, je vais avoir un autre écran, donc pareil avec un GPS, l'autoroute qui défile devant moi. Donc ça, c'est une main courante numérique. Si le PC m'appelle pour un accident ou un obstacle, je vais l'avoir directement en affichage sur la tablette.
2: Enfin, les autres éléments indispensables au travail des patrouilleurs se trouvent à l'arrière du fourgon. Julien Pitot.
3: Je vais avoir évidemment les cônes, l'élément de base pour poser un balisage. Je vais avoir tout un rack à panneaux. Ces panneaux, ils vont me permettre de pouvoir éventuellement, pour un camion en panne, poser un balisage et pouvoir quitter les lieux et reprendre ma patrouille. Ils vont pouvoir me permettre, en cas de mauvaise visibilité, de pallier à la flèche d'urgence que je ne pourrais pas forcément poser. Ensuite, on va avoir tous les équipements classiques d'un agent des routes, on va dire. Donc le balai, la pelle, de l'absorbant pour les hydrocarbures qui se seraient déversés. De l'équipement lumineux également pour venir renforcer de nuit notre balisage.
2: Sur le site de Dompierre, où travaille Julien le long de la 79, 5 patrouilleurs et une dizaine d'agents autoroutiers se relaient pour assurer votre sécurité de jour comme de nuit, tout au long de l'année.

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1: Bon dimanche et bonne soirée à vous qui nous écoutez sur Autoroute Info. Je rappelle ce piéton toujours signalé à proximité de la 42 en direction de Lyon. Une personne qui marche sur la bande d'arrêt d'urgence au kilomètre 17, donc après la sortie 6 pour Ballande. Et sur la 36 en direction de Beaune et de Paris après la sortie 8 pour Montbéliard. La moto accidentée a été évacuée sur la voie de droite, mais les gendarmes et les équipes de sécurité restent présentes sur la bande d'arrêt d'urgence pour repérer s'il y a des débris sur la chaussée. Restez particulièrement prudents dans ce secteur. En Haute-Savoie, la 40 est toujours fermée au niveau du péage de Nangy dans les deux sens entre la sortie 14 Almas et 15 la Vallée Verte en raison de la barrière de péage qui est hors service suite à un incendie de véhicule au niveau de cette barrière de péage. Je rappelle donc que les bretelles de sortie 14 Almas de la 40 direction Chamonix ou 15 de la Vallée Verte de la 40 direction Lyon et Paris sont obligatoires. Vous pouvez aussi contourner ce secteur en passant par la 410 et la 41 Nord à des lacs entre le secteur d'Annecy et le secteur de Genève. On s'intéresse tout de suite à l'actualité en France et dans le monde avec les titres de France Info.
2: Avec Laurette Puyot, Laurette, le président de la République a condamné les violences d'hier soir.
3: Oui, ça n'est pas le foot. Nous serons intraitables avec les personnes interpellées, a dit Emmanuel Macron, qui a reçu les joueurs du Paris Saint-Germain. Deuxième victoire en Ligue des Champions pour les Parisiens qui ont fêté ce soir au Parc des Princes. Emmanuel Macron qui a appelé à la désescalade au sud Liban. Il est urgent que les armes se taisent pour de bon, alors que l'armée israélienne avance. Selon le Premier ministre Benjamin Netanyahou, il annonce avoir pris la forte historique de Beaufort, un tournant décisif. Une réunion d'urgence est prévue demain au Conseil de sécurité des Nations Unies. Deux hommes sont en garde à vue après une rixe hier soir à Metz. Un jeune homme de 19 ans est en état de mort cérébrale, a annoncé dimanche le parquet. L'origine des violences serait un motif futile sur fond d'alcoolisation, a-t-il précisé. À Roland-Garros, Jakob Mensik a remporté son match face à Andrei Rublev en 5-7 et file en quart de finale. Le match entre Casper Ruud et Joao Fonseca se poursuit pour l'instant, 2-7 remporté par le Brésilien.
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1: On poursuit la route tout de suite avec Tame Impala et Jenny sur Autoroute Info. Bonne route à vous.

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1: L'accident s'est produit sur la 43 en direction de Chambéry. Il y a une voiture impliquée sur la voie de gauche et la voie du milieu au kilomètre 8, c'est-à-dire dans le secteur de la bifurcation avec le contournement est lyonnais. Un véhicule donc impliqué sur le côté gauche de la chaussée. Lorsque vous passez dans ce secteur, restez sur la voie de droite. Et on poursuit la route avec Lady sur Autoroute Info. Bonne route à vous.

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1: Sur la 43, en direction de Chambéry, un accident s'est produit au kilomètre 8, donc dans le secteur de la bifurcation avec la 46 Sud et la Rocade Est. Il y a au moins plusieurs véhicules impliqués sur les voies de gauche du milieu et la bande d'arrêt d'urgence. Restez particulièrement prudent lorsque vous passez dans ce secteur. En Haute-Savoie, je rappelle toujours que la 40 est fermée entre la sortie 15 pour la Vallée Verte et 14 pour Annemasse en raison d'un problème technique au niveau du péage de Nangy. En direction de Paris, la bretelle de sortie 15, la Vallée Verte est obligatoire et la bretelle de sortie 14 de la 40 direction Chamonix est également obligatoire. Vous pouvez aussi contourner ce secteur en passant par la 410 et la 41 à des lacs entre le secteur d'Annecy et de Genève. Partout ailleurs, pas d'autres difficultés à vous signaler. Le trafic est fluide et les conditions de circulation sont bonnes. Et si ce soir, il n'y a pas de fermeture pour chantier, il y en aura la semaine prochaine. Par exemple, la 6 sera fermée direction Paris, entre le secteur de Villefranche-sur-Saône, entre les sorties 31.2 et 31.1, chaque soir en semaine, de 21h à 6h jusqu'au 12 juin prochain. Le diffuseur 8, Saint-Amand-Montrond de la 71, sera fermé en entrée comme en sortie dans les deux sens la nuit, de 20h à 6h.
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1: Dans les prochaines minutes, nous irons à Sens pour découvrir la première cathédrale gothique de l'histoire. Elle date du XIIe siècle. Mais avant cela, on poursuit la route avec Charlotte Cardin sur Autoroute Info.

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1: Un accident toujours en cours sur la 43, direction Chambéry au kilomètre 8, donc dans juste après la bifurcation avec le contournement est lyonnais. Il y a deux véhicules impliqués, l'un sur la bande d'arrêt d'urgence et l'autre sur les deux voies les plus à gauche. Restez particulièrement vigilants dans ce secteur. On part dans l'Yonne à Sens pour visiter la première cathédrale gothique de l'histoire. Jérémy Esclavard a retrouvé sur place Baptiste Gâteau, guide conférencier.
2: Cette cathédrale, elle est assez atypique. Nous, ici, on a perdu une tour dans la deuxième moitié du 19e siècle qui a été démontée, qui d'ailleurs n'était déjà pas à l'identique de la première, qui ici est en pierre en face de nous, qui culmine à presque 70 mètres. On a donc ce grand portail central et donc différents styles visibles sur cette cathédrale. Une partie nord encore assez romane, puisqu'on parle de première cathédrale gothique, mais le roman n'est pas très loin. On est dans vraiment cette période de transition. Et puis, la grande tour de pierre qui s'élève, plus on lève les yeux vers le haut, plus on arrive vers le gothique finissant, le gothique flamboyant et le début de la Renaissance avec le petit campanile. On a entendu les cloches tout à l'heure sonner pour les heures.
3: Après avoir admiré l'extérieur de la cathédrale, il est temps à présent de pénétrer à l'intérieur de l'édifice. On s'arrête avec Baptiste Gâteau dans le bras nord du transept devant une magnifique verrière.
2: Ici devant les yeux, c'est cette belle rose avec ses vitraux qu'on appelle le vitrail des anges musiciens, le concert céleste, où on a ce Christ doré en plein centre, puis 62 anges musiciens tout autour en train de jouer de tous les instruments de l'époque, de la fin du Moyen-Âge, du début de la Renaissance. Certains qu'on connaît très bien encore aujourd'hui, flûte, orgue, cornemuse, trompette, on connaît. Et puis d'autres qu'on a un petit peu oubliés, les psaltarions, les mandorles, les tintinabules, bref, c'est presque un cours d'histoire de la musique.
3: En plus des verrières, si vous visitez la cathédrale de Sens, ne manquez pas le mausolée du dauphin et de la dauphine, la chapelle des Salazars ou encore le fameux Jean de Cognot.
2: On a un dicton dans la cathédrale, on dit si vous ne l'avez pas vu, c'est que vous n'êtes pas venu. C'est une toute petite tête coincée dans un des piliers à l'entrée de la cathédrale, un peu entourée de légendes puisque chacun a un peu sa version de l'histoire. Jean de Cognot, de son vrai nom, Pierre de Cunière, personnage du 14e siècle qui avait combattu, si vous voulez, le droit du clergé, puis il va perdre son procès, il va donc être raillé par le clergé, qui c'est ce petit laïc là, qui s'est levé devant la grande église de France, alors on va le punir, et comment on punit quelqu'un, c'est comme à l'école avant, on le met au coin. Et donc on a sculpté sa petite tête comme ça, dans un coin de la cathédrale, tournée vers la sortie, pour pas qu'il puisse se racheter pendant la messe, bien évidemment. On l'appelle finalement le gars du coin, et comment on dit le coin au Moyen-Âge, le coignet, le coignot, Cunière est devenu Cognot. Donc maintenant que vous l'avez vu, c'est que vous êtes vraiment venu dans la cathédrale.
3: Dans le département de l'Yonne, la ville de Sens et sa cathédrale gothique sont accessibles depuis l'autoroute A19.

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1: Bonne matinée à tous, il est minuit.
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1: L'accident rappelé sur la 43 en direction de Chambéry. Deux voitures impliquées sur la voie de gauche et la bande d'arrêt d'urgence sur les deux voies les plus à gauche et la bande d'arrêt d'urgence au kilomètre 8, c'est-à-dire juste après la bifurcation avec le contournement Est Lyonnais. Les équipes de sécurité, les gendarmes et les pompiers sont présents sur les lieux. Il faut réduire votre vitesse et bien rester sur la voie de droite lorsque vous approchez de ce secteur. Pour vous qui êtes sur la 71 en direction de Bourges et de Paris, un véhicule arrêté au niveau de la barrière de péage de Clermont-Ferrand. Et sur la 42 direction Genève, un piéton signalé à proximité des voies au kilomètre 16, c'est-à-dire après la sortie numéro 5.1 pour Montluel et La Boisse. Et pour vous qui êtes en Haute-Savoie, je rappelle que la 40 est toujours fermée entre la sortie 14 Annemasse et 15 La Vallée Verte au niveau du péage de Nangis suite à un véhicule qui a pris feu dans l'après-midi au niveau de cette barrière de péage. Les sorties numéro 14 Annemasse et 15 pour La Vallée Verte sont donc obligatoires dans chaque sens. Et puis, vous pouvez aussi éviter ce secteur en passant par la 410 et la 41 Nord entre Genève et Annecy. Je vous retrouve dans quelques minutes pour un nouveau point sur vos conditions de circulation. En attendant, on place un nouveau numéro de notre série consacrée aux expéditions extraordinaires. Aujourd'hui, Antoine Oppart nous raconte l'histoire de la première expédition 100% féminine dans l'Himalaya. Un récit mis en onde par Nicolas Vernisseau.
2: L'Himalaya est le théâtre de certains des plus grands exploits, mais aussi celui de plusieurs tragédies. Je vous le dis d'entrée, l'histoire que je vais vous raconter ne se termine pas bien. En 1959, 6 ans après la première ascension de l'Everest par Tenzing Norgay et Edmund Hillary, Claude Cougan, une grande alpiniste française, dirige la première expédition exclusivement féminine dans l'Himalaya. Son but est de gravir le Cho-Oyu, 8201 mètres d'altitude, le sixième plus haut sommet de la planète, à la frontière entre le Népal et le Tibet. L'expédition est internationale. Elle réunit 12 alpinistes. Parmi elles, on retrouve 4 Françaises, 3 Britanniques, une Suissesse, une Belge et 3 Népalaises, ces dernières étant les deux filles et la nièce de Tenzing Norgay, devenue un héros national depuis sa conquête de l'Everest. L'une des Françaises s'appelle Micheline Rambaud. Elle est chargée de filmer l'expédition. Tout au long de son voyage, Micheline va prendre des notes pour décrire ses journées. Ses écrits, elle les ressortira des décennies plus tard pour en tirer un livre, Voyage sans retour, paru chez les éditions du Mont-Blanc en 2021. Un livre qui a inspiré ce récit. C'est à la mi-août 1959 que les membres de l'expédition arrivent au Népal. 185 porteurs sont recrutés pour acheminer les 5 tonnes de matériel. 3 semaines de marche sont nécessaires pour atteindre le lieu où sera dressé le camp de base. Pendant ce voyage, les alpinistes font connaissance avec leur sherpa et la nourriture locale. Le chang et l'arak, des alcools de riz et de maïs, accompagnent des pâtes fraîches, des boulettes de viande ainsi que des légumes variés. Pendant l'approche du Cho-Oyu, les conditions météo ne sont pas très bonnes. La mousson n'étant pas terminée. Le 14 septembre, le groupe mené par Claude Cougan atteint le camp de base, dressé à 5640 mètres d'altitude, au pied du sommet. Micheline Rambaud revient sur la première partie du voyage.
3: Rien n'était vraiment difficile techniquement pour arriver jusqu'ici. Il n'y a jamais eu de réel danger. La seule vraie difficulté était de tenir chaque jour. Résister à la chaleur, à la pluie, à la déshydratation, à la fatigue, serrer les dents.
2: Les jours suivants, des camps sont dressés à des altitudes de plus en plus élevées, entre 6000 et 7000 mètres. Mais alors que la fin du mois de septembre approche, la mousson tarde à se terminer. Des chutes de neige continuent de tomber, plusieurs dizaines de centimètres de poudreuse s'accumulent. Et, malgré l'altitude élevée, il fait chaud. Trop chaud. Un jour, alors qu'il est souffrant, Dan Orbou, l'un des Sherpas, redescendu du camp 4 installé à plus de 7000 mètres, a un mauvais pressentiment. Micheline Rambaud écrit.
3: Il est redescendu aussi parce qu'il a eu peur d'un mauvais sort. Les grottes sont taillées dans la glace et dans leurs murs, on creuse de petites niches qui permettent de poser de petits objets, tel un verre. Or, ce matin-là, un verre mis dans l'une de ces niches s'est renversé, ce qui, pour les Sherpas, est un mauvais présage.
2: Le 2 octobre 1959, 30 cm de neige fraîche sont tombés au pied du Chou Oyu et il fait lourd. Plusieurs avalanches se déclenchent alors que 14 personnes sont en altitude, réparties dans 3 des 4 camps installés entre la base et le sommet. En début d'après-midi, les membres qui occupaient les camps 1 et 2 redescendent à la base. En revanche, on est sans nouvelles du camp 4 occupé par le Sherpa Hang Norbu, Claude Kogan et Claudine van der Straten. Deux Sherpas partent alors en direction du camp 4 pour tenter de les retrouver. Au camp de base, on attend leur retour. Mais ce n'est qu'à la nuit tombée que Wang Di, l'un des deux Népalais partis secourir les alpinistes, rentre, méconnaissable, le visage gonflé, quasiment inconscient. Il raconte qu'une avalanche les a emportés et que Chuang, son compagnon, ne s'en est pas sorti. Le matin du 5 octobre, alors que l'on est toujours sans nouvelles des 3 disparus, des membres de l'expédition grimpent sur un sommet d'où l'on peut voir le camp 4. L'espoir de retrouver les disparus vivants s'envole alors. Le camp n'existe plus, balayé lui aussi par une avalanche. Face au risque de perdre d'autres de leurs amis, les alpinistes renoncent au sommet. Le camp de base est démonté le 19 octobre. Micheline Rambeau se souvient de son départ.
3: À l'est, le Chou Oyu éclate de blancheur. Depuis des mois, il est notre pensée, notre but. Il fait partie de notre vie. Dans sa carapace de glace, il est altier, écrasant, nous méprisant peut-être. Et pourtant, nous avons joué franc jeu, avec nos moyens. Et lui, il s'est défendu avec les siens.
2: Les corps des 4 disparus reposent encore aujourd'hui dans l'Himalaya.

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1: Nouvelle information concernant la 77 direction Nevers. Un véhicule arrêté tout feu éteint sur la bande d'arrêt d'urgence au kilomètre 94, donc après la sortie numéro 21 pour Auxerre-Saint-Fargeau. Pour vous qui êtes du côté de Grenoble sur la 480 direction Lyon, un obstacle signalé au kilomètre 7, c'est-à-dire dans le secteur de la bifurcation avec la rocade sud, des morceaux de bois signalés sur les voies. Et sur la 43 en direction de Chambéry, un accident s'est produit juste après la bifurcation avec le contournement est lyonnais. Deux véhicules impliqués. Conséquence, la circulation se fait uniquement sur la voie de droite. Les trois autres voies ont été neutralisées le temps que les opérations de dépannage et de secours se terminent. Donc vous roulez uniquement sur voie de droite juste après la bifurcation avec le contournement est lyonnais. Sur la 42 direction Genève, un piéton se balade sur la voie. Un piéton est en train de marcher sur la bande d'arrêt d'urgence au kilomètre 15, c'est-à-dire après la sortie qui est 5 points pour Montluel et La Boisse. Dans la nuit de lundi à mardi, de demain à mardi, en raison d'un chantier de fauchage sur la 71 direction Montpellier, la sortie 16 Le Brézé sera fermée une partie de la nuit, le temps du passage des équipes réalisant ces travaux. En raison d'un chantier de fauchage sur la 71 direction Montpellier, la jonction avec la 710W direction Clermont-Ferrand Nord sera fermée une partie de la nuit de lundi à mardi également, le temps du passage des équipes réalisant ces travaux.
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1: Je vous retrouve à partir de 1h30 pour un nouveau point sur vos conditions de circulation avant cela. Si vous traversez le tunnel de Fréjus pour vous rendre en Italie, vous serez peut-être surpris de constater que vous ne pouvez rouler que sur une seule voie, alors que l'ouvrage en compte deux. Franck Pellissier vous explique pourquoi.
2: Jusqu'en août 2025, le tunnel du Fréjus comptait un seul tube et celui-ci était bidirectionnel, ce qui signifie qu'il accueillait le trafic aussi bien vers la France que vers l'Italie, avec une seule voie par sens. Depuis, un second tube a été mis en service, mais chaque tube ne permet de faire circuler le trafic que sur une seule voie. Cela est d'abord réglementaire, il n'était pas question d'augmenter les volumes de trafic franchissant les Alpes par la vallée de la Maurienne, même avec une mise en service de ce fameux deuxième tube, d'où le choix de ne garder qu'une voie par sens. Et c'est également une question pratique. Le tube dédié au trafic vers l'Italie peut être remis à double sens à tout moment en cas de travaux ou d'événements dans l'autre tube, sans avoir pour cela à changer toute la signalétique en place, ce qui ne serait pas possible autrement. Ce choix de fonctionnement avec une seule voie par sens et par tube, s'il ne permet pas de réduire l'attente aux entrées de l'ouvrage transalpin, permet tout de même une avancée majeure, celle d'éviter le croisement des véhicules dans le tunnel et donc de gagner en matière de sécurité pour tous ses usagers.

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1: Bonne matinée à vous qui nous écoutez sur Autoroute Info. Je rappelle cet accident sur la 43 en direction de Chambéry. Deux véhicules impliqués sur les voies les plus à gauche et la bande d'arrêt d'urgence. Conséquence, le trafic se fait uniquement sur voie de droite. On y est juste après la bretelle de bifurcation qui mène au contournement est lyonnais, la 48 sud ou la rocade est. Les gendarmes et les équipes de sécurité sont encore sur place. Pour vous qui êtes du côté de Grenoble sur la 480 direction Lyon, un obstacle est signalé au kilomètre 7, donc dans le secteur de la bifurcation avec la rocade sud, il y aurait des morceaux de bois sur les voies. Pour vous qui êtes sur la 42 direction Genève, une personne sera en train de marcher sur la bande d'arrêt d'urgence au kilomètre 15. Donc après la sortie, 5 points pour Montluel et La Boisse. Et sur la 77 direction Nevers, un véhicule arrêté tout fait éteint sur la bande d'arrêt d'urgence au kilomètre 94. Donc après la sortie numéro 21 pour Auxerre et Saint-Fargeau. En Haute-Savoie, la 40 est toujours fermée entre la sortie 14 d'Annemasse et 15 La Vallée Verte en raison d'un problème technique au niveau du péage de Nangis suite à un véhicule qui a pris feu au niveau de cette barrière de péage dans la soirée. Donc la 40 est fermée dans les deux sens. Les bretelles sorties 14 pour Annemasse sur la 40 direction Chamonix ou 15 pour La Vallée Verte sur la 40 direction Mâcon et Paris restent obligatoires. Au début de l'ère automobile, avant l'avènement du moteur à explosion, la mobilité était électrique. Et c'est dans ce contexte que fut conçue la jamais contente, une voiture mythique qui releva un défi inédit pour l'époque, découverte avec Véronique Voiron.
2: Et ce défi, ce fut d'être le premier véhicule à dépasser les 100 km/h, ou quand une voiture électrique était la plus rapide au monde. Pour cela, il faut remonter à la fin des années 1800. À cette époque, le choix du meilleur type de propulsion n'était pas encore établi. Si le moteur à explosion avait de nombreux avantages, beaucoup croyaient davantage à l'électricité qu'au pétrole. C'est le cas de l'industriel Bell.
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1: Sur la 600 direction de Lyon, un véhicule arrêté tout feu éteint au kilomètre 263, c'est-à-dire après la sortie 23 pour Bière-lès-Semur et l'aire du Chien Blanc. Véhicule arrêté tout feu éteint sur la bande d'arrêt d'urgence.
2: 2 km de long, à Achères dans les Yvelines, à bord d'un véhicule dont il a spécialement commandé la construction et qu'il a baptisé la Jamais Contente. De conception résolument nouvelle, la voiture se caractérise par des roues de taille égale, une recherche d'aérodynamisme et une carrosserie allégée par l'emploi de l'aluminium. La Jamais Contente ressemble à un obus monté sur roues. Ses deux batteries électriques développent un peu moins de 70 chevaux mais représentent près de la moitié de son poids de 1,5 tonne. Lors de cette compétition en région parisienne, elle pulvérise le record en atteignant 105,98 km/h. Elle devient donc le premier véhicule terrestre à dépasser la barrière symbolique des 100 km/h et tout cela en silence, s'il vous plaît. Au fait, pour ceux d'entre vous qui s'interrogent sur l'origine du nom de la Jamais Contente, deux hypothèses existent. Certains disent qu'il s'agit d'un qualificatif pour la voiture qui tombait souvent en panne. Pour d'autres, Camille Genazzi aurait donné ce nom en référence au caractère de son épouse. Quoi qu'il en soit, aujourd'hui, la Jamais Contente constitue une pièce phare du musée de la voiture de Compiègne où elle est exposée.

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1: Les chevreuils sont aperçus à proximité de l'A6 dans le département de la Saône-et-Loire. Deux chevreuils qui seraient au kilomètre 356, donc entre la sortie 27 Tournus et 26 pour Chalon-sur-Saône.

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1: Sur la 6 en direction de Lyon, un véhicule arrêté tout feuilleté sur la bande d'arrêt d'urgence au kilomètre 263, donc après la sortie 23, Bière-les-Semur et l'aire du Chien Blanc. Et toujours sur la 6, cette fois-ci en Saône-et-Loire, deux chevreuils aperçus à proximité des voies entre la sortie numéro 26 pour Le Creusot et la sortie 27 pour Tournu au kilomètre 358. Donc deux chevreuils qui se baladent à proximité des voies. Attention, dans les deux sens que vous alliez, direction Paris ou direction Lyon, ces chevreuils pourraient à tout moment tenter de traverser. Un autre véhicule arrêté tout feu éteint, cette fois-ci sur la 77 direction Nevers. Voiture arrêtée tout feu éteint sur bande d'arrêt d'urgence au kilomètre 94, donc après la sortie 21 pour Auxerre, Saint-Fargeau et après l'aire de Colle. Pour vous qui êtes sur la 42 direction Genève, une personne marche toujours sur la bande d'arrêt d'urgence au kilomètre 15, donc après la sortie 15, 5 points pour Montluel et La Boisse. Et à Grenoble, sur la 480 direction Lyon, des morceaux de bois signalés sur la voie de gauche au kilomètre 6, donc entre la sortie numéro 4 pour, entre la bifurcation avec la Rocade Sud et la sortie 4 pour Stade Lesdiguières. Et je rappelle qu'en raison de travaux, plusieurs fermetures sont prévues la semaine prochaine. La 6 sera fermée direction Paris, secteur de Villefranche-sur-Saône, entre les sorties 31.2 et 31.1 chaque soir en semaine de 21h à 6h jusqu'au 12 juin prochain. Le diffuseur 8, Saint-Amand-Montrond de la 71, sera fermé en entrée comme en sortie dans les 200 de 20h à 6h. Fermetures donc qui seront en cours chaque soir de la semaine prochaine.
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1: En vacances ou en week-end, vous avez peut-être déjà pris la décision d'installer un coffre de toit sur votre véhicule. Mais quelles sont les règles à respecter lorsque vous prenez la route? Ilias Jamlaoui nous en dit plus.
2: Pendant les vacances, les coffres de toit refont leur apparition sur les véhicules. Qu'ils soient rigides ou pliables pour emporter valises, tentes ou matériel de sport, ils nécessitent pourtant quelques règles de sécurité. Tout d'abord, pour la charge autorisée sur le toit, elle est inscrite sur la notice d'utilisation du véhicule et est souvent comprise entre 50 et 75 kg, barres et coffres compris. Au-delà, vous risquez de payer une amende de 135 € et en cas d'accident, votre assurance peut refuser de vous indemniser. Autre rappel, il est interdit de dépasser le poids total autorisé en charge du véhicule, le fameux PTAC inscrit sur la carte grise de votre voiture. Au niveau fixation, soyez rigoureux. Le coffre doit être bien centré, solidement attaché et ne pas dépasser 2,55 mètres de large. Côté trajet, le code de la route ne fixe pas de limite de vitesse spécifique avec un coffre de toit, mais il est fortement conseillé de ne pas dépasser les 110 km/h. Enfin, une fois arrivé à destination, le bon réflexe à adopter, c'est de démonter le coffre de toit dès qu'il ne vous sert plus. Ainsi, vous ferez notamment des économies de carburant tout en roulant plus sereinement.
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1: Bonne matinée à tous, bon lundi, il est 1h.
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1: Je rappelle ce piéton toujours signalé à proximité de la 42 en direction de Genève. Une personne qui marche sur la bande d'arrêt d'urgence au kilomètre 15, c'est-à-dire après la sortie numéro 25 points pour Montluel et Laboisse. La voie de droite a été neutralisée dans ce secteur et les gendarmes, les équipes de sécurité, les pompiers sont présents sur place. Serrez bien sur la gauche et ralentissez lorsque vous passez dans ce secteur. En Haute-Savoie, la 40 est toujours fermée dans les deux sens au niveau du péage de Nangy. Barrière de péage qui est hors service dans les deux sens en raison d'un véhicule qui a pris feu au niveau de cette barrière de péage dans la journée. Conséquence, si vous roulez direction Chamonix sur la 40, la bretelle de sortie 14 d'Annemasse est obligatoire. Et si vous voulez, direction Lyon et Paris sur la 40 toujours, la bretelle de sortie 15, la vallée verte est obligatoire. En journée, le lendemain, vous risquez d'avoir des bouchons dans ces bretelles. Et sur le réseau secondaire, je rappelle que vous avez la possibilité de contourner ce secteur en passant par la 410 et la 41 à des lacs entre le secteur d'Annecy et de Genève. De nombreux poids lourds empruntent quotidiennement la 43 pour se rendre en Italie. Avant de traverser le tunnel du Fréjus en Savoie, ils doivent se soumettre à des contrôles très précis, Adeline Després.
2: Lors d'un trajet vers l'Italie, vous avez certainement remarqué une file de camions à l'entrée du tunnel du Fréjus, même quand le trafic est fluide. Ils doivent tous passer sous l'un des deux portiques thermographiques avec des missions bien précises. Aurélien Pardin, directeur technique de l'ouvrage.
3: La première, c'est de contrôler la hauteur du poids lourd et la seconde fonction, c'est de détecter les éventuels points chauds sur celui-ci. Nous avons des caméras thermiques en fait, donc qui vont reconstituer l'image du poids lourd et cette image, elle va être comparée à une base de données de plus de 6000 poids lourds. En cas d'écart entre l'image et les modèles de cette base de données, une alarme donc retentit pour signaler une anomalie sur le poids lourd.
1: Donc là, il y a une alarme. Qu'est-ce que vous allez devoir faire?
4: J'ai pris la perche parce que c'est une alarme de gabarit.
2: Cyril Clémente, pompier sécurité tunnel au Fréjus.
4: Donc j'ai mesuré le camion, il a modifié son chargement et donc il va ressortir du portique. Il va refaire demi-tour à 1 km à l'échangeur pour remonter et repasser pour l'analyser et que tout soit bon.
1: Alors ça, c'est pour le hors gabarit. Il y a aussi les points chauds. Comment ça se passe?
4: Si c'est au niveau roulant, on fait appel à l'assistance. Par contre, si c'est pas roulant, dans tous les cas, on passe une caméra thermique et on regarde les points chauds et avec ces points chauds, on laisse refroidir le camion 15 minutes et après il refait un passage dans le portique pour confirmer que le point chaud est parti.
2: Geoffrey Hubinet a d'ailleurs l'habitude, avec son camion, il se rend souvent en Italie.
5: Ouais, on fait attention à ça, mais après, les camions, ils sont tous les week-ends, ils sont un peu inspectés, donc les pneus, tout ça, nous, on n'a pas de problème. Enfin, après, ça peut arriver, un problème technique, mais enfin, moi, perso, j'ai jamais eu de problème, en tout cas.
2: Et cette fois-là non plus, quand il reprend la route direction Turin, Cyril Clémente surveille de près.
4: Là, il est analysé, il avance, et il va arriver en barrière de sortie. Il n'y a pas de problème, donc il peut transiter.
2: Un troisième portique va bientôt compléter ce système. Environ 2500 poids lourds traversent en moyenne chaque jour le tunnel du Fréjus.

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1: Un piéton toujours signalé à proximité de la 42 direction Genève. Une personne sur bande d'arrêt d'urgence au kilomètre 15, c'est-à-dire après la sortie 5 points pour Montluel et La Boisse. La voie de droite a été neutralisée dans ce secteur. Il y a les gendarmes, les équipes de sécurité et les pompiers sur place. Pour vous qui êtes en Haute-Savoie sur la 40, je vous rappelle que la 40 est toujours coupée au niveau du péage de Nanchy entre la sortie 14 Annemasse et 15 La Vallée Verte. En direction de Paris, la sortie 15 La Vallée Verte est obligatoire et en réseau direction de Chamonix, c'est la sortie 14 Annemasse qui est obligatoire. Je rappelle que vous avez aussi la possibilité d'éviter ce secteur en passant par la 410 et la 41 et des lacs entre la bifurcation avec la 40 et le secteur d'Annecy. Pour vous qui êtes sur le reste du réseau, ça se passe bien, le trafic est fluide et les conditions de circulation sont bonnes.
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1: Paulin Caillard et Géraldine Millard répondent aux questions que vous vous posez sur les travaux sur autoroute.
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2: Vrai ou faux, les travaux de rénovation des chaussées d'autoroute se font toujours de nuit.
3: C'est faux, les choix sont faits pour limiter la gêne aux automobilistes. Très souvent, et notamment aux abords des grandes agglomérations, la priorité est donnée à l'écoulement du trafic pendulaire, très important en journée. Dans ces secteurs, les travaux sont presque exclusivement réalisés de nuit pour perturber le moins possible. Mais ce n'est pas pour autant la règle.
2: Et comment ça se passe en journée ?
3: Eh bien, par exemple, sur les grands axes, comme l'autoroute A6 entre Beaune et Lyon, on préfère mettre en place un basculement de la circulation avec les deux sens sur une moitié d'autoroute. Seules quelques semaines dans l'année sont disponibles pour réaliser de tels travaux.
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1: Bonne soirée, bonne route à vous qui nous écoutez sur Autoroute Info. Je rappelle toujours la présence de ce piéton sur la 42 en direction de Genève. Une personne qui se trouve sur la bande d'arrêt d'urgence, kilomètre 15, donc après la sortie. 5 points pour Montluel et Laboisse. La voie de droite a été neutralisée dans ce secteur. Et les équipes de sécurité, les gendarmes et les pompiers sont toujours sur place. En Haute-Savoie, la 40 est toujours fermée. Au niveau du péage de Nangy, entre la sortie 14 d'Annemasse et 15 pour la Vallée Verte. Fermeture en raison d'un problème technique au niveau du péage, qui est hors service dans les deux sens suite à un incendie qui s'était produit dans la journée. Si vous êtes sur la 40 direction Chamonix, la sortie 14 Annemasse est obligatoire, et en direction de Lyon et de Paris, toujours sur la 40, c'est la sortie 15 la Vallée Verte qui est obligatoire. Côté trafic, le trafic est fluide sur l'ensemble des autoroutes sur lesquelles vous roulez. Entre Lyon et Chambéry, le long de la 43 se trouve un panneau d'information touristique annonçant la proximité du lac d'Aiguebelette en Savoie. On emprunte la sortie 12 de cette A43 pour rejoindre l'un de nos journalistes, Franck Pellissier, qui nous emmène au bord de l'eau.
2: D'un côté du lac, la chaîne de l'Épine qui monte à 1000 mètres d'altitude. De l'autre, des collines qui abritent plusieurs villages. Et entre les deux, ce lac qui détonne par son environnement. C'est une réserve naturelle. Les bateaux à moteur thermique y sont interdits. Je vous emmène avec moi à la rencontre de celles et ceux qui vivent et travaillent autour de ce lac. Première rencontre avec Melvina Porcher.
3: Je suis garde animatrice de la réserve naturelle régionale du lac d'Aiguebelette. Le lac est entièrement en réserve naturelle.
2: Ce qu'on remarque en tout premier, c'est déjà la couleur de son eau.
3: Aiguebelette, ça vient de Aquabella, qui signifie les belles eaux. Sa couleur est due au plancton qui lui donne une couleur verte en été.
2: Deuxième halte à la base d'aviron du lac d'Aiguebelette, à la rencontre de Alain Guem.
4: Je suis président du club d'aviron d'Aiguebelette. C'est un bassin qui est très apprécié mondialement. On a eu 3 championnats du monde. Donc c'est vraiment le bassin dont tout le monde rêve.
2: Ça veut dire que si on vient par exemple en vacances l'été au bord du lac d'Aiguebelette, on peut venir bénéficier d'une initiation, c'est possible?
4: Bien sûr, on accueille volontiers les gens qui sont en vacances, les résidents aussi, hein, qui sont à l'année. On n'est pas obligé de s'inscrire dans un club pour commencer tout de suite à aller vers une activité compétition. On a plusieurs niveaux d'activité.
2: Je fais à présent quelques pas pour aller à la rencontre de Jean-Daniel, qui est en train d'amarrer son petit kayak une place le long du ponton.
5: Moi, je viens de pagayer pendant 3 heures, c'était calme, et je me suis même baigné, la tête fraîche, mais c'était agréable.
2: Qu'est-ce qui fait que vous venez plutôt sur ce lac que sur d'autres?
5: Parce que là, il n'y a pas de bateau moteur, c'est calme, c'est plus la nature, les oiseaux, c'est de la détente.
2: Et pour terminer, petit crochet par la maison du lac d'Aiguebelette, où nous attend Maud Lepin, directrice de l'office du tourisme.
6: On a tout un tas d'activités telles que le vélo, la rando, le trail, le parapente, l'aviron, et j'en passe. Et on retrouve tout ça sur notre application Aiguebelette Outdoor, qui est téléchargeable gratuitement sur Android Apple.
2: Donc on choisit l'activité qu'on veut pratiquer, puis par exemple si c'est de la randonnée, ça propose différents types d'itinéraires.
6: On retrouve tous les itinéraires, les loueurs, le matériel, la météo et les conseils.
2: Et pour découvrir vous aussi le lac d'Aiguebelette, rendez-vous au niveau de la sortie 12 de l'autoroute à 40.

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1: Avec l'arrêté sur la 36 en direction de Mulhouse, voiture arrêtée sur bande d'arrêt d'urgence, kilomètre 14, c'est-à-dire après la sortie de la barrière de péage de Fontaine et l'aire de Aubois. Autre véhicule arrêté sur la bande d'arrêt d'urgence, c'est sur la 71 en direction de Clermont-Ferrand. Une voiture arrêtée sur bande d'arrêt d'urgence au kilomètre 322, donc après la sortie 11 Montmaroux et la bifurcation avec la 79. Sur la 6 direction Lyon, véhicule arrêté au niveau du péage de Villefranche-Lima. Et en Haute-Savoie, je rappelle toujours la coupure de la 40 entre la sortie 14 Annemasse et 15 pour la Vallée Verte en raison d'un problème technique au niveau du péage de Nangy. Péage qui est fermé dans les deux sens suite à un incendie de véhicule qui s'est produit dans la journée d'hier au niveau de cette barrière de péage. Donc je rappelle, conséquence en direction de Chamonix, la bretelle sortie 14 pour Annemasse est obligatoire. Et direction Lyon et Paris, c'est la bretelle sortie 15, la Vallée Verte qui est également obligatoire. Nouvelle information concernant la 71 direction Clermont-Ferrand. Des obstacles sont signalés au kilomètre 320, c'est-à-dire après la sortie numéro 11 Montmaroux et la bifurcation avec la 79. Et plusieurs fermetures prévues pour la semaine prochaine, par exemple dans la nuit de lundi à mardi, en raison d'un chantier de fauchage dans le Puy-de-Dôme, la 71 et la 75 seront fermées en direction de Montpellier dans la nuit de mardi à mercredi entre la sortie 16 Le Brézé et la sortie d'Aubière, sortie 16 Le Brézé obligatoire, y compris pour rejoindre la 711 direction Lyon de 20h à 6h mardi prochain.
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1: Et en ce moment, il y a souvent des fermetures en région lyonnaise. C'était le cas pour une bonne partie de week-end où le tunnel de Fourvière et la 7 ont été fermés. Et des fermetures qui ont lieu sur plusieurs week-ends. Explication avec Raphaël Duditelli.
2: Durant les week-ends de mai, c'est le tunnel de Fourvière qui ferme dans les deux sens de circulation. L'autoroute A7 ferme également au sud de Lyon, uniquement en direction de Marseille. Des fermetures nécessaires au-delà du réseau APRR, des travaux entrepris par la direction interdépartementale des routes Centre-Est. Il s'agit de rénover et d'entretenir ces infrastructures très fréquentées pour permettre la deuxième phase des travaux de réparation des deux viaducs de Pierre-Bénite. Et forcément, ça complique la circulation. Il est impossible de traverser Lyon normalement avec des déviations mises en place. En direction du sud, des ralentissements parfois conséquents sont à prévoir. Il faut donc emprunter la 46 pour contourner Lyon.

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1: Il est 2h, bonne matinée, bonne route à tous.
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1: Si vous êtes sur la 71 direction Clermont-Ferrand, un véhicule est arrêté au kilomètre 322, c'est-à-dire après la sortie 11 Montmaroux et la bifurcation avec la 79. La voiture se trouve sur la bande d'arrêt d'urgence et les équipes de sécurité sont sur place. Il pourrait y avoir des débris de pneus dans ce même secteur. Pour vous qui êtes sur la 36 en direction de Mulhouse, un véhicule est arrêté. Tout feu éteint au kilomètre 14, donc après la barrière de péage de Fontaine sur la bande d'arrêt d'urgence. Et sur la 6 en direction de Lyon, un véhicule arrêté au niveau du péage de Villefranche-Lima. Partout d'ailleurs, pas d'autres difficultés à vous annoncer. Le trafic est fluide et les conditions de circulation sont bonnes. Je rappelle par contre qu'en Haute-Savoie, la 40 est toujours coupée dans les deux sens au niveau du péage de Nangy. En direction de Lyon et de Paris, c'est la bretelle sortie 15 à la Vallée Verte qui est obligatoire. Et en direction de Chamonix, vous devez sortir par la bretelle sortie 14 pour Annemasse. Vous pouvez aussi contourner ce secteur en passant par la 410 et la 41 des Lacs entre le secteur d'Annecy et de Genève. Bien préparer son véhicule avant de partir en vacances, ce n'est pas toujours évident. Pour éviter les loupés, Ilyas Jamlaoui a été glané quelques conseils auprès d'un garagiste de la région dijonnaise.
2: Vous qui prenez la route des vacances, vous êtes sûrement sur tous les fronts. Les valises sont bouclées, les serviettes sont pliées. Mais avant de prendre la route, est-ce que vous avez pris le temps de bien contrôler l'état de votre véhicule, entre les niveaux d'huile ou encore les pneumatiques? Comment faire pour bien vérifier sa voiture avant de partir? Réponse avec Jawad Berkli, garagiste à Dijon depuis une trentaine d'années.
3: Déjà avant tout ça, déjà faut s'y prendre aussi à l'avance, pas la dernière minute, une semaine avant. Tiens vite, on va en vacances, faut penser à la voiture, si elle est révisée, si la courroie est en bon état. Où les pneumatiques peuvent faire la route ou pas. Dans un premier temps, c'est de contrôler le BABA, les niveaux. C'est de se prendre au moins, on va dire, un mois avant de partir, de faire un tour chez son garagiste et puis de faire un check-up vite fait, voir s'il y a des choses à faire avant de prendre la route ou pas.
2: Parmi les points à bien surveiller avant de rouler, les pneus sont véritablement essentiels. Entre usure et pression, là aussi, comment éviter les mauvaises surprises sur votre trajet?
3: Visuellement, c'est de faire le tour, voir s'il n'y a pas un coup de trottoir, s'il n'y a pas un pneu où il y a une hernie dessus. Mais la meilleure des choses, c'est à la station essence et de faire la pression des pneus adéquate. Autrement, nous, garagistes, on a tendance à le faire aussi.
2: Si on parle maintenant au niveau moteur, comment on fait pour bien vérifier son véhicule à ce niveau-là, au niveau moteur?
3: De regarder les niveaux, de toute façon, le constructeur, il a une préconisation. Vous avez sur le bocal de liquide de refroidissement, il y a un mini et un maxi à ne pas dépasser. Et puis, à ne pas ouvrir quand le véhicule est chaud. Le niveau d'huile, il y a jauge ou il n'y a pas jauge. Normalement, il y a une jauge électronique. On peut regarder sur son porte-instrument ou le compteur. Surtout, ne pas se tromper dans la précipitation. Mettre de l'huile dans l'eau, l'eau dans l'huile et puis ainsi de suite. Si on ne sait pas, on ne touche pas. Le mieux, c'est de se rapprocher de son garagiste.
2: Et puis, bien préparer son voyage, c'est également penser à jeter un coup d'œil sur le site internet autourouteinfo.fr ou bien sur la page Facebook. Entre infotrafic et conseils pratiques, Autoroute Info vous accompagne tout l'été sur la route des vacances.